0: Comment
1: justement.
0: cultiver cet amour?
1: En fait, ces deux éléments dont parle Philippe et dont on parle de tout à l'heure, aimer Dieu et aimer l'autre, ce ne sont pas deux éléments, mais un
2: Un
1: élément.
2: élément, ouais.
1: Et si je le comprends comme étant un élément, c'est comme le fruit de l'esprit de Galates 5, 22. Alors, ils sont divers, l'amour, la joie, la paix, etc. Mais souvent, on les prend de façon individuelle, alors que c'est un fruit au singulier qui se répartit de différentes couleurs. Mais c'est exactement comme aimer Dieu et aimer l'autre. Ce ne sont pas deux commandements, c'est un commandement, c'est une parole, c'est une manière de vivre. Aimer Dieu et aimer l'autre, ce sont des choses qui vont ensemble. Et bien sûr, cela ne peut qu'être le fruit d'une relation intime et profonde avec Dieu.
2: C'est choquant ce que je dirais, hein. Je crois que Dieu préférerait qu'on aime beaucoup plus notre prochain, notre frère que l'on voit, que de dire qu'on l'aime lui. Parce que ce que Dieu veut, c'est de nous donner son amour, mais que cet amour soit partagé entre nous. Je peux recevoir l'amour de Dieu, comme tu disais, Eddie, et dire Dieu m'aime, mais voilà, Dieu n'est pas dans un amour égoïste, il faut qu'il m'aime, il faut qu'il m'aime, il faut qu'il m'aime. Ce que Dieu veut, c'est que nous puissions nous aimer les uns les autres. Quand Jésus dit aux disciples, je vous donne un commandement nouveau, comment donner un commandement pour s'aimer?
0: C'est ça?
2: C'est extrêmement important pour lui. Je vous donne un commandement nouveau, qui en soi n'est pas nouveau. Aimez-vous les uns les autres. Et je crois que c'est ainsi qu'on dit aimer Dieu quand on s'aime, nous, les humains, que nous voyons.
0: Merci Philippe, merci Eddy Michel
2: Merci.
0: d'avoir partagé avec nous ce moment. Nous arrivons au terme de notre émission où nous comprenons le lien étroit qui unit l'amour et la justice et son fondement dans notre relation avec Dieu. Saisissez l'occasion pour partager cette vidéo avec vos amis et nous vous donnons rendez-vous prochainement dans une nouvelle émission.

0: femme vertueuse, femme de valeur. C'est toujours avec un réel plaisir qu'on accueille nos femmes de valeur. Mon invitée est Lydia Odell. Lydia, bienvenue dans ton émission.
1: Merci pour cet accueil chaleureux. Et encore, merci pour le Dieu Tout-Puissant qui nous a gardés en vie afin que nous puissions nous retrouver ici.
0: Mm-hmm. Ben Lydia, ouais. On est vraiment contente de te recevoir ce matin. Et puis la question habituelle, hein, qui étais-tu, petite fille?
1: Oh là là, petite fille, une petite fille assez joyeuse, mais aussi sauvage.
0: Wow!
1: Très sauvage, je me souviens, c'est vrai, je suis issue d'une grande famille. Hein. Mes parents ne sont plus là, bien sûr, mais nous étions 10 enfants. Mm-hmm. Et il se trouve que j'ai ce souvenir quand les personnes venaient à la maison et que mes parents me disaient « Lydia, viens dire bonjour », je prenais la fuite. Je ne voulais pas dire bonjour parce que, étant enfant, j'ai toujours été un petit peu beaucoup ronde. Alors, ça m'embêtait un petit peu. Mais n'empêche que, avec la grâce de Dieu, j'ai grandi et puis me voici.
0: Voilà. Parle-moi un peu de ta famille, Lydia.
1: Alors, ma famille, mon père était un marin-pêcheur. Ma mère a travaillé durement dans la canne à sucre. Et c'est vrai, ce n'était pas facile. Mais le côté positif, c'est que je disais avec mes frères et sœurs, nous ne sommes pas restés pas un jour sans manger. Malgré les difficultés qu'ils avaient, et je remercie Dieu d'avoir veillé sur nous et d'avoir eu des parents qui ont fait ce qu'ils pouvaient avec nous.
0: D'accord.
1: Voilà quoi.
0: Est-ce que tu te rappelles des valeurs qui ont accompagné ce foyer?
1: Alors, les valeurs, avant de partir à l'école, je me souviens que ma mère nous réunissait autour de la table et pour prier. J'ai ce souvenir parce que je suis issue d'une famille catholique. Hein. Voilà, toute ma famille est catholique et j'ai encore ce souvenir le dimanche. Mon père faisait venir un véhicule pour nous emmener à la messe le dimanche. Et puis, ils nous ont donné la valeur du travail, le respect. Bien sûr, il y a eu des hauts débats entre frères et sœurs. On se chamaillait. Surtout moi, j'aimais me battre.
0: Ah.
1: Ouais, je me battais avec mes frères. Ça, c'est, je n'ai pas peur de le dire, je me battais parce qu'il fallait se défendre en tant que petite fille. Mais c'était la joie de vivre, bien sûr, il y a eu des hauts débats. Mais en gros, je remercie Dieu d'avoir eu cette famille merveilleuse.
0: Voilà. Tu vantais il y a quelques minutes la commune du Diamant. Quel est ton lien avec cette belle commune? Tu m'as d'ailleurs dit que c'est la plus belle commune. Quel est donc ton lien avec le Diamant?
1: Alors, le lien, c'est vrai, je suis issue du Diamant et j'aime à dire, je fais partie de cette belle commune du Diamant, dans le rocher du Diamant.
0: Oui.
1: Et j'aime à dire, quand je me présente, je vous présente la perle du Diamant.
0: D'accord.
1: Alors, ce qui me retient de la mer, je ne suis pas très loin de la mer, j'habite le quartier Taupinière. Alors, grâce à Dieu, je peux aller profiter des bienfaits de l'Éternel. Et puis, je suis issue d'une famille de marins-pêcheurs, le poisson. Voilà. Et puis, la nature.
0: Tu en profites.
1: On profite.
0: Voilà. Mais dis-moi, cette petite fille qui était sauvage, qui se trouvait un peu trop ronde, elle rêvait de quoi? Comment tu te projetais dans l'avenir?
1: Alors, quand on est petite fille, bon, on grandit effectivement. Comment je peux me projeter?
0: Est-ce qu'il y a un métier, quelque chose que tu rêvais de faire plus tard?
1: Alors, je n'avais pas de rêve précis, mais tout en grandissant avec l'expérience, je me souviens, j'étais à l'école à Rama, et quand j'ai vu que je redoublais ma troisième, j'ai dit à maman que je ne veux plus retourner. Parce que pourquoi? Je voyais que ma mère se décarcassait pour pouvoir me payer l'école. Et je lui ai dit, pas ma mère, mes parents, j'ai dit non, je ne veux plus aller à l'école. J'avais envie de travailler. J'avais envie d'aider mes parents. J'avais envie aussi de prendre mon envol. Finalement, effectivement, j'ai essayé dans la cuisine. Ça n'a pas marché.
0: Mais certainement que tu cuisines bien le poisson. Et tu vas nous donner certainement une recette avant la fin de l'émission.
1: Ça, oui. Le poisson, aucun problème. Et après, je me souviens, j'ai fait du babysitting. Hein. J'ai travaillé également chez les aides à domicile. Voilà. Mais je cherchais toujours ma voie et je voyais que je m'orientais un petit peu plus vers le médical.
0: D'accord.
1: Voilà. Je ressentais ce besoin en moi. Alors, du coup, finalement, un jour, j'avais déjà un frère et une sœur en métropole. Et je disais à ma mère que je crois que je vais partir là-bas.
0: D'accord.
1: Finalement, je suis partie. Je crois que c'était dans les années 80, 82. Et puis, j'ai travaillé en milieu hospitalier.
0: D'accord.
1: En tant qu'agent.

0: et de l'Évangile. Et je me souviens de la famille Mbassi. Et cette famille, étant petite fille, quand j'entendais les Adventistes chanter, j'aimais les chants. Ça m'a touchée. Ça me touchait. Et mon père, c'était quelqu'un qui avait ouvert sa maison.
1: D'accord.
0: Pour que les Adventistes puissent faire des
1: études bibliques.
0: Des études voilà, des études bibliques. Mon père ne restait pas là, mais il voulait que nous restions là. J'ai encore ce souvenir. Et petit à petit, ces familles, il y a la famille Louis. Je vais les nommer parce que ce sont des personnes qui nous ont marqués. La famille Brunoir, les Louis, les Brunoir, la famille Trésor, les Babot. Mm-hmm. Et toutes ces familles-là venaient et faisaient des études bibliques avec nous. On invitait le quartier et la famille Odell, dont ma mère, moi et notre sœur à moi, on a accepté.
1: D'accord.
0: Voilà l'Évangile. Et il y avait aussi des efforts d'évangélisation à Taupinière.
1: D'accord.
0: Dans les Payottes.
1: D'accord. Lydia, dis-moi, jusqu'à quel point cet enseignement biblique t'a marqué? Jusqu'à quel point, un point qui a peut-être déterminé des choix que tu as faits après?
0: Un point qui a des choix que j'ai fait, le fait de devenir adventiste.
1: Voilà, cette belle rencontre que tu as faite.
0: Alors, cette belle rencontre, je me souviens quand on s'est... Quand nous sommes à la rivière Salée, le pasteur, il fallait faire un choix. Le pasteur a demandé à ma mère est-ce qu'elle voulait se faire baptiser. Ma mère a dit oui. Et le pasteur aussi m'a demandé. Alors, j'ai ce souvenir. J'ai dit, ben, si ma mère a dit oui, ça doit être une bonne chose. Ben, c'est comme ça. J'ai accepté. Et puis, mais c'est toujours les chants.
1: Qui t'attirait.
0: Qui m'attirait.
1: Voilà.
0: Donc, voilà.
1: Lydia, si maman dit oui, je dis oui.
0: Oui.
1: Mais je veux savoir à partir de quel moment Lydia fait un choix éclairé. Il y a eu certainement le baptême.
0: Oui.
1: Mais à quel moment Lydia rencontre son sauveur?
0: Alors,
1: personnellement et intimement.
0: Alors, j'ai rencontré mon sauveur quand je suis arrivée à l'église de Rivière-Salée. Effectivement, la petite fille sauvage, vraiment, je ne vais pas dire timide, hein. Le mot timide est trop
1: faible. On garde sauvage.
0: Sauvage. On nous apprenait à faire une bienvenue. On nous apprenait à chanter. On nous apprenait à faire des scénettes. Et petit à petit, j'ai vu que cette petite fille sauvage se découvrait et elle avait de l'assurance. Elle prenait de l'assurance. Et ça m'a confortée dans ma relation intime personnelle avec Dieu. Et c'est pour cela que jusqu'à maintenant, je ne cesserai de dire, je remercie Dieu. Je remercie Dieu d'avoir eu des parents, premièrement, qui nous ont donné une éducation religieuse catholique et qui jusqu'à maintenant m'a permis de continuer ma course chrétienne en état adventiste. Et parfois, on a tendance à ne pas voir ce que Dieu a fait dans nos vies. Cette petite fille sauvage me retrouver là maintenant en train de parler avec vous, c'était inimaginable. Grâce à Dieu et grâce à l'Église Adventiste, je n'ai pas peur de le dire. Et cela me sert jusqu'à maintenant, non seulement au niveau de mon quotidien, mais surtout au niveau de mon travail.
1: D'accord.
0: Et je me retrouve à l'accueil maintenant et je ne suis pas intimidée pour pouvoir parler devant le public, devant le public, hein, devant le personnel soignant, etc. Et ça me sert jusqu'à maintenant. Donc,
1: te voilà sur le fauteuil.
0: Exact.
1: Lydia, je suis convaincue que tu as partagé avec nous d'autres témoignages, hein, voir cette métamorphose que tu as connue une fois que tu es rentré dans un autre lien avec ton sauveur. Nous faisons une courte pause et nous nous retrouvons dans quelques instants.

0: femmes vertueuses, femmes de valeur. Femmes vertueuses, femmes de valeur. Notre invitée aujourd'hui est Lydia Odell. Lydia, nous allons continuer à explorer ce parcours de vie inspirant. Tu te retrouves donc, tu disais, être aide-soignante. Comment donc tu parviens, tu fais le choix final de ce métier?
1: Alors, comment je suis parvenue? Alors, effectivement, quand je suis arrivée en France, j'ai travaillé en tant qu'agent d'entretien à l'hôpital Juvisy, hein, effectivement. Mmh. Et pendant 3 ans, j'étais en CDD. Et ma mère étant malade, hein, il a fallu que j'aille en Martinique pour pouvoir, pour la visiter, pour l'entourer. Donc, j'avais, puisque nous sommes une grande famille, j'avais déjà ma famille, mes frères et sœurs là-bas. Et quand je suis arrivée en Martinique avec ma sœur, qui s'appelle Adeline, elle faisait des moments de prière, des moments de louange à la maison pour pouvoir nous réconforter. Donc, bien sûr, ma mère étant présente. Et après ces moments, j'ai pratiquement fait un mois en Martinique, au moins 2 mois, je ne me souviens pas. Et je suis partie, je suis retournée là-bas pour travailler. Mais quand je suis arrivée en France, j'ai rêvé, j'ai fait un rêve que je suis tombée amoureuse du cadre de santé. J'ai dit, mais c'est quoi ce rêve? Non, je veux le dire parce que ça me fait rigoler. J'ai dit, mais c'est quoi ce rêve? Effectivement, ce cadre de santé s'appelait Monsieur Renaud. Je dis le nom. Mm-hmm. Et quand je suis arrivée, j'appelle pour prendre mon planning. Et il me dit, oui, Madame Odell, est-ce que vous pouvez venir sur place? Et quand je suis arrivée, là, à ce moment-là, il me dit qu'il y aura un licenciement économique. Mm-hmm. Donc, je faisais partie de ce licenciement économique. Mm-hmm. Je ne vais pas entrer dans les détails. Après 3 ans de joyeux, loyaux services, vous vous rendez compte comment vous allez payer votre loyer, comment vous allez vous nourrir, vous êtes en France. Alors, du coup, j'appelle ma sœur Adeline en Martinique. Je dis ça à ma mère. Eh bien, gardez, mi tout l'eau la priette à nos cafés, mi actuellement, yo ka di moi kon sa, ma pa ni travail. Mm. Alors, ma sœur Adeline me répond, mais Lydia, mais c'est Dieu qui a permis ça. J'ai dit, mais comment ça, c'est Dieu qui a permis ça? Elle m'a dit, tu vas voir. J'ai ma petite sœur qui vit déjà là-bas. Elle travaillait également à l'hôpital. Et elle me dit, Lydia, il y a un concours d'aide-soignante. Il y a un dans 2 mois et l'autre dans 6 mois. J'appelle ma sœur Adeline à Martinique. Je lui dis en plus, il y a un concours d'aide-soignante. Un dans 2 mois, un dans 6 mois. Ma sœur Adeline me dit, ne va pas dans le concours de 6 mois, va dans 2 mois. Elle me dit, mais maintenant, tu es au chômage. Qu'est-ce que tu vas faire maintenant? Achète le livre, révise.
0: Et prépare-toi.
1: Et prépare-toi. Et chose que j'ai fait. Il y a longtemps, j'avais laissé les études, vous savez, la mémoire et tout cela. Reprendre les études, c'était quand même assez costaud pour moi. Et je me souviens, j'ai acheté le livre et puis je me suis mise à étudier, etc. Mais avant tout, j'ai fait un courrier à la directrice de l'établissement dont Juvisy où je travaillais. Et je me souviens de ce courrier. Je lui ai dit, c'est comme si vous avez acheté une boîte de conserve, vous avez ouvert cette boîte de conserve, vous avez mangé ce qu'il y avait à l'intérieur et vous l'avez jeté à la poubelle. Mmh. 2 semaines après, je reçois... Quelqu'un m'appelle, la secrétaire de la directrice m'appelle de l'hôpital Juvisy. Ils m'ont convoqué. À ce moment-là, je suis venue. Et là, ils m'ont repris dans cet hôpital. Et là, je distribuais du courrier. Et pendant ce temps, j'avais le temps pour pouvoir réviser. chose que j'ai faite. Ma sœur Adeline me dit, maintenant, prépare, mets-toi bien en phase avec ton créateur et prépare le concours. Chose que j'ai faite. Et je me souviens, la veille du concours, j'étais dans mon appartement, j'ai tenu le livre comme ça. J'ai dit, Seigneur, tu sais que je ne suis pas une sourde, oui, je ne t'apprends rien du tout. Permets, papa, que ce que j'ai appris, c'est peut-être mal de te demander ça, mais permets que ce que j'ai appris et retenu, je le retrouve dans le concours. Le jour où j'y est arrivé, je suis allée dans le concours, dont ma petite sœur aussi, qui vivait déjà là-bas. Nous sommes allées toutes les deux dans le concours. Nous étions grosso modo 80. Quand je suis arrivée dans la salle, quand j'ai ouvert le cahier qu'on nous a donné, tout ce que j'ai... Non. Tout ce que Dieu m'a permis d'apprendre...
0: Et de retenir, j'imagine.
1: C'est tout ce que j'ai tout. J'ai retenu. J'ai dit à ma petite... J'ai dit, Seigneur, oh, merci, papa. Gloire à Dieu. Et j'ai l'Éternel m'a permis de travailler, de travailler. Je vais épargner les détails, mais premier miracle. Le deuxième, après, c'était l'oral. C'était l'écrit, pardon. Après, il fallait passer l'oral. L'oral est arrivé, mais avant l'oral, il y a une bascule, il fallait un mois. Après, ma petite sœur est allée chercher les résultats. Le téléphone sonne, mais la veille, Dieu m'a montré en rêve que je suis sur la liste principale et que ma petite sœur est sur la liste d'attente. Le téléphone sonne. Ma petite sœur s'appelle Marie-Claire. Elle me dit, Lydia, on a les résultats. J'ai dit, ah non, elle m'a dit, on n'a pas eu le concours. Je dis, quoi? Elle me dit, mais non, tu es sur la liste principale et moi, je suis sur la liste d'attente. Exactement comme Dieu me l'avait montré dans le rêve. J'ai continué mon parcours. Il y a eu l'oral écrit. Pendant une année, on nous a formés dans les hôpitaux, etc. Et mon père étant malade, il a fallu partir en Martinique. Le médecin nous disait que votre père a 3 jours à vivre. C'était très dur de partir. Nous étions 6 là-bas. On a pris l'avion d'une semaine après. Et Dieu nous a fait cette grâce. 3 jours, il est resté 3 semaines. Après, il est décédé. Bien sûr qu'il est décédé. Et il a fallu continuer le concours et passer l'écrit. Tout ce que j'avais appris pendant la période de ma formation, c'était une épreuve très douloureuse. Je l'avais complètement oubliée. Et j'ai dit, Père, maintenant, j'ai besoin de toi. Il y avait les questions à répondre. Le Saint-Esprit de Dieu m'a aidé. Il m'a remis en mémoire tout ce que j'avais oublié. Et entre-temps, il a fallu passer une orale. Et il y avait la directrice, il y avait l'infirmière, il y avait un autre personnel soignant. Et on m'a posé cette question, pourquoi les femmes décident d'avoir des enfants tard? Et je me souviens que pour ne pas me donner 20, on m'a donné 19.
0: Voilà. Lydia, je vais t'interrompre parce que je suis avide d'entendre d'autres témoignages que tu pourrais partager avec nous ce matin, dans d'autres domaines. Au moins un autre témoignage.
1: Alors, un autre témoignage, c'est quand je suis arrivée en Martinique, ma mère étant malade, hein, ça c'est... Voilà, je suis arrivée en Martinique, mais même avant d'arriver en Martinique, c'était sur la dîme. La dîme, je me retrouve dans un F4. Mes frères et sœurs sont partis, effectivement, je me retrouve toute seule. Il y a 6 mois de loyer à payer. Ma sœur vient en vacances, ma sœur Adeline avec ses enfants. Comment je vais faire? Je suis au chômage et je dis, Seigneur, comment dois-je faire pour pouvoir payer? Alors, à ce moment-là, effectivement, je fais des demandes de studio, un petit peu, je fais des demandes. Je vais à la mairie aussi pour savoir comment faire. Et je me souviens, on m'a attribué un studio. Et ma sœur Adeline, on descend, et je disais avant même, je dis, Seigneur, j'aurais aimé, puisque j'habite à Évry-Courcouronne, j'aurais souhaité rester
2: dans
1: le secteur. Vous savez, Nadège, qu'est-ce que l'Éternel a fait? L'Éternel m'a permis, avant même d'aller plus loin, ma sœur me dit, Lydie, est-ce que tu paies ta dîme? Je lui dis, mais comment je peux payer ma dîme, puisque je suis au chômage? Elle me dit, eh bien, quand on ira à l'église samedi, la première des choses à faire, c'est de payer ta dîme. Je crois que le chômage se faisait grosso modo 350 €. Alors, tu donnes 10% de ta dîme et puis Dieu fera le reste. Effectivement, je suis allée, j'ai donné ma dîme. Mais dans la semaine, je reçois un courrier de la mairie me disant on vous a attribué un logement, un studio. Alors, on regarde l'adresse. Finalement, l'adresse était en dessous. J'habitais au troisième étage. L'adresse, l'Éternel est tellement bon. L'adresse, le studio se trouvait au rez-de-chaussée dont j'habitais. Ma sœur et moi, on descend. Alors, je cherche la chambre. Alors, ma sœur me dit, mais tu es déjà dans la chambre, puisque l'habitude de l'F4, etc. Voilà. Et puis, elle me dit, Lydia, t'inquiète pas, l'Éternel ne va pas te laisser. On remonte dans l'F4. L'Éternel est tellement bon, je ne cesserai de le dire. Non seulement la mairie m'a payé les 6 mois de loyer dans l'F4, dont je suis restée dans l'F4, mais l'Éternel m'a montré une fois de plus. Lydia, je t'aime tellement, je te fais voir. Tu m'avais demandé un studio à la même adresse. Je te montre que je te donne un studio, mais tu ne vas pas dans l'adresse dont tu voulais. Mais tu ne vas pas rester dans ce studio, tu vas rester dans l'F4. Je te montre encore une fois de plus, je vais te payer les 6 mois de loyer. Je suis restée dans l'F4 et c'est quand je suis partie en Martinique définitivement que ma sœur a pris le relais dans cet F4.
0: Lydia, quand on a vécu de telles choses, hein, où on a vu donc la main de Dieu, comment ça a impacté ta foi?
1: Bien sûr, il y a eu des hauts débats.
0: Toujours. Et comment ça a fait grandir ta foi, j'ai envie de dire?
1: Ça a fait grandir ma foi encore davantage, c'est quand je me suis retrouvée à la Ménard, encore plus. C'est une continuité. J'ai eu un souci de santé. En 2017, je me retrouve par terre, il y avait de l'eau, j'ai glissé, je me suis fait mal au genou. J'ai travaillé malgré tout, avec beaucoup de difficultés. Et il a fallu, à un moment donné, je ne pouvais plus rester auprès des patients. Il a fallu que je fasse un reclassement.
0: D'accord.
1: Alors, je me retrouve à l'accueil des urgences, dans le nouveau bâtiment. Et ma sœur, toujours Adeline, me dit, Lydia, j'ai rêvé de toi, tu avais un badge et tu dirigeais les gens dans un bus. Effectivement, quand ils ont ouvert le nouveau bâtiment, les urgences, je me suis retrouvée à l'accueil pendant un an. Le bus, c'était l'accueil des urgences avec mon badge et je dirigeais les patients dans les nouveaux services.
0: Voilà.
1: Je suis restée une année et puis après, le cadre des urgences me dit, Lydia, on a besoin de quelqu'un il manquait un personnel au niveau des urgences, à la sortie des urgences. Alors, il manquait quelqu'un. Alors, je lui dis, écoute, Madame Stéphane, je n'aime pas l'ordinateur. Je n'ai pas le langage de l'ordinateur. Comment je vais faire? Mais Dieu m'a montré en rêve, en vision, qu'on m'apprenait l'ordinateur. Comme ça. Finalement, je me retrouve la première fois aux urgences. Mais comme l'Église Adventiste nous apprenait la bienvenue, à accueillir les membres, ça m'a servi. Et j'avais cette grâce à Dieu, cette facilité de pouvoir accueillir les gens, de remettre les ordonnances, etc. Même si je n'avais pas cette expérience, mais je pouvais encourager les gens, je pouvais les rassurer et ça m'a beaucoup aidé.
0: Lydia, quelle belle revanche, j'ai envie de dire. Petite fille sauvage qui avait peur des gens et qui est presque précipitée devant les gens, à accueillir, à gérer. Quelle revanche, j'ai envie de dire.
1: Mais Nadège, ce premier jour où je ne voulais pas aller aux urgences, ça fait déjà pratiquement 8 ans que je suis, grâce à Dieu, à la gestion de sortie.
0: Voilà. Donne-moi ton verset préféré. Alors, je suis convaincue qu'il a un lien avec ce parcours de vie.
1: Alors, ce que je dis toujours, le premier verset que je veux dire, qui se trouve dans Matthieu, je vais prendre mon petit papier.
0: Je t'en prie.
1: Matthieu, un cœur joyeux. Non, avant de dire un cœur joyeux, Matthieu 6, verset 33. Cherchez premièrement le royaume et la justice, et toutes choses vous seront données par-dessus tout.
0: Et tu l'as expérimenté.
1: Mais non seulement je l'expérimente, mais quand Dieu me permettait d'aller travailler, le Saint-Esprit me dit, Lydia, ton premier devoir, c'est pas d'aller au travail, mais d'aller en mission à travers le travail.
0: Voilà.
1: Que Dieu te donne.
0: Voilà. J'aimerais te retenir encore pendant des heures, parce que j'ai l'impression que tu as encore des choses à témoigner.
1: Ah, mais je ne cesserai pas de dire le deuxième verset, Nadège.
0: Oui, vas-y.
1: Un cœur joyeux est un bon remède.
0: Voilà. Et je pense que tu as pris le bon remède, parce que je ne peux pas comprendre que quelqu'un qui était, on va garder le mot, sauvage, soit aussi donc ouverte, accueillante, souriante. Donc, effectivement, le cœur joyeux est passé par là. Lydia, c'est vrai, comme je te dis, qu'on aimerait te garder et puis échanger encore et encore. Est-ce que tu aurais quelque chose à dire, un encouragement pour une femme?
1: Alors, hier soir, Léa, je me permets, Léa m'a appelé la semaine dernière et m'a proposé de venir. Mais j'étais indécise. J'avais peur de moi. Je me disais, est-ce que je vais pouvoir y arriver? Et hier soir, elle m'a appelée. Non, il faut le dire. J'étais toujours
0: indécise.
1: Je me disais, mais Seigneur, mais qu'est-ce que j'allais dire? Je n'ai rien préparé. Quand j'ai ouvert la radio, j'ai entendu ce chant qui parlait de la valeur. J'ai dit, Seigneur, tu m'as répondu. Seigneur, tu m'as répondu. Et avant de partir ce matin, je n'ai rien dit à ma famille. Ma belle-sœur Karine, qui habite à côté, dont on a des échanges merveilleux de la parole de Dieu, elle est venue me visiter. Elle est venue me dire, Lydia, ça va? J'ai dit, oui, ça va, mais ce matin, je vais à Radio Espérance. Alors, l'Éternel t'a envoyé vers moi afin que tu puisses prier pour moi. Et elle a fait une prière qui m'a encouragée et qui m'a permis de me retrouver là
0: Voilà.
1: Grâce à Dieu.
0: Et tu es bien là et j'ai presque du mal à t'arrêter alors que tu te posais des questions. Qu'est-ce que tu aurais donc à dire? Je voudrais, Lydia, tu as encore quelque chose à ajouter?
1: Oui. Quand Nadia, tu m'as parlé du courage, la valeur de l'homme ne vient pas de ce qu'il fait, ni de son travail, ni de son foyer. Tout ça est important. Mais à la lumière de la parole de Dieu, quand Dieu a créé Adam et Ève, les premières personnes qu'Adam et Ève ont vues, c'est notre Créateur. Notre valeur vient de Dieu. Ne l'oublions jamais. Et quand Dieu m'a permis de prendre conscience, Lydia, quel que soit ton physique, comment tu es, je t'aime. Et cela m'a aidé dans mon parcours avec lui jusqu'à maintenant. Parfois, on a tendance à s'abaisser, on a tendance à se dévaloriser. Mais n'oublions pas, à la lumière de la parole de Dieu, il nous dit, je t'ai gravé sur la paume de mes mains. Tu n'as pas été racheté ni par de l'or, ni par de l'argent. Ce sont des métaux précieux que Dieu a créés. Mais nous avons été rachetés par le sang précieux de Christ. Ne l'oublions jamais.
0: Voilà.
1: C'est ça ma valeur et c'est ce que Dieu attend de chacun de nous.
0: Quelle belle conclusion. Et si je ne l'arrêtais pas, on aurait certainement une belle prédication. Lydia, merci d'être venue. Merci de partager ce parcours de vie tellement fortifiant, tellement inspirant. Merci pour ton sourire. Et je t'appellerai plus sauvage, mais épanouie.
1: Merci
0: d'être venue. Femme vertueuse, femme de valeur, nous avons reçu ce matin Lydia Odell. Et je vous dis à bientôt.

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1: Asa. Asa, c'est le nom d'un des rois de Juda, un roi de la lignée de David. Pour bien comprendre qui il était et ce qu'il a fait, il faut se rappeler une chose. Après Salomon, le premier descendant de David qui a régné à sa place, le royaume s'est divisé. Et seule la partie sud du royaume, qu'on appelle Juda, est restée sous la direction des descendants de David, tandis que la partie nord, avec 10 tribus, que l'on continue à appeler royaume d'Israël, s'est séparée et a été gouvernée par d'autres rois. Donc Asa était roi de Juda, simplement de la partie sud. C'était un arrière-petit-fils de David et son règne a été l'un des plus longs. Il a régné pendant 45 ans et la majorité des actions qui lui sont attribuées sont plutôt estimées positives par les rédacteurs des livres bibliques. Asa est en effet un roi qui a essayé de démolir quantité de lieux de culte concurrents du culte du Seigneur et dans lequel on participait à des cultes qui utilisaient la prostitution sacrée, qui avaient des rites sexuels peu appréciés des Israélites. Et donc il a essayé d'écarter ce type de religion et de pratique. Et donc à cause de ça, il est félicité. Il a été aussi victime d'une invasion extrêmement dangereuse. Un roi éthiopien, Zéra, est venu avec une immense armée et a envahi une partie de son territoire. Alors il a crié vers Dieu, il a demandé à Dieu ce qu'il fallait faire et un prophète lui a donné quelques consignes et il a compté sur l'intervention de Dieu qui l'a libéré de cette invasion. Et c'est sûr que ça lui a donné un renfort à son autorité. Mais plus tard, les rois d'Israël, donc en principe ses frères du Nord, se sont mis à prendre possession d'une ou deux villes qui étaient un petit peu entre les deux capitales, à les fortifier. Et il s'est fâché très fort comme ça de voir ses frères qui lui prenaient une partie de son territoire. Il a donc pris les trésors du temple de Jérusalem pour acheter les services des Syriens de Damas pour venir attaquer ses frères. Et là, Dieu lui a envoyé un prophète pour lui dire qu'il n'était pas d'accord avec cette façon d'agir. Et il s'est fâché contre ce prophète au lieu de l'écouter, d'estimer qu'il avait raison de le mettre en garde contre cette façon d'agir. Il a fait emprisonner ce prophète. Et à ce moment-là, son autorité s'est dégradée, sa réputation aussi. De plus, il est tombé malade. Et on dit dans la Bible simplement qu'il avait une maladie des pieds. On peut se demander si ce n'était pas un genre de Parkinson ou quelque chose qui l'empêchait vraiment de se déplacer comme il le faisait auparavant. Et on lui reproche à ce moment-là d'avoir consulté les médecins et de n'avoir pas soumis son cas par la prière à son Dieu qui aurait pu le guérir. Et c'est ainsi dans cette semi-déception que s'est terminé le règne de ce roi Asa. Vous pouvez retrouver toutes ces histoires dans le premier livre des rois au chapitre 15 et dans le deuxième livre des chroniques à partir du chapitre 14 jusqu'au chapitre 16.
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0: Bonjour à tous et à toutes. Je suis Vergerolle Lintérieur et bienvenue dans Bifos pour Guadeloupe, le podcast qui met en lumière les entreprises locales et les talents d'ici et le développement local de la Guadeloupe. À travers cette première série intitulée « En nous valoriser, payer en nous », nous allons découvrir les entrepreneurs passionnés, leur parcours, leurs difficultés, mais aussi leur réussite. Aujourd'hui, nous allons parler des entreprises guadeloupéennes et comprendre pourquoi il est important de soutenir le local. Une entreprise locale est une entreprise créée et développée sur notre territoire. Cela peut être une petite boutique, un artisan, un agriculteur, un créateur de bijoux, une pâtisserie ou encore une marque de cosmétiques. Soutenir des entreprises permet de faire vivre l'économie guadeloupéenne. Lorsque nous achetons local, l'argent reste sur le territoire et participe à la création d'emplois. Les entreprises locales permettent aussi de préserver notre culture et notre savoir-faire. Derrière chaque produit local, il y a souvent une histoire, une passion et beaucoup de travail. Aujourd'hui, de nombreux entrepreneurs utilisent les réseaux sociaux pour promouvoir leur activité et faire découvrir leur création. Pour en parler, nous recevons aujourd'hui Madame Makia Zenon. Bonjour, pouvez-vous vous présenter ainsi que votre concept?
1: Je m'appelle Michelle Makia Zenon, je suis la fondatrice de Lolo Pays, une épicerie fine créole et espace de culture qui se trouve à Mornalo. C'est un concept issu de notre histoire, de l'histoire de la Guadeloupe. Premièrement, le magasin de l'habitation sucrière ou caféière et le Côte Noir. Ensuite, le jardin amérindien qui est l'ancêtre du jardin créole et qui n'est autre que l'Ichali. La case créole et le mode d'habiter. Et bien sûr, le désir des femmes d'antan d'offrir une meilleure situation sociale à leurs enfants. Et moi, aujourd'hui, femme, mère, engagée, caribéenne, d'accompagner clients et fournisseurs à consommer et produire local, à acquérir des produits et services de notre riche biodiversité du pays Guadeloupe. Mais Lolo Pays, ce sont aussi des services, accueil d'aînés ou de personnes en situation d'handicap, point partage de goûter, accueil de scolaires et de CLSH autour du patrimoine, ce sont des conférences, des rencontres d'auteurs autour d'un TPI littéraire ou une soupe de grand-mère, des visites guidées du centre-ville ou du cimetière ou même du canal des retours, des ateliers cuisine, des plantes de plats créoles, généralement commandés ou à emporter. Lolo Pays, c'est donc une expérience du pays, pas juste un lieu de vente, c'est l'âme du pays vécu, son histoire.
0: Pourquoi avoir choisi de créer une entreprise locale en Guadeloupe?
1: Pourquoi créer une entreprise locale en Guadeloupe? Je dirais pourquoi pas. Parce que je suis consciente qu'il y a trop de tâches à accomplir pour un jeune chef d'entreprise. Donc je propose à travers Lolo Pays aux chefs d'entreprise de se consacrer à la production et Lolo Pays à la commercialisation. Ici, il y a des pépites, des vrais créateurs, passionnés, professionnels. Je souhaite juste être le pont entre eux et les consommateurs.
0: Selon vous, qu'est-ce qu'une entreprise locale aujourd'hui?
1: Une entreprise locale, c'est une entreprise qui produit ici, qui cherche à réduire ses coûts en trouvant des partenaires locaux sur place. Elle met tout en œuvre pour que l'argent circule et reste sur le territoire. Tous gagnons donc, fournisseurs, employés, consommateurs, collectivités. Et ce n'est pas une question de taille, c'est une question d'ancrage, de vision, de mission.
0: Pourquoi est-il important de soutenir les entreprises locales en Guadeloupe?
1: Il est important de soutenir le local tout simplement parce que la Guadeloupe importe plus de 80% de ce qu'elle consomme. Nous sommes nombreux à avoir des maladies, tension artérielle, cholestérol, diabète, souvent liées à la malbouffe et à la sédentarité. Et donc soutenir le local, c'est apprendre à consommer en conscience, c'est nourrir non seulement son corps mais aussi son esprit. C'est être en lien avec les ancêtres et le territoire qui nous porte. Chaque fois qu'on achète un produit importé alors qu'on pourrait le trouver localement, nos ressources vont ailleurs et ne peuvent être réinvesties dans l'économie locale. Le consommateur est puissant, il doit juste en être conscient. Ensemble, nous plus fort.
0: Travaillez-vous avec d'autres producteurs ou artisans locaux.
1: Travailler avec les producteurs et les artisans d'ici, mais c'est le cœur de mon travail, c'est le cœur de l'Holopéi. J'ai une vingtaine de partenaires, ce sont des brasseurs comme la Lézarde, un glacier comme Jeanne Calabache, une torréfactrice comme Mancréole qui fait un café d'exception, ou encore des bougies chandelles énergétiques de Séverine, des savons, shampoings de feuilles au pays, ou Nati en nous, etc. Chaque produit que je mets en rayon, je connais son histoire, sa genèse, la personne qui l'a fabriqué, l'entreprise qui l'a porté.
0: Quels sont les défis que vous rencontrez?
1: Les défis rencontrés, c'est la régularité des approvisionnements. Quand vous avez des ruptures, c'est difficile de satisfaire la clientèle. Puis la visibilité numérique. Beaucoup de mes fournisseurs n'ont aucune présence en ligne. Et globalement, après, des fois, c'est le design, le packaging, la mercatique. Il y a encore beaucoup de travail à faire pour donner aux produits plus de valeur commerciale. La qualité, elle est bonne. Après, c'est la méthode de vente et c'est le produit en lui-même dans son packaging. Et enfin, le manque d'accompagnement technique par les chambres consulaires, même si je constate des efforts faits par la Chambre des métiers.
0: Quel message souhaiteriez-vous transmettre aux consommateurs?
1: Commencez par acheter des produits de saison, directement chez l'agriculture ou sur les petits marchés. Faites-vous vous-même un petit menu à la semaine en fonction de vos achats. Qu'est-ce que je vais manger lundi, mardi, mercredi, etc. En fonction tout simplement de ce que vous avez dans votre réfrigérateur. Gardez vos restes, évaluez les coûts par semaine ou au mois. Partagez des instants avec les vôtres en préparant ou en dégustant, ainsi vous transmettez. Et enfin, donnez du sens à vos actes. Pourquoi et pour qui je le fais?
0: Les consommateurs s'intéressent-ils davantage aux produits locaux aujourd'hui?
1: Honnêtement, pas encore assez. Mais ce n'est pas de la mauvaise volonté. C'est souvent de la méconnaissance. Les gens ne savent pas ce qui existe vraiment ou ne savent pas où le trouver. Notre mission, c'est rendre accessibles les pépites du pays Guadeloupe.
0: Quel conseil donneriez-vous aux personnes qui souhaitent consommer local?
1: Commencez par acheter des produits de saison, directement chez l'agriculture ou sur les petits marchés. Faites-vous vous-même un petit menu à la semaine en fonction de vos achats. Qu'est-ce que je vais manger lundi, mardi, mercredi, etc. En fonction tout simplement de ce que vous avez dans votre réfrigérateur. Gardez vos restes. Évaluez les coûts par semaine ou au mois. Partagez des instants avec les vôtres en préparant ou en dégustant. Ainsi, vous transmettez. Et enfin, donnez du sens à vos actes. Pourquoi et pour qui je le fais?
0: Pensez-vous que les consommateurs guadeloupéens soutiennent assez le produit local?
1: Les consommateurs s'intéressent au local, oui, tout à fait. Il y a un vrai tournant depuis 2009, si je puis dire. Le coût de la vie, les observations de terrain, les partages d'événements et d'expériences y contribuent. Les clients veulent savoir d'où viennent les produits, ils veulent une histoire ou une identité derrière ce qu'ils achètent. Ce qui manque, c'est parfois l'accès. Les produits locaux ne sont pas toujours visibles ni faciles à trouver de manière régulière et continue. C'est exactement ce souci que l'Holopéi résout, tant dans la boutique physique que sur le site holopéi.com.
0: Avez-vous déjà pensé à abandonner? Et pourquoi?
1: Est-ce que j'ai déjà pensé à abandonner? Non, jamais. J'ai une vision et puis je me donne les moyens. Cependant, il y a des aléas de la vie qui compliquent le business. Il y a des fois des incompréhensions avec les décideurs. Et il y a des producteurs artisans qui ont trop la tête dans le guidon et qui passent à côté de l'essentiel. Entreprendre, c'est dur, mais c'est aussi exaltant. Il faut tout le temps se bouger, se donner des moyens, écouter, voir, sentir, sortir. Il y a des jours difficiles, certes, mais les retours des clients satisfaits, c'est waouh. Ces moments-là, ils valent tout.
0: Comment décririez-vous l'esprit entrepreneurial en Guadeloupe?
1: L'esprit entrepreneurial en Guadeloupe est vivant, créatif, résilient. Les entrepreneurs guadeloupéens font avec moins de ressources, moins de réseaux, moins de visibilité que leurs homologues métropolitains. Et ils créent tout de même des produits extraordinaires. Alors, ce que je voudrais, c'est qu'on arrête de se sous-estimer. Nous forts, et c'est tout. Fais-nous les moyens, fais-nous l'un et l'autre, soutiennent-nous. C'est tout. Mais cet esprit-là, il est bien vivant en Guadeloupe.
0: Merci à notre invité. Soutenir les entreprises locales, c'est participer au développement économique et culturel de notre territoire. Merci de nous avoir suivis dans Bifos pour Guadeloupe. Continuez soutien local et en nous valoriser payant nous.

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1: Les convulsions. Les convulsions sont par définition la contraction involontaire de muscles squelettiques, de muscles du corps, si vous voulez, qui s'accompagne la plupart du temps d'une perte de connaissance. Il y a plusieurs sortes de convulsions, bien entendu, et parler d'un sujet aussi vaste en quelques minutes, évidemment, est une certaine prouesse. Nous essaierons d'être un peu schématiques. En effet, la plupart des personnes ont peut-être entendu parler de convulsions de l'enfant. Ils connaissent les convulsions de l'adulte qu'on appelle épilepsie. Mais il y a beaucoup de causes qui peuvent produire ces convulsions, des choses simples et des choses beaucoup plus graves. Il faut donc un tout petit peu faire une énumération d'abord. Et ensuite, quelle est la conduite à tenir si nous sommes en présence de quelqu'un qui a des convulsions ? Donc, chez les enfants, la cause la plus fréquente des convulsions, c'est bien entendu la fièvre. Parfois, certaines colères peuvent aboutir à des convulsions, mais ça est beaucoup plus rare. Mais la fièvre est la cause la plus fréquente de convulsions de l'enfant. On peut également avoir des convulsions chez l'enfant comme l'adulte lorsqu'il y a une diminution du taux sanguin de sucre ou de calcium. Le fait d'avoir une maladie avec de la fièvre, avec une hyperventilation peuvent causer cela. Et lorsqu'il y a des vomissements, il peut y avoir des troubles métaboliques qui vont rendre les convulsions possibles. Lorsqu'il y a des syndromes de sevrage, notamment chez les alcooliques ou chez les drogués, il peut également y avoir des convulsions qui sont très impressionnantes. Parfois, les convulsions signifient qu'il y a quelque chose qui se passe au niveau du cerveau, soit une artère qui se bouche, soit quelque chose qui se passe de plus grave, comme la formation d'une tumeur ou éventuellement d'une hémorragie s'il y a eu un traumatisme antérieur. Certaines maladies infectieuses peuvent également produire ces mêmes convulsions. Dans la grossesse, il y a des convulsions tout à fait particulières en fin de grossesse qu'on appelle l'éclampsie, mais que l'on essaie actuellement de prévenir par une surveillance adaptée. Donc, il y a beaucoup de raisons de faire des convulsions. Lorsqu'il n'y a pas de raison connue et que c'est une découverte donc isolée, on appelle cela de l'épilepsie. Ça s'accompagne d'anomalies électriques au niveau de l'électroencéphalogramme. En fait, ce qui est intéressant à dire, c'est la conduite à tenir lorsque quelqu'un en votre présence a ces convulsions. Eh bien, il ne faut pas rester les mains dans les poches. Il faut mettre la personne, ce qu'on appelle en position latérale de sécurité, c'est-à-dire sur un lit ou même par terre, éviter qu'il puisse toucher un mur ou des meubles ou autre. Donc, c'est un endroit qui est assez isolé. Essayer de mettre quelque chose entre les dents pour éviter qu'il se morde la langue. Surtout ne jamais mettre votre doigt, bien entendu, parce qu'involontairement, après, vraiment vous blesser profondément. Il faut s'assurer qu'il n'y ait pas de vomissement en même temps, donc bien s'assurer que la personne respire correctement. Il peut y avoir des apnées, c'est-à-dire des arrêts respiratoires, et dans certains cas extrêmement rares, il faut faire quelques minutes de respiration artificielle pour faire repartir les choses, mais cela n'est pas extrêmement fréquent. Il faut savoir que toute crise de convulsion doit être vue le plus rapidement possible par des services d'urgence ou un médecin. S'il y a de la fièvre et s'il s'agit d'un enfant, il faut prendre toutes les mesures possibles pour diminuer cette température en mettant l'enfant dans un bain dès que la convulsion est terminée, en l'enveloppant éventuellement dans avec des tissus humides pour faire une diminution rapide de la température. Donc, habituellement et la plupart du temps, une convulsion n'est pas forcément quelque chose qui soit grave en soi. C'est une circonstance qui est souvent mal vécue par les personnes qui assistent à cette convulsion et c'est souvent assez dramatique à voir. Fort heureusement, la Très souvent, ça peut être relativement bénin et un simple traitement évitera les récidives. Et dans d'autres cas, c'est le signe, le premier symptôme d'une maladie qu'il faudra détecter et qu'il faudra donc prendre en charge.
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Christ est la solution, la seule solution à la séduction du monde. Amen. Amen. Laissez-moi voir la main de ceux qui ont passé une bonne journée ici. Laissez-moi voir. Même si vous n'avez pas passé une bonne journée, levez la main quand même. Hein? Levez la deuxième aussi. Comme ça, je suis sûr que la réponse est bonne. Très bien. Je vois qu'il y a de la joie. Très bien. Je vois qu'il y a de la joie parmi nous. Et c'est ce qui est bien. Dans cette société, on est un peu trop triste. Hein? Il y a un peu trop de sujets pour pouvoir être triste. Et on a besoin, un certain nombre de fois, de sourire un peu. Hein? C'est important puisque nous croyons qu'au ciel, c'est là aussi que nous allons sourire. Il y aura de la joie. Donc commençons à nous préparer dès maintenant à avoir un sourire malgré les difficultés. Ça ne veut pas dire que pas ni gaz, pas ni bab, mais que malgré cela, on décide de pouvoir passer au-dessus de ça, au travers et de sourire. Maintenant, vous avez dit amen. Regardez votre voisin et souriez pour lui. Souriez pour le voisin. S'il ne veut pas sourire, vous dites, qu'arrivez au jour de là? Qu'arrivez au jour de là? Hein? Dites-le lui, qu'arrivez au jour de là? Hein? Est-ce que vous l'avez déjà appelé les voisins? Pas encore? Ah, là, là, il faut l'appeler les voisins. Regardez-le encore. Dites, les voisins, est-ce que Jésus est meilleur? Est-ce que Jésus est meilleur? Hein? Abati aimé? Il aime moins. Est-ce que Jésus est meilleur? Abati aimé, il est meilleur. Hein? C'est formidable. C'est fantastique d'avoir cet amour dans le cœur et dans les pensées. Hein? Donc, sentez-vous à l'aise. Regardez la personne qui est à côté de vous encore. Vous savez, regardez-la dans les yeux. Vous savez que l'une. Regardez-la. Vous savez que qu'il y a des personnes qui ont déjà dit oui à Jésus et que ça peut être une personne à côté de vous. Hein? Est-ce que vous le savez que des personnes ont déjà dit oui à Jésus? Ah, c'est extraordinaire. Le Seigneur fonctionne d'une manière, de plusieurs méthodes. Il demande aux personnes de se mettre debout, aux personnes de discrètement, de serrer la main. Et des personnes se sont manifestées pour Dieu extraordinairement. Amen et Alléluia, au nom de celui qui vit éternellement. Je partage cette joie avec vous dans le cœur et dans les pensées pour avancer avec vous ici. Vous voyez toujours cette scène. Pourquoi? Parce que je me réjouis déjà à l'avance. Hein? Je me réjouis déjà à l'avance parce que c'est l'un des moments formidables et favoris que je veux et que je partagerai par la grâce du Tout-Puissant avec vous. Amen. Avez-vous déjà été baptisé? Oui, peut-être dans une autre église, mais vous vous posez la question, est-ce que je peux quand même intégrer? Eh bien, c'est une communauté, si j'ai déjà reçu le baptême par immersion. Mais il y a des possibilités pour cela. Et rapprochez-vous de nous. Et si vous avez cette question, venez nous voir. Parlez avec nous. Ne gardez pas ce que Dieu vous pose comme question en vous, mais laissez-vous influencer par le Saint-Esprit, pas à pas et avec lui. Demain soir, vous n'êtes pas à la maison, vous le savez déjà, vous avez déjà dit au voisin, en parlant demain. Hein? Et vous êtes où? Vous êtes ici sûrement pour le sujet qui moun kapale ave moun mort. Qui moun kapale ave moun mort. Demain 18h15, bien ici, au même endroit. Et si vous voulez avoir le même siège, vous demandez à l'hôtesse, demain c'est l'an V6E. Hein? Réservez ben moins, marquez-nous en moins ces sièges-là, mais demain c'est là en Vlévin. Donc demain, Kimoun, Kapale, avec mon mort. Et c'est important parce que des choses vont être révélées par rapport aussi aux prophéties. Et nous allons voir cet nombre de choses importantes et des sujets à pouvoir véritablement nous inquiéter ou nous réjouir ou peut-être les deux. Mais en tout cas, il nous faudra avoir une réponse. Mais ce soir, mes chers amis, nous allons voir ce sujet, la loi du dimanche. La loi du dimanche. Vous voyez sur cette scène, ici, le septième jour qui est marqué sur la table de loi. Vous voyez ici les pieds de la statue de Daniel. Et en arrière-fond, vous voyez la ville de New York, où, qui peut représenter aussi les villes du monde. Et une loi, c'est quelque chose qui est obligatoire. En général, si c'est un règlement, eh bien, c'est moins contraignant, ça nous oblige moins qu'une loi.
Avez-vous déjà enfreint une loi? Ne me répondez pas. Avez-vous déjà enfreint une loi dans votre vie? Avez-vous peut-être enfreint deux? Ou peut-être que vous avez perdu le compte du nombre de lois que vous avez déjà pu enfreindre dans vos vies. Et c'est ça la chose. Mais la loi du dimanche va concerner un élément prophétique important. Et je vais m'adresser à vous d'une manière avec le Saint-Esprit. Gardez-le en tête, que le Saint-Esprit agisse. Ouvrez vos cœurs, non pas à votre résistance, mais justement à votre soumission à ce que Dieu veut présenter pour vous ce soir. Des éléments prophétiques vont vous toucher peut-être et impliquer votre cœur. Vous avez vu samedi, et nous avons pris un temps simplement de résumé, mais ce soir nous allons développer pour pouvoir vous permettre de comprendre les éléments de cette prophétie. Dieu avait révélé à Daniel, dans Daniel 2 et dans Daniel 7, en communication aussi avec Apocalypse 13, des éléments extraordinaires concernant la fin des temps. Et dans cette belle statue, cette vision, il avait montré que la tête était faite de quoi? D'or. Ensuite, le poitrail, et ensuite les bras étaient de quoi? D'argent. Ensuite, on continuait par le ventre et ensuite par les cuisses. Et on descendait au fur et à mesure, les jambes et vers les pieds. Le premier royaume à être dans cette statue est le royaume de Babylone. Le deuxième est celui de Médo et Perse. C'était deux peuples qui avaient fait alliance pour pouvoir. Ensuite, nous sommes allés vers les Grecs, ensuite vers les Romains. Ensuite, on est descendu vers les derniers royaumes. Et je vous ai dit que vous vivez maintenant dans les dernières parties de l'humanité. Plus exactement, à cette dernière partie de l'histoire de l'humanité. Êtes-vous prêt à pouvoir entendre ce que Dieu en réserve pour cette dernière partie? Et laissez-moi vous ramener en arrière. Alors que vous savez comment faire marche arrière, eh bien nous allons faire marche arrière avec nos cerveaux, avec votre mémoire, et nous allons retourner dans l'histoire pour voir ce qui s'est passé. Vous connaissez bien ce qu'il y a ici dans Apocalypse 12, versets 7 à 9. Regardez, il y eut guerre. Où ça? Sur la terre? Non, dans le ciel. Michel, c'est qui? Ok, très bien. Et ses anges? Ils firent quoi? Ils s'assirent? Ils combattirent. Contre qui? Le dragon. Et le dragon et ses anges combattirent aussi. Mais ils ne furent pas les plus forts. Et leur place ne fut plus trouvée dans le ciel. Et le texte continue. Et il fut précipité. Qui? Le grand dragon, le serpent ancien. Vous voyez ce qu'il a fait à la création, en faisant, eh bien, à Ève tomber dans un piège. Il est donc vu depuis ce temps comme étant le serpent ancien, celui qui séduit, appelé qui? Le diable et Satan, le diable, celui qui divise. Et la notion aussi d'adversaire, celui qui séduit au travers aussi de Satan, celui qui séduit qui? Une personne, c'est ça? Toute la terre. Il fut précipité où ça? Sur la terre, et ses anges furent jetés avec lui. Certaines personnes me disent, oui, je crois peut-être qu'il y a un endroit où le diable existe. Je lui dis, écoute-moi, l'enfer est vide, tous les démons sont ici. Je lui disais, lorsqu'il a été précipité, il a été précipité sur la terre pour un objectif et avait un objectif particulier. Cet être était appelé Lucifer, qui veut dire... Alors, non, regardez bien. Porte lumière. C'est un terme qui est en latin. Donc, n'oubliez pas ça. Satan, qui est un terme en hébreu, mais Lucifer vient du latin. Je veux dire porte lumière. Lorsque quelqu'un est appelé un porte lumière, c'est qu'en général, il a un aspect qui ressemble à cela. Avez-vous donné un nom ou un prénom à votre enfant qui identifie un trait de caractère? Personne n'a appelé son enfant Judas. Personne ne va appeler son enfant Bab. Personne ne va appeler son enfant d'un nom qu'on ne veut pas, eh bien qu'il puisse développer les caractéristiques ou les traits de caractère. On ne peut pas l'appeler du prénom Désodier, parce qu'il risque véritablement d'être un Désodier et de poser problème à la maison. Dieu donc avait identifié par son nom
Lucifer, un porte-lumière, par rapport à sa caractéristique aussi, d'être un exemple pour les autres et d'être aussi cette lumière pour tous les autres anges. C'est le premier être créé. Et il avait la possibilité de voir le caractère de Dieu d'une manière qu'aucun autre ange ne pouvait. Et cet ange, vous imaginez, regardez bien cette scène. Si un ange qui a été créé si parfait est capable de développer dans son cœur, en s'éloignant de Dieu, se déconnectant de Dieu, des pensées si mauvaises, à forte raison, nous, vous, vous et moi, dès qu'on s'éloigne du Seigneur, eh bien, il a commencé à faire d'autres plans. Et regardez, je parle de plans, parce que les plans qu'il est en train de faire sur l'avenir concernent au fur et à mesure la terre. Quand il est rejeté, précipité, là-bas, certains disent qu'il n'y a pas eu guerre. Laissez-moi vous dire, le terme qui est utilisé en grec, c'est polémos. Polémos, quand vous entendez polémique, eh bien, vous entendez parler de guerre. Ce terme apparaît dans Matthieu et dans beaucoup d'autres endroits, qui désigne exactement la guerre, véritablement. Laissez-moi vous dire une chose, le diable qui mène tant de guerres sur cette terre ne va pas montrer les mêmes caractéristiques pour pouvoir rester au ciel. Vous êtes le premier de tous les anges, le meneur, quelqu'un qui a une possibilité de pouvoir mener extraordinairement, d'une vaste intelligence, d'une beauté incomparable. Et vous allez partir du ciel sans vous battre, avec un tel caractère. Laissez-moi vous dire une chose, les mêmes caractéristiques qu'il a ici, ce sont les mêmes caractéristiques qu'il a démontrées. Il n'allait jamais sortir du ciel sans pouvoir se battre sérieusement pour ce poste et pour cette position. Personne n'allait le faire sortir de là gentiment. Il dit, veux-tu bien sortir? D'accord, je vais prendre la porte, je vais mettre la clé et je sortirai gentiment. Jamais. Ce n'est pas dans son caractère. Et ici, il va être précipité. Il va séduire toute la terre. Je le répète, toute la terre. Certaines personnes disent qu'une partie de la terre ne sera pas séduite et que l'autre, oui. Non, et son objectif est de séduire toute la terre. Et on va voir ce que la parole de Dieu. Te voilà tombé du ciel, astre brillant, fils de loi. Tu es abattu à terre, toi le vainqueur des nations. Êtes-vous peut-être tombé de la position où vous étiez avec Dieu? Et vous vous posez la question, vous étiez avec Dieu. Et vous vous posez la question de...

place du calife. Il voulait devenir roi à la place du seul roi. Dès que votre pensée commence à pouvoir essayer de remplacer ce que Dieu vous dit de faire, vous êtes au fur et à mesure en train de vous éloigner de ce qu'il veut pour vous. Le Seigneur vous montre un certain nombre de choses, vous dites, à pas possible, de toute manière, à pas sans vrai, à pas sans lit, à pas sans entendre, à pas sans bon Dieu voulait ben moins. Et le Seigneur veut quelque chose pour toi. Chaque personne a reçu une position, une mission dans sa vie. Et le diable ne voulait pas, ne voulait plus cette mission. Il voulait plus haut. Et lorsqu'on veut plus haut, certain nombre de fois, c'est un échec. Et on va avec l'échec. Gardez toujours en tête que vous n'êtes pas né pour rien. Et que si vous êtes ici, ce message prophétique s'adresse à vous d'une manière particulière et solennelle et grave et importante pour l'avenir de l'humanité. Laissez-moi vous montrer cette scène qui se déroule ce soir. Ce soir, je prendrai le temps parce que c'est un élément important à pouvoir savoir. Et laissez-moi vous montrer peut-être ici à quoi ressemblait Lucifer. J'ai essayé de trouver, de générer aussi en concomitance avec ce qui était des possibilités. Lucifer était donc un ange puissant. Il avait cette belle allure que cette image peut-être ne rend pas, mais le mal va entrer dans ses yeux. Et cet ange qui avait la possibilité d'être un gardien va emmener avec lui le tiers des anges, la notion de la queue du dragon, qui va emmener avec lui ces tiers des anges qui vont devoir être expulsés du ciel, non pas parce qu'ils l'ont désiré, mais parce qu'ils n'étaient plus en harmonie avec Dieu. Et on l'a vu tomber, astre brillant, ô fils de Loire, voilà, tu as été vainqueur des nations. Et malheureusement, Dieu a décidé de pouvoir l'expulser de là. Ne croyez pas que lorsque vous résistez à la volonté de Dieu, qui connaît mieux que vous, lui aussi ne veut pas hésiter à un moment donné à vous dire, c'en est fait. C'en est fait, tu es allé trop loin. Et Dieu avait besoin de savoir que Lucifer pourrait ne pas dire « Je serai semblable au Très-Haut ». Mais malheureusement, il a été précipité dans le séjour des morts. La notion de séjour des morts, c'est-à-dire que la direction de sa vie avait déjà été choisie dans une décision qui allait l'emmener obligatoirement, d'une manière sûre, d'une manière certaine, vers sa mort parce qu'il s'était coupé de la source de vie. L'unique source de vie, imaginez que vous êtes à l'hôpital et que vous coupiez du respirateur, vous coupiez de la source qui vous permet de pouvoir vivre, survivre ou vivre, tout de suite s'ensuit la mort. Mais parce que l'être humain, lorsqu'il le fait avec Dieu, a un délai de survie, il pense qu'il est en train de vivre. Et c'est l'erreur à ne pas faire et que le diable fait. Et il a compris très tôt que son destin allait se jouer d'une manière particulière à la fin des temps. La loi du dimanche. Pourquoi ? Un élément important là-dessus. Et laissez-moi vous dire, et je vous pose cette question. Est-ce que vous respectez tous les commandements de Dieu ? Ou il y a un qui vous dérange ? Ou il y a un autre qui vous arrange ? Ou peut-être un autre qui vous arrange à demi. Un autre qu'il vous faudrait peut-être changer un peu pour faire en sorte qu'il soit plus agréable et que vous puissiez en parler. Peut-être que vous êtes dans une communauté et vous posez cette question. Je n'aime pas un tel commandement. Il me dérange. Le Seigneur va comprendre. Si je ne le respecte pas, il comprendra. De toute manière, s'il a fait ça, il est mort pour moi, la grâce va me protéger de toute chose. Et je n'ai pas besoin de respecter ce qu'il veut pour moi. Et si c'était tel le raisonnement du diable, aurait-il eu cette sanction d'être expulsé du ciel ? À un moment donné, Dieu a agi, il lui a dit, c'en est fait. De la même manière, Dieu vous dit aussi, vous qui entendez ma parole concernant mes commandements, ne croyez pas que je ne vois pas un moment où, lorsque la vérité pénètre dans votre cœur, vous aussi, vous êtes appelés à une décision. Je reprends cette partie importante des prophéties. Regardez-la. Dans Apocalypse 12, verset 17, le dragon, maintenant vous savez qui est le dragon, Drakontos en grec. Le dragon fut irrité contre la femme et il s'en alla faire la guerre pour les mos. Vous appelez en grec, faire la guerre au reste de sa postérité, à ceux qui gardent les commandements de Dieu et qui ont le témoignage de Jésus. Je reprends cela. Le dragon fut irrité contre la femme et il s'en alla faire la guerre au reste de sa postérité, à ceux qui gardent les commandements de Dieu

ont le témoignage de Jésus. Pourquoi fait-il la guerre à ceux qui gardent les commandements de Jésus si ces commandements ne sont pas importants? Le diable ne perd pas son temps lorsqu'il n'a pas quelque chose à gagner. Il ne perd pas son temps lorsqu'il ne peut pas causer de dégâts à Dieu et à l'Église de Dieu. L'Église de Dieu représente toutes les personnes dans toutes les religions qui vont décider de pouvoir suivre ce que Dieu veut à un instant donné de leur vie et faire cette décision. Et Dieu appelle, et je le dis, les protestants à sortir du milieu d'elle, à venir et entendre lorsque la parole de Dieu est prêchée, car des éléments vont être présentés, prophétiques. Ce soir est l'une des soirées les plus importantes de votre vie. Le dragon ici, dans Apocalypse 12, verset 17, représente le diable. Son apparence de serpent ancien et de dragon ne sont pas si différentes. Le dragon est un être qui a été créé dans l'imaginaire en termes de dessin pour illustrer aussi les éléments sataniques. Contre la femme, rappelez-vous que ici, la femme représente qui? Ah là! La notion de femme dans la Bible est utilisée pour présenter un certain nombre de choses, soit aussi la partie apostate, lorsqu'il y a notion d'impudicité, mais ici, la femme représente effectivement ceux qui vont aussi, qui gardent les commandements de Dieu et qui ont le témoignage de Jésus. Il va faire une guerre au reste de sa postérité. Regardez bien, notez bien ce texte. Si les commandements de Dieu n'étaient pas importants, nous sommes dans le livre de l'Apocalypse qui parle de révélation, c'est la traduction exacte. La traduction qui a été faite Apocalypse n'est pas tout à fait exacte, puisque dans l'original, c'est révélation pour révéler. Et qui a été révélée à qui? À quel apôtre? L'apôtre Jean. Sur quelle île? L'île de Patmos, une île où était isolée. Je ne sais pas si c'était une île qui ressemblait à Marie-Galante. Mais à mon avis, Marie-Galante peut être trop belle. Elle est trop belle, puisque c'était un type de bagne et on y mettait les personnes qu'on ne voulait pas. Et Jean a eu la vie épargnée et Dieu va l'y placer pour qu'il puisse avoir cette vision. De la même manière que Dieu vous a placé ici ce soir, au rang et au banc, au siège où vous êtes exactement, il le savait, pour faire en sorte que vous puissiez voir ce texte. Donc, les commandements de Dieu sont d'une importance capitale. Si à la fin des temps, les commandements de Dieu sont importants, cela veut dire que avant cette fin des temps même, tous les temps qui sont passés, qui se sont succédés, les commandements de Dieu étaient importants. L'azot dit Timon Azot, pas fait ça. Et il dit Zot, mais pas ni commandement. En cas de ça, c'est moins qu'amené. Alors, ses temps de survie sont limités, comme on dit, et il risque de recevoir une petite punition ou une grande punition. Donc, vous-même, vous appliquez les lois à vos enfants. Comment Dieu, vous qui êtes enfant de Dieu, ne va pas vous demander de respecter un certain nombre de choses? Et c'est tout à fait normal. Raisonnez non pas par ce que vous avez entendu, mais par ce que la parole de Dieu vous dit. Et ce qui est formidable, Dieu a toujours en réserve quelque chose. Nous arrivons donc à cette période de la fin des temps où nous y sommes. Vous vous rappelez que cette statue démontrait la succession des différentes nations au cours du temps. Babylone jusqu'à arriver à notre temps, dernier temps. Vous êtes donc les chrétiens ou les futurs chrétiens des derniers temps. Vous avez donc une responsabilité particulière sur un message particulier. Et au niveau de ses pieds, quelque chose de particulier. L'argile mêlée avec quoi? Le fer. Dans toute la succession des royaumes, il n'y a eu que des métaux. De l'or, de l'argent, nous sommes allés ensuite au bronze, nous sommes descendus, nous sommes allés au fer. Mais ici, c'est la première fois qu'il y a quelque chose qui n'est pas un métaux. Enfin, un métal, dis-je. Et ce qui démontre qu'il va y avoir un changement dans la composition des royaumes qui vont s'allier. Puisque c'est l'alliance, la seule alliance qu'il y a eu dans cette statue, c'était avec les Médo-Perses, particulières, de manière globale. Parce que, effectivement, les royaumes de Babylone prenaient d'autres nations.
Mais ici, Dieu a mis dans cette prophétie particulièrement le fait qu'à cette période de notre histoire, des nations vont essayer de se mettre ensemble, mais ça ne va pas coller. Pourquoi je dis coller? Parce que le fer et l'argile ne collent pas ensemble. Y a-t-il ici quelqu'un qui fait de la forge ou quelqu'un qui fait de la métallurgie? Avez-vous déjà essayé, lorsque vous réparez quelque chose, de mettre de l'argile à pouvoir coller avec du fer? Ou avez-vous essayé de construire votre maison en mettant de l'argile et du fer? Ça ne tiendrait pas. Et puis, l'assurance ne prendrait même pas en compte votre construction, puisqu'on vous dirait, si on vous a fait abattre. Et donc, de la même manière, Dieu savait qu'à cette période-là, des nations essaieraient de se mettre ensemble dans une confusion de types d'alliances, puisque de types de choses qui ne collent pas, l'alliance, la notion de coller ensemble, et que ça n'allait pas tenir. Et donc, regardez quelque chose. La parole de Dieu continue et nous dit, à cette période-là, je vais me concentrer sur celle-ci, dans Apocalypse 13. Retenez que Daniel avait reçu une vision dans Daniel 2, dans Daniel 7. Et c'est, cette vision se met en relation avec l'Apocalypse. Mes amis, ce sont des millénaires qui se sont écoulés entre les deux. Et Dieu tient toujours la barque de la réalisation des temps. Incroyable. Un jour, pour le Seigneur, est comme 1000 ans. Et 1000 ans comme un jour. Et c'est de cette manière que le Seigneur a une vision claire et est complètement constant dans ce qu'il dit. Dans Apocalypse 13, regardez. Puis je vis monter de la terre une autre bête qui avait deux cornes semblables à celles de quoi? D'un agneau. Et qui parlait comme? C'est quoi ça? Oh, là, j'avoue ça. Vous avez un agneau. Je ne sais pas si vous avez fait de l'élevage de moutons. Possiblement. Ou, enfin, d'un petit agneau, peut-être, et vous imaginez qu'il arrive et qu'il commence à avoir la voix d'un dragon. Je n'ai jamais vu un dragon. Je ne peux pas imaginer quelle serait la voix d'un véritable dragon, puisque c'est un animal fictif que Dieu utilise, qui vient aussi de la caractéristique du diable. Puis je vis monter de la terre. Un élément important, lorsque vous voyez dans la Bible qu'un animal sort de la mer, on parle de sortir des multitudes et des peuples. Lorsqu'il sort de la terre, il sort d'un autre milieu, bien peuplé, mais différent. Et dans cette scène ici, il y a, je vis monter de la terre, une autre bête qui avait deux cornes, semblable à celle d'un agneau, et qui parlait comme un dragon. Dans la parole de Dieu, qui est l'agneau de Dieu? Jésus est l'agneau de Dieu, puisqu'il a été immolé, ça veut dire sacrifié pour nos péchés. Mais ici, regardez bien, il prend l'apparence d'un agneau. Le diable aime bien se déguiser et prendre l'apparence de Christ pour pouvoir essayer de nous séduire. Et ici, cette nation qui est représentée ici, qui avait deux cornes semblables à celles d'un agneau et qui parlait comme un dragon, est symbolisée ici comme étant une nation qui va séduire. Elle exerçait toute l'autorité de la première bête en sa présence et elle faisait que la terre et ses habitants adoraient qui? La première bête dont la blessure mortelle avait été guérie. Et regardez un élément important ici. La prophétie nous annonce qu'une nation va naître avec des caractéristiques particulières. Les deux cornes représentent la liberté civile et la liberté religieuse. Cette nation donc aura la caractéristique de défendre la liberté civile, le droit que nous avons de pouvoir faire un certain nombre de choses, et la liberté religieuse, symbolisée par particulièrement le premier amendement dans la Constitution des États-Unis, qui garantit en termes d'établissement, c'est le terme utilisé, qu'il y ait aussi cette possibilité qu'aucune religion ne puisse être proscrite par l'État. Et cette nation qu'est les États-Unis est une superpuissance, puisqu'ici il s'agit d'une nation qui va dominer. Et elle exerçait toute l'autorité de la première bête en sa présence. La parole de Dieu nous dit que pendant des années, l'association d'Église et de l'État a toujours emmené à la persécution
pratiquement toujours. Dès que l'Église et l'État se mettent ensemble, cela ne fait pas bon ménage. Et bon nombre de personnes, et d'historiens le savent, dès que le pouvoir politique commence à se mêler avec le pouvoir religieux, les croyances commencent à prendre d'autres tournures. Et à la fin des temps, cette nation qui va se lever, qu'est les États-Unis d'Amérique, aura la caractéristique, et a cette caractéristique déjà, de défendre la liberté religieuse et de défendre la liberté civile. Et la notion ici de première bête représente quoi? Laissez-moi vous le dire. Quand les chrétiens décident de suivre le Seigneur, ils obéissent à Dieu. Mais quand ils décident de lui désobéir, ils suivent le diable. Certains chrétiens avaient décidé de pouvoir persécuter d'autres chrétiens. Laisse-moi le dire. Certaines personnes disent que ça va être une autre religion qui va persécuter les chrétiens, etc. Regardez bien dans l'histoire. En général, ce sont les gens les plus proches de vous qui vous persécutent. Un exemple qui n'est pas exactement un exemple. Les nations les plus proches sont des fois les plus ennemies. En général, lorsqu'elles sont proches, elles ont suffisamment de relations pour pouvoir s'aimer, mais aussi se haïr. Et donc, dans cette perspective-là, Dieu savait que l'alliance entre la politique et la religion allait amener à une corruption de la religion. C'est important à comprendre. C'est historique. Nous avons besoin, donc, dans cette liberté civile et religieuse séparée pour pouvoir permettre que nous puissions continuer à adorer. Mais, à cette époque, une partie de la chrétienté qui va décider de suivre Rome va malheureusement persécuter d'autres chrétiens. Des massacres se sont produits. Le massacre de Saint-Barthélemy au XVIe siècle. En 1572, il va y avoir cela. Massacre de Saint-Barthélemy. Il va y avoir des guerres, des inquisitions. Des chrétiens vont se lever contre d'autres chrétiens, croyant que, eh bien, il faut tuer d'autres chrétiens là-dessus. Et ici, la première bête, à un moment donné, qui représente Rome, qui va malheureusement dériver loin de la parole de Dieu. Ces chrétiens qui vont décider de pouvoir persécuter les autres chrétiens, malheureusement, à un moment donné, vont dériver. Mais à un moment donné, Dieu va arrêter cela. Et c'est ce qu'on parle de la première bête. C'est-à-dire qu'à un moment donné, Dieu arrête le pouvoir de Rome, arrête ce pouvoir. Et nous croyons que cela arrive à la date de la persécution qui va suivre après, mais particulièrement à une date particulière qui est en 1798, Révolution française. Qui sont ceux qui ont déjà lu sur la Révolution française, qui ont vu les massacres qui se sont commis ici et là? Avez-vous vu le sang couler? Avez-vous déjà lu? C'est extraordinairement particulier. Lorsque d'autres chrétiens n'aiment pas d'autres chrétiens, ils deviennent extrêmement violents. Laissez-moi le dire. Lorsque d'autres chrétiens croient que d'autres chrétiens n'ont pas la vérité, certaines fois, le diable fait en sorte qu'ils deviennent ses objets, outils, instruments entre ses mains pour détruire d'autres chrétiens. Ne vous laissez pas utiliser par le diable pour détruire d'autres chrétiens. Je le redis, ne vous laissez pas instrumentaliser pour détruire d'autres chrétiens. Ce n'est pas la caractéristique du peuple de Dieu. Dieu ne permet pas, dans sa volonté, de pouvoir faire en sorte que d'autres chrétiens puissent détruire. Mais à un moment donné, il va y avoir ici une frappe particulière sur la papauté pour pouvoir empêcher, eh bien, à cette époque, que le pape puisse continuer à exercer son pouvoir. Et cette alliance entre l'État et l'Église va prendre fin. En 1798, les troupes du général Berthier vont pénétrer et vont rendre captif le pape, en empêchant qu'il y ait cette alliance entre le pouvoir religieux et le pouvoir civil. Mais la première bête va être donc blessée à ce moment. Mais les États-Unis, qui sont en train de se transformer au fur et à mesure, et qui est l'autre bête. Dieu symbolise. Dieu, nous croyons un certain nombre de fois que le cinéma a été inventé par le diable. Mais je vais vous dire une chose. Dieu, c'est le grand cinématographe. Le diable est l'usurpateur. Dieu utilise l'imagination qu'il a donnée à l'homme pour pouvoir voir la fin des temps. Le diable aime pervertir. Et on voit toutes sortes de films bizarres sortir ici et là. Mais Dieu est celui qui contrôle l'image, le son et tout ce qui va arriver. Et Dieu utilise ici
on peut le dire, des techniques cinématographiques pour nous permettre de voir la fin des temps. Il est extraordinaire. N'est-il pas le créateur? N'est-il pas donc créatif? N'est-il pas donc celui qui crée l'imagination? Et laissez-moi le dire, le diable aime utiliser votre imagination pour vous troubler. Mais vous serez comme des dieux, connaissant le bien et le mal. Son esprit s'est mis à imaginer. Je viens de citer ce qui est arrivé à Ève. Vous vous souvenez au jardin d'Éden? Vous serez comme des dieux, connaissant le bien et le mal. L'esprit humain commence à imaginer qu'on devient Dieu, qu'on prend sa place. Il est en train de proposer exactement ce qu'il voulait à l'esprit humain. Sachant ce qui lui est arrivé, il vous propose le même gâteau empoisonné. Donc, il sait comment utiliser l'imagination que vous avez, que Dieu vous a donnée, pour la pervertir et faire en sorte que vous ne puissiez pas comprendre les prophéties. Donc, regardez, il y a un thème important. La notion d'adoration est importante. La notion d'adoration. Regardez, adorer est d'une... À notre époque, quand on parle « je l'adore », « je l'aime bien », ou une jeune fille dit d'un garçon « je l'adore, il est beau », ou une jeune fille qui se dit qu'elle est amoureuse et se dit qu'elle elle est impressionnée. Mais ce terme appartient à Dieu. Et le diable, en utilisant des termes dans la vie courante, essaie de diminuer la force, la gravité et la puissance d'un mot qui n'est qu'à Dieu. L'adoration pour le diable est une chose importante. Vous savez, dans cette société, nous voulons nous faire respecter et certains nombres de fois même adorer. La notion de célébrité existe et on voit des personnes qui meurent pour un like. Un like, c'est lorsque vous mettez une appréciation sur une vidéo, un pouce, disant que vous l'appréciez. Et des personnes meurent pour cela, pour la célébrité, la reconnaissance, être vu, être connu, être le plus regardé. Et le diable sait particulièrement que lorsqu'une personne l'adore, lui, cette personne soumet son esprit, son âme, son cœur, ses émotions à celui qui l'adore. Et pour lui, c'est l'objectif suprême, parce qu'il a été près du trône de Dieu, ardent, puissant, où des éclairs partent de son trône. Il a vu lorsque les anges et les êtres disent « Saint, Saint, Saint » et s'agenouillent. Il répète cela sans cesse. Pourquoi? Nous nous fatiguons de pouvoir dire cela. Mais à chaque fois qu'il le répète, il découvre une profondeur inégalée de ce qu'il n'avait pas découvert avant, de la sainteté de Dieu. Ils n'ont donc point honte de pouvoir répéter ce qui nous ennuierait, nous, pécheurs et terrestres. Mais eux, ils le disent. Et le diable veut être adoré. Il meurt pour ça. Il le veut. Et il fera tout pour que vous puissiez l'adorer. L'adorer, c'est d'abord laisser des fois Dieu tomber et suivre ce qu'il veut faire. Il sait que vous n'avez pas besoin de dire « je t'aime » à une personne, des fois pour l'aimer. De la même manière, il n'a pas besoin que vous puissiez lui dire « je t'aime » pour qu'il puisse aussi avoir votre amour et allégeance. Donc, à un moment donné, la parole de Dieu et les Écritures, l'Esprit inspiré nous adresse que cette blessure mortelle infligée ici à la papauté va être guérie. Et à ce moment, il va y avoir la possibilité de restaurer le pouvoir politico-religieux qu'il a. Et vous allez comprendre, ouvrez vos cœurs, regardez. Mes chers amis, au cours de l'histoire, certains nombres de choses sont importantes à comprendre. Exercer l'autorité. La notion d'autorité ici est liée à la notion d'autorité religieuse et civile. Pourquoi? Le diable sait très bien qu'en divisant les deux, ça détruit son pouvoir. Si vous voulez contrôler quelqu'un, il faut avoir la possibilité que les lois, mais aussi la religion, puissent aussi être imposées. Et il sait très bien que ça le gêne beaucoup, que cette autorité a été divisée. Donc, faisait que la terre adorait la première bête. La première bête, on disait, on parlait de la papauté. Attention, lorsqu'on parle de la papauté, si moi le dis, c'est important. Nous ne parlons pas d'une personne. Nous parlons d'un système de croyances qui sont contre ce que Dieu veut pour nous.
Donc ouvrez vos cœurs. Le Seigneur a un plan et il réalise au travers de l'histoire et nous avertit. De la même manière qu'il avait averti le peuple d'Israël, qui était le peuple de Dieu. Et le peuple de Dieu est dans chaque endroit où Dieu veut et nous permet de l'adorer. Et nous, nous donnons notre volonté. Mais mes amis, Israël, à un moment donné, a dérivé. Certaines personnes ont continué à crier, à croire en Dieu, mais d'autres non. De la même manière, dans la chrétienté, certaines personnes continuent de pouvoir respecter les commandements de Dieu, et d'autres non. Et Dieu est en train d'adresser ici un message à ceux qui ne vont pas dans la chrétienté, respecter ce que Dieu veut pour eux. Et c'est la notion que nous parlons ici de Rome, la notion ici de ceux qui ne veulent pas respecter et imposer à d'autres ce que le Seigneur ne veut pas. Donc, nous avons vu cela. Voici un élément important de la fin des temps, mes amis, la séduction des derniers temps. Je vais vous demander de faire un exercice maintenant. On va simplement, parce que cette partie va être formidable. Regardez votre voisin dites-lui, est-ce que bon Dieu est bon? Regardez le voisin, regardez à droite et à gauche, regardez derrière, devant. Est-ce que bon Dieu est bon? Est-ce que bon Dieu est bon? Et dites-lui en potan. En potan, ça vous dit. Répétez des fois. Est-ce que bon Dieu est bon? Ah oui. Oh, cher internaute, c'est formidable. Dieu est en train de pouvoir donner cette joie ici de vivre. Vous ratez quelque chose de formidable avec lui. Amen. Alléluia, c'est extraordinaire. Nous sommes en train d'étudier l'avenir, pas selon Gadet Zafet, mais selon Dieu. C'est formidable. Vous êtes en train d'étudier l'avenir, mes amis, réel. C'est pas sur une chaîne nationale, ou etc. Mais c'est sur la chaîne céleste que vous êtes là maintenant. Regardez ce qui va se produire. La parole de Dieu nous dit qu'à un moment donné, eh bien, il va y avoir de grands prodiges qui vont être faits par cette bête, même jusqu'à faire descendre du feu du ciel sur la terre à la vue des hommes. La notion de prodige dans la Bible est à différencier de la notion de miracle dans sa terminologie. La notion de prodige met en exergue ou pointe du doigt, souligne, ça veut dire une capacité surhumaine à faire une action. Et à la fin des temps, le diable va donner des caractéristiques à certain nombre de choses pour pouvoir exercer une puissance particulière. La séduction, mes amis, est une chose capitale à la fin des temps. Séduire a été utilisé trop facilement ici et là. Mais la séduction véritable, c'est lorsque le diable essaie de manipuler votre esprit pour vous faire croire qu'il est beau, il est gentil. Nous apprenons à nos enfants à ne pas prendre un bonbon dans la main d'un étranger et de ne pas dire tout le monde il est beau, tout le monde il est gentil. Le diable travaille donc dans ce sens et va faire en sorte qu'à la fin des temps, une opération de séduction massive va prendre place. Laisse-moi le dire, lorsque Dieu est sur le point de pouvoir faire une transformation dans son peuple, le diable actionne aussi une autre phase pour pouvoir faire une action contraire. Dieu a créé l'homme et la femme ensemble. Il crée l'homme et l'homme ensemble, la femme et femme ensemble. Dieu a créé le sabbat. Il crée un autre jour. Vous verrez pourquoi c'est important. Dieu crée certaines choses et le diable fait tout le contraire. C'est son plan. Et ne croyez pas parce que nous avons peut-être cru des choses depuis des années. C'est normal. Nous sommes sincères. Mais Dieu ouvre notre cœur dans la sincérité ce soir et par son Saint-Esprit tout-puissant. Il adresse ce message à ceux et à vous, les habitants de la fin des temps, qui sont ici présents à Marie-Galante, connectés avec l'ensemble des chrétiens qui entendent ce message de la parole de Dieu. Elle séduisait les habitants de la terre par les prodiges qui lui étaient donnés d'opérer en présence de la bête. Ça veut dire quoi? L'esprit de prophétie nous adresse là que les États-Unis vont consacrer leur pouvoir, leur autorité à faire revenir les caractéristiques qui étaient passées, c'est-à-dire les inquisitions et les méchancetés faites aux chrétiens qui se sont réalisées au cours des temps. Et la première bête qui a été blessée, la notion de papauté, c'est-à-dire les chrétiens qui ne suivent pas la volonté de Dieu, et va être adressée d'une manière particulière ici.
Êtes-vous capable de reconnaître lorsqu'il y a de faux Christ et de faux prophètes? Regardez la parole de Dieu, car il s'élèvera de faux Christ et de faux prophètes. Ils feront de grands miracles, de grands prodiges et des miracles au point de séduire, s'il était possible, même les élus. Certaines personnes, je l'avais dit, de la parole de Dieu, pensent qu'elles vont être en capacité de résister à la séduction des derniers temps parce qu'elles vont simplement entendre et voir se dire, c'est pas vrai ça. Regardez ici, même les élus, ça veut dire que la puissance qui va s'exercer de séduction pour faire comprendre que ce qui est bien est mal et ce qui est mal est bien va être terrible. Et c'est uniquement par l'Esprit de Dieu que vous serez en capacité de résister. Donc, le diable va actionner là par des prodiges pour faire en sorte que vous allez dire, si ce sont des prodiges, eh bien, c'est là la vérité. Je leur dis une chose. Ne vous laissez pas guider par des miracles pour pouvoir dire que la vérité est tel ou tel endroit. Le diable sait faire semblant aussi. Il aime mentir et aussi au travers de ce qu'il fait, il sait exactement comment faire pour essayer d'imiter Christ. N'oubliez pas qu'il fait toujours le contraire. Imiter Christ et il va faire en sorte que des miracles seront impossibles à identifier entre est-ce que ça vient de Dieu où est-ce que ça vient du diable, mais uniquement par l'Esprit qui vivifie. L'Esprit Tout-Puissant qui anime les cœurs va permettre d'ouvrir vos yeux et vos cœurs et de comprendre que le diable est dans une période de séduction. Il a peu de temps et il le sait. Ne croyez pas qu'il reste beaucoup de temps. Peut-être que vous aurez aussi des prédicateurs de l'Évangile qui ne prêchent pas selon la parole de Dieu et qui vont vous dire... Mais écoute, tu n'as pas besoin des commandements de l'Éternel. Ou vont vous dire, ben non, le Seigneur est bon. Comprends. C'est pas trop important. Lorsque le Seigneur vous a montré une vérité, vous prenez votre Bible et vous allez voir votre leader, vous lui dites, voici ce que j'ai vu dans la parole de Dieu. Voici ce que Dieu m'a montré. Je voudrais aussi qu'il éclaire les cœurs et les pensées. Voilà, j'ai quelque chose à partager avec toi. N'ayez pas de peur. Il faut avoir la bravoure du Saint-Esprit. Que Dieu vous anime. N'ayez point de crainte. N'est-elle pas la vérité? Lorsque vous êtes emprisonné, n'auriez-vous pas aimé, peut-être étant innocent, que quelqu'un vienne dire il est innocent? De la même manière, la vérité affranchit celui, parce qu'il dit que vous serez affranchi par cette vérité. Vous la connaîtrez et la vérité vous affranchira. D'une manière certaine, la vérité affranchit les cœurs et les pensées. Donc, pendant que la parole de Dieu, ne suivez aucune personne qui fait, par exemple, des miracles. Ça peut être aussi un devin qui vous dit, si vous avez moins 50 euros, on peut montrer par un miracle, ça, bon Dieu dit, c'est vrai. Vous avez qu'à lui dire, mon panier 50 euros. Et il va vous dire, ben panier prophétie encore. Pas de prophétie encore. Prophétie qui a fonctionné plus ni 50 euros, plus ni euros, puis bon. Donc, il y a des personnes qui ne veulent pas et qui veulent ce qu'ils veulent faire. Ce n'est pas la volonté de Dieu. Regardez, à la fin des temps, le diable va essayer aussi d'imiter. Nous l'avons déjà dit. L'apparition de cet impie se fera par la puissance de Satan avec toutes sortes de miracles, de signes, de prodiges mensongers. Le texte d'avant ne disait pas mensonger, mais ajoute maintenant à la notion de prodige la notion de mensonge. On monte qu'à mentir, est-ce qu'il a dit la vérité? Non. Chaque fois où il dit, même là où il dit, est-ce que ça va? Bonjour. Et qu'il dit, en peau, savent, il a menti. Ils savent. Et il y a des personnes qui ont cette nature. Malheureusement, mais Dieu peut transformer et le fera si vous lui donnez la possibilité. Mais il faut savoir qu'il y a des caractéristiques de chaque individu, malheureusement. Mais la caractéristique du diable, c'est le père, l'auteur du mensonge. Si quelqu'un, l'auteur, a inventé quelque chose, on va parler de cela comme ça.
Il connaît bien le livre là. C'est écrit Wobola. Il connaît comment il a fait cela. De la même manière, c'est un menteur. Il dit jamais la vérité. Là, il dit que tel bitin, il a ajouté un petit demi-moitié tiers des mensonges à dents. Mais il faut regarder, bien garder, pour prouver que c'est menti qu'à mentir. Et c'est exactement ce qu'il va faire. Prodige mensonger et avec toutes les séductions de... Lorsqu'on dit toutes les séductions de l'iniquité, c'est quoi? C'est le péché. Toutes les séductions, ça veut dire que toute la capacité à pouvoir faire en sorte qu'on ne sache pas discerner entre le bien et le mal. Il ne démord pas de son plan initial qu'il avait proposé à Ève. Vous serez comme des dieux connaissant le bien et le mal. C'est ce qu'il veut. Et il veut faire de vous que vous puissiez périr. Pour ceux qui périssent, la vérité vous a franchi. Vous ne devez pas périr. Laissez-moi partager avec vous ce qui s'est produit. Je vais ce soir vraiment prendre le temps, ce qu'on appelle l'expérience de 1000 grammes, et de vous expliquer comment une séduction ou comment une emprise sur l'esprit humain peut transformer la manière de faire. Et regardez cette vidéo qui va suivre juste après cette image et qui vient juste après. Lançons-la. Très bien, nous sommes en 1963. Vous voyez s'afficher un certain nombre de choses qui vont venir. On va la lancer. Et regardez bien. Ouvrez vos yeux. Ouvrez vos pensées. Revenez deux fois. Et ensuite, on va revenir. Et ensuite, on va la dérouler devant vos yeux et devant vos pensées. Voilà, on ne touche à rien, c'est formidable. Merci beaucoup, c'est lancé. En 1963, une expérience va être menée. Regardez, deux personnes vont être introduites dans un laboratoire. On va leur donner des consignes. À l'un d'entre eux, il sera dans une salle et l'autre sera dans une autre salle. Aucun des deux ne pourra se voir. Le laborantin, ou celui qui fait office d'autorité, va demander à l'une des personnes se situant dans une salle, lorsque l'autre participant ne donnera pas une bonne réponse, il va lui donner l'ordre de pouvoir appuyer sur un bouton pour infliger une décharge électrique. C'est uniquement sur l'ordre du laborantin. Mais regardez, le problème, c'est que sur l'indication des niveaux de décharge, il y a des indications de faibles jusqu'à des indications pouvant indiquer la mort très clairement. Et l'autre entend, celui qui va donc donner les décharges, va entendre l'autre en train de hurler de l'autre côté. Mais en fait, c'est un acteur qui ne reçoit pas de décharge. Mais regardez l'expérience. Ce qui va se dérouler est extraordinaire. On va se rendre compte que parce qu'il a reconnu que le laborantin, le scientifique, est une autorité, il va aller, regardez-le, jusqu'à des doses qui seraient mortelles, des décharges mortelles d'électricité, parce que le laborantin lui dit de le faire. Il a soumis son autorité, la capacité à penser, à une autorité. Et c'est ce que je veux vous montrer. Avez-vous soumis votre capacité à penser la Bible à une autorité religieuse? L'avez-vous soumis à votre capacité vous-même d'aller analyser le texte biblique ou les textes bibliques? Cette expérience a été menée après la Seconde Guerre mondiale, après les guerres, dit-on, pour comprendre pourquoi des personnes avaient obéi aux ordres pour pouvoir tuer tant de personnes. Et se sont rendus compte d'un phénomène, on appelle ça l'état agentique, c'est que les êtres humains, dès qu'ils ont donné leur confiance, allégeance à quelqu'un, perdent toute la capacité de pouvoir dire non à cette personne. Êtes-vous de ceux qui vont être séduits à la fin des temps parce qu'ils ont donné leur autorité à quelqu'un ou à la parole de Dieu?
Qu'avez-vous donné à une personne qui ne lui appartient pas, mais qui appartient uniquement à Dieu? Lui avez-vous donné votre conscience? Vous êtes-vous reposé en vous disant, depuis il dit ça, ils savent ça, il a dit. Où est-ce que vous avez pris le temps d'étudier, de regarder? Est-ce que la parole de Dieu vous avertit concernant ses commandements? Et beaucoup de fois, nous devons comprendre qu'à la fin des temps, ils tenteront de tromper le monde entier et d'avancer. Ils vont essayer de tromper. Vous savez, tromper, c'est lorsqu'on ne dit pas la vérité. Et lorsqu'on dit le mensonge. On peut même dire la vérité avec l'intention ensuite de tromper. Vous savez ça? Là où qu'elle fait moins confiance, en qu'elle mettait si moins mensonge à dents, et au péché, parce que au Jacques a fait moins confiance. Donc le diable, c'est comment faire pour attirer votre envie de lui donner votre allégeance et de faire aussi cela avec vous. Nous avançons sur les autres éléments, pas à pas, alors que le Seigneur nous montre. Important, important ce soir. C'est important. Ce soir, nous allons prendre le temps vraiment de regarder. La bête qui va monter, le regardez bien. On a parlé des États-Unis qui vont donner le pouvoir, l'autorité, à la notion de papauté, la notion de ceux qui, dans la chrétienté, ont décidé de ne pas obéir au commandement de Dieu. Et il fut donné d'animer l'image de la bête, afin que l'image de la bête parlât, et afin qu'elle fît que tous ceux qui n'adoraient pas l'image de la bête fussent tués. Et elle fit que tous, petits et grands, riches et pauvres, libres et esclaves, reçussent une marque sur leur main droite ou sur leur front. L'image de la bête représente quelque chose de particulier. Nous vivons dans cette époque où il y a des superpuissances qui sont en train de naître. Il y a des États-Unis. Il y a aussi d'autres États qui sont là. La Chine, qui est en train de monter. Et certaines personnes se posent la question, quelle sera la superpuissance ? Je rappelle une chose, aucune nation ne devient celle qui domine le monde sans que Dieu ne l'y ait placé. Mais à chaque fois, pourquoi ces nations n'ont pas survécu? Parce que le diable faisait en sorte qu'elles puissent ne pas obéir à la volonté de Dieu. Et ces nations disparaissaient. Donc lorsque Dieu permet de susciter les États-Unis, le diable aussi a son plan pour faire en sorte que ce pays ne puisse jamais être selon le plan de Dieu, défendre la liberté religieuse. Nous ne savons pas, mais Dieu sait très bien qu'il a adressé ce message pour pouvoir nous dire que cette superpuissance sera les États-Unis. Pas la Chine, mais les États-Unis sur cela. Voici ce que Machiavel disait. Regardez bien, de la notion de séduction. Il n'est pas nécessaire qu'un prince possède toutes les vertus, mais il est nécessaire qu'il paraisse les posséder. Il n'est pas nécessaire qu'un prince possède toutes les vertus, mais il est nécessaire qu'il paraisse les posséder. Ça veut dire qu'on fait semblant. Qu'on fait semblant qu'on s'y ouvre bien là. Non, pas ni. C'est exactement comment le diable est en train d'adresser la marche des nations, ce bal, cette danse de Machiavel, machiavélique, en faisant danser les nations pour qu'elles ne puissent pas voir, et en train de les manipuler. Et le diable va faire en sorte de fasciner. Il existe un phénomène qu'on appelle le fascinum visuel. C'est lorsqu'on utilise des tactiques pour pouvoir faire en sorte que ce qu'on voit puisse troubler ce que notre raisonnement peut voir. Et le diable sait faire en sorte qu'il ne puisse pas ressembler à un serpent et à un dragon. Et à la fin des temps, particulièrement, il va soigner son image dans votre esprit pour que vous ne puissiez pas détecter que c'est le diable qui est en train de séduire par des prodiges. Et ça va être un moment terrible de l'histoire de l'humanité. La confusion va régner. Le mal va pulluler. Et les gens seront insensibles à la parole de Dieu, blasphémateurs, hautains. Vous rappelez ce que le texte dit. Et votre résistant, pour ça le Seigneur dit, n'endurcissez pas votre cœur. Attention à ce que vous regardez, attention à ce que vous lisez. Et soyez sûrs et vérifiez. Mais le texte nous dit que certains nombres de choses vont se produire. Il va y avoir une puissance, ces deux puissances. Ce sont les États-Unis, avec le pouvoir papal. Et que personne de ceux qui ne veulent pas suivre la volonté de Dieu, et que personne ne peut acheter ni vendre sans avoir la marque, le nom de la bête ou le nombre de son nom
C'est ici la sagesse que celui qui a de l'intelligence calcule le nombre de la bête, car c'est un nombre d'hommes, et son nombre est 666. Il correspond véritablement à cette vision du pouvoir papal qui va malheureusement regrouper la chrétienté à un moment donné, de tous ceux qui veulent ne pas respecter un certain nombre de choses de Dieu et diriger vers quelque chose de contraire à la parole du Seigneur. Êtes-vous prêt à ne pas acheter à cette période-là? Ce qu'on a dit, ni acheter, ni vendre. Il y a des personnes qui ont, bien sûr, le désir compulsif d'acheter. Depuis que vous voyez une belle voiture, il faut y acheter. Depuis que vous voyez une belle dish aussi, il faut y acheter. Même si ni 10 euros à la fin du mois, il faut y trouver un genre, une manière pour acheter une belle dish aussi là. Il y a des gens qui se privaient même de nourriture pour pouvoir acheter un certain nombre de choses. J'ai des amis, ils avaient décidé à un moment donné d'acheter pour leur famille un kit de riz pâte avec ketchup. De riz pâte et ketchup. Alors, je ne sais pas si c'est votre plat préféré, mais moi pas encore. Donc certaines personnes veulent se priver de certain nombre de choses pour acheter. Mais à cette époque, lorsque ces pouvoirs vont se coaliser, ça veut dire quoi coaliser? Se mettre ensemble, hein, yovin zami zami, ils vont interdire. Vous voyez comment la parole de Dieu est claire? Dès que ces deux puissances, la notion pouvoir religieux et pouvoir civil se mettent ensemble, il y a trop de pouvoirs réunis, ils abusent. Systématiquement. Et on ne pourra plus acheter ni vendre sans avoir une caractéristique particulière. Vous savez que la parole de Dieu est toujours symbolique dans ce qu'elle adresse avec nous, et toujours particulière. Mais laissez-moi vous dire, même si, et je vais expliquer la notion de la marque tout à l'heure, sur la même, regardez bien, restez vigilants, ouvrez vos yeux, ouvrez vos cœurs, ouvrez vos pensées, et puis le Seigneur va vous guider. Même pendant la période où vous n'allez pas pouvoir acheter ni vendre, sans une caractéristique particulière, souvenez-vous de ce que le Seigneur a fait pour ses enfants. Oh, ce temps arrive, mes amis. Il faut que l'Église retrouve son zèle d'antan. Il faut se réveiller et Dieu enverra les messagers qui craignent uniquement Dieu et n'ont pas peur de délivrer sa parole au monde entier pour délivrer le message de l'Évangile. Ne craignez point et ne doutez point. Laissez le Seigneur vous convaincre. N'ai-je aucune valeur que celle que le Seigneur me donne? Suis-je quelqu'un aux yeux de quiconque, mais serviteur aux pieds de l'Éternel? Je n'ai aucun mérite et je ne veux en avoir aucun, mais celui d'être utilisé par le Saint-Esprit pour pouvoir faire en sorte que les cœurs ne soient pas endurcis. Laissez-le frapper à la porte de votre cœur. Laissez-le entrer et vous montrer le message. Le Seigneur prendra soin, même si on ne pourra pas acheter, vendre. Le Seigneur enviera peut-être des corbeaux, peut-être d'autres choses. Mais laissez-moi vous dire, personne ne sera dans le besoin de ceux qui ont décidé de ne pas suivre la séduction. Vous serez protégés à l'abri des bras et des ailes du Tout-Puissant, à l'abri de son aile. Là, au formidable, il y a le chant 515, un cantique. C'est à l'ombre de tes ailes que je trouve le repos et la paix. Le Seigneur va donc protéger ses enfants. Préparez-vous pour ce moment. Préparez vos enfants. Si vos enfants n'ont pas encore accepté Dieu, priez pour qu'ils puissent accepter Dieu. N'abandonnez pas, chers parents, parce que ces enfants sont appelés à faire partie aussi des derniers moments de cette planète Terre. Préparez-les pour qu'ils puissent défendre le message qui sauve et qui délivre. Oh, la guérison, on l'a déjà vu. C'est lorsqu'il va y avoir aussi quelque chose d'important à pouvoir se faire. On a déjà vu la notion de prodige aussi qui s'est produite et que le diable va utiliser pour pouvoir avancer. Un élément important, regardez-le avec vos yeux. Si vous avez des lunettes, bien, nettoyez-les. Nettoyez-les deux fois même. Hein? Et regardez, peu de personnes savent que tout se dirige vers la quête du pouvoir. Au travers des jeux démocratiques, qu'est-ce que
le pouvoir politique recherche. Le pouvoir. Nous sommes passés du profil monarchique. Avant, c'était un roi qui décidait. Maintenant, au profil démocratique sur pas mal d'États. Mais c'est encore une autre manière que le diable aussi peut utiliser pour refaire son pouvoir. Et il va chercher à réunir encore le pouvoir politique et religieux. Regardez bien, la fin des temps se dirige vers une récupération du pouvoir pour imposer au monde. Dieu veut que les personnes lui donnent son cœur. Le diable veut vous obliger. Par exemple, il possède les gens de possession démoniaque. Il veut vous obliger à faire sa volonté. Lorsque vous êtes possédé par l'Esprit de Dieu, vous ne perdez pas le contrôle de votre volonté. Parce que vous êtes en alliance avec Dieu. Le diable fait le contraire. Vous avez déjà vu une scène démoniaque? Vous savez que ça existe. Ça n'a pas qu'à jouer. Le diable veut faire quoi? Il veut prendre la personne et la soumettre à sa volonté. Le Seigneur envoie des messagers et ses personnes avec lui pour vous délivrer. Et c'est exactement ce qu'il veut, dominer. Faut pas au pédit, non. Là, il possède, eh bien, ou qu'a kimé à terre, ou peut pas bouger, ou qu'a fait ça, il voulait ou fait. Mais là, c'est bon dire, ou ni toute volonté à. Et c'est ça qu'il faut faire attention à la séduction, attention au mouvement où on voit des gens qui n'ont qu'à kimer. Attention, Dieu a une manière. Est-ce que vous voyez les anges au ciel qui a kimé, qui a tombé par terre? Regardez bien le modèle biblique. Attention à ce que Dieu propose à droite et à gauche, ce que le diable propose. Et à cette période de l'humanité, la notion de l'image de la bête, regardez bien. Si on parle de la bête, la première bête, comme étant la papauté, on parle de la bête, la deuxième, qui est les États-Unis. Et on parle de l'image de la bête. Une image, c'est quoi? Laissez-moi voir ceux qui aiment se regarder dans le miroir. Bien, je n'ai pas levé la main non plus. D'accord? L'image de la bête, c'est on? Réflexion, lorsque vous allez dans la glace, vous allez dans un miroir, vous regardez, vous voyez. Donc ça veut dire quoi? Qu'une image doit avoir des caractéristiques de moi-même ou de la personne qui est devant le miroir. C'est exactement le même sens ici. Il va y avoir des choses qui sont similaires, mais des choses qui sont différentes aussi. Puisque l'image n'est pas tout à fait vous. Et il y a des différences qui sont là par rapport à vous, par rapport à certaines caractéristiques du miroir. L'image de la bête, elle parle ici du fait qu'à un moment donné, il y a un mouvement qui est en train de se constituer pour que le protestantisme, qui a décidé de pouvoir dire non, voilà, nous croyons à la justification par la foi, nous croyons non que le Seigneur a placé sa loi pour pouvoir faire cet homme de choses, nous croyons que ce n'est pas une personne que Dieu a placée pour pouvoir, eh bien, être le Fils de Dieu sur terre. Non, nous croyons à cela. Et les protestants sont passés par beaucoup de souffrances pour pouvoir se libérer de cela. Et là-dedans, beaucoup de chrétiens les ont rejoints. D'autres chrétiens sont restés là, mais ont compris la vérité. Et on dit, attention, nous ne suivons pas n'importe qui, des leaders qui veulent nous conduire vers la mort spirituelle. Nous voulons rester. Et à la fin des temps, mes amis, un mouvement va se produire pour pouvoir faire en sorte qu'il y ait une alliance entre ce que, pourquoi Dieu avait créé cette vérité. Vous savez, Dieu a créé le peuple Abraham d'abord. Il lui a donné des vérités. Puis de lui, Israël, qui a reçu des vérités qu'il n'avait pas reçues et des règlements. Puis Dieu a fait sortir les chrétiens d'entre les juifs, leur apportant une nouvelle vérité. Puis ensuite, de la chrétienté, Dieu va appeler les protestants à sortir de là parce qu'il y a une vérité. Pourquoi revenir en arrière? Attention, la parole de Dieu nous dit que l'image de la bête va être le protestantisme apostat qui, au lieu de suivre les commandements de Dieu, va décider de faire alliance avec ceux qui, dans la chrétienté, ne veulent pas obéir aux commandements de Dieu.
Cette prophétie est due, je le sais, mais elle n'est pas de moi. Mais elle est du Tout-Puissant qui adresse ce message aux églises de dire, que faites-vous? Je vous ai donné des vérités pour ne pas revenir en arrière. Pourquoi voulez-vous sacrifier ce que vous avez fait? Ce n'est pas une question qu'on n'aime pas, c'est une question de vérité. Ce n'est pas une question que je ne te supporte, loin de là. Nous avons des personnes dans nos familles qui appartiennent à cela. Nous les aimons. Mais Dieu dit, puisque je t'aime, ne reviens pas en arrière. Va sur les vérités que je t'ai adressées. Et je tiens à adresser cela, ce message solennel à la fin des temps. Ne faites pas alliance. Ne faites pas alliance. Restez et continuez ce que Dieu vous a révélé comme lumière. Il ne veut pas que vous soyez, eh bien, pris dans la masse. La lumière ne peut pas briller lorsqu'elle est enterrée. Elle est enterrée, ne peut éclairer personne. De la même manière, vous ne pouvez vous enterrer en créant ces alliances. À ceux qui sont aussi, font partie de l'Église de Dieu et qui connaissent les commandements d'entre la chrétienté papale, eux aussi ne peuvent pas faire alliance et de se dire, eh bien, je vais compromettre cette vérité. Non, attention, il y a amitié et vérité. Vous ne pouvez pas. Et cette image se formera lorsque les églises américaines influenceront l'État pour imposer des lois religieuses, notamment l'observation du dimanche. Laissez-moi le dire, regardez bien. C'est important ce que la parole de Dieu nous dit. Dans Exode 20, il nous est dit, souviens-toi de quoi? Du repos pour faire quoi? Pour le sanctifier. Tu travailleras combien de jours? 5 jours. 7 jours. 3 jours. 6 jours. Et tu feras la moitié de ton ouvrage. Un tiers de ton ouvrage. Vous voyez, c'est exactement ce que nous voulons. Vous savez, vous connaissez la parole de Dieu. Si on vous dit quelque chose, vous la connaissez, vous la défendez. Fera tout ton ouvrage. Mais quoi? Mais quel jour? Mais le septième jour. Et le jour de qui? De l'Éternel, ton Dieu. Il t'a fait sortir. Oh! Beaucoup de personnes se disent, et laisse-moi le dire, ont refusé d'accepter la vérité, se sont dit, oh pasteur, j'accepte tout, mais s'il a trop raide ben moi. Vous pensez que Jésus est mort, il a dit, ça t'est trop raide ben moi? Il est mort pour vous. Tout ce qu'il vous demande, c'est de vous dire, est-ce que tu vois la vérité? Personne ne conteste que voler, c'est voler. C'est bien dans les 10 commandements. Tout le monde sait que commettre un adultère est mauvais selon la parole de Dieu. L'autre là, madame Aïe, c'est apatao. C'est madame Aïe. Donc tu ne commettras point d'adultère. On sait très bien que tu ne mentiras point. Pas de problème avec ça. Mais depuis nous arrivons assis là, les gens disent, c'est peut-être pas aussi important. Oh là, nous voyons ça marqué. Mes chers amis, Dieu a placé. Pourquoi? Regardez bien, on parle de séduction. Ce commandement-là, ça dérange le diable. Pourquoi? C'est le seul commandement qui parle d'un jour réservé à Dieu. Aucun autre commandement, le sait, n'a son jour. Mais pourquoi Dieu prend le temps qu'un jour entier soit consacré à un commandement? C'est qu'il y a une importance. Tu ne mentiras pas. Il n'y a aucun jour qui est appelé le sabbat, tu ne mentiras point. Il n'y a aucun jour qui est appelé le sabbat, tu ne voleras point. Il n'y a aucun jour qui est appelé mercredi saint où nous allons même pas commettre adultère. Dieu veut que chaque jour nous puissions appliquer cela, bien sûr. Mais il n'y a aucun jour qui est consacré à un commandement. Autre que le septième jour. Vous rappelez qu'on a parlé d'adoration, ça gêne le diable. Ça le dérange.
Souviens-toi du jour pour le sanctifier. Tu travailles 6 jours, mais le 7e jour est le jour du repos de l'Éternel, ton Dieu. À la fin des temps où nous vivons, ce commandement va jouer un rôle capital, fondamental. Et Dieu nous prévient. Mais lorsque quelqu'un vous dit, le Seigneur vous dit, il a déjà tout donné pour vous, simplement respecte-le. Alors certains se disent, ces jours-là, ça a fait pis chiffre. Ces jours-là, ça bitant moins qu'à marcher. Ces jours-là, ça bitant moins qu'à marcher.

Il s'est assuré lui-même de protéger mon sabbat, le sabbat de l'Éternel. Un jour, j'étais au Mexique et que j'ai rencontré une personne qui avait accepté l'ensemble de la loi de Dieu et qui voulait se faire baptiser. Cette personne me disait au pasteur, c'est difficile ce jour-là. C'est là un café pichif, bien sûr, en espagnol. Et j'étais avec le pasteur Hernandez, que je salue, et qui habite à cette grande capitale du Mexique, pratiquement 22 millions d'habitants. C'est une mégalopole impressionnante. Et nous étions dans une église, là-bas. Et on avait reçu cet ami, et il nous disait, c'est dur. Et on lui a dit, écoute, nous tous, nous avons fait cette expérience avec Dieu. Si c'est sa vérité, des fois, c'est parce que c'est difficile qu'on se rend compte que, eh bien, la vérité nous demande de faire un effort. C'est mal à vous dire encore, puisque certains hommes, vous êtes en train de voir la vérité, c'est en train de travailler dans votre cœur. Le Seigneur a placé son jour pour qu'on puisse l'adorer. Il s'est passé, et regardez bien dans l'histoire, en 321, une modification du jour du repos. Il y a eu cette alliance encore avec l'État. Constantin va donc permettre qu'il y ait un aménagement. Il y a une exception pour les agriculteurs qui avaient la possibilité de le faire dans leur champ. Mais Dieu n'a jamais dit à l'homme de changer son jour. Donc on essaie, même les disciples ont continué à adorer le sabbat, à continuer à respecter le sabbat, après même le départ du Seigneur. Même au ciel, dans Isaïe 66, le Seigneur parle qu'on viendra adorer le sabbat devant lui aussi. Pourquoi ça nous dérange? C'est le jour de Dieu. Lorsque Dieu vous a appelé des ténèbres à la repentance, n'a-t-il pas donné la possibilité que vous puissiez trouver des solutions? Vos vies passées, vos amis passés, qui soi-disant étaient vos camarades de toujours, et que vous avez pensé ne jamais pouvoir trouver une solution, ne pouvoir vous en sortir sans eux, le Seigneur n'a-t-il pas ouvert des portes? Aux épouses qui ont décidé de suivre le Seigneur malgré les menaces et les coups que je condamne, parce que la parole de Dieu condamne ceux qui font du mal au peuple de Dieu et qui ont décidé de le suivre. Ne croyez-vous pas qu'il y a des gens qui ont fait des sacrifices pour cela, pour leur Dieu? Croyez-vous qu'on réussit sans pouvoir sacrifier quelque chose? On laisse le mal derrière et on sacrifie. Le Seigneur vous dit simplement, donne-moi un jour, c'est moi qui l'ai mis. Parce qu'il y a trop d'activités dans ta vie, fais une pause. 7 jours sur 7, on est en activité. Mais spirituellement, professionnellement, Dieu nous demande et dit, mais le 7e jour est le jour du repos de l'Éternel ton Dieu. Amen. Amen. Regardez votre voisin. Dites-lui déjà, bon sabbat. Hein? Le prochain sabbat, hein? Mais dites-lui déjà, bon sabbat. Hein? Vous avez déjà dit bon sabbat. Hein? Hein? Donc, sabbat qui arrive, c'est le sabbat. Donc, c'est bon sabbat. Et vous allez vous saluer comme cela. Mais oui, c'est une manière de pouvoir présenter la vérité et de vous montrer par plusieurs angles que le Seigneur peut vous permettre de faire quelque chose. Ne luttez pas par vos propres forces. En avez-vous donc? Sans moi, vous ne pouvez rien faire. Ça aussi, sans lui, vous ne pourrez pas le faire. Nous faisons notre expérience. En effet, le nouveau ciel, dans Isaïe 66, 22, qui a été aussi cité, en effet, le nouveau ciel et la nouvelle terre que je vais créer subsisteront devant moi, déclare l'Éternel. De la même manière, votre descendance et votre nom subsisteront à chaque début de mois et à chaque sabbat. Tout être vivant viendra se prosterner devant moi, dit l'Éternel. Oh oui, tout être vivant viendra se prosterner chaque début de mois et chaque sabbat. Commencez à vous préparer ici. Commencez à laisser le Seigneur vous dire attention à l'alliance entre spirituel et politique. Attention à cela. Et il y a la notion ici qui avait été décrite. La notion, une marque sur le front et sur la main. Attention, il ne s'agit pas de quelque chose de littéral, puisque tout le texte est symbolique. Et ça veut dire un symbole, cette chose-là est faite pour pouvoir décrire une autre chose, le dragon.

décrit qui? Le diable. Le serpent ancien décrit le diable. L'agneau représente deux choses dans la Bible. La notion d'agneau de Dieu, c'est-à-dire Christ. Mais ici, dans le cas de la prophétie, l'agneau représente aussi une nation qui va monter, les États-Unis. Donc, dans tout le texte, ce sont des symboles. Et certaines personnes se disent, mais non, cette partie est littérale. Non, tout le texte est symbolique. Donc, l'autre partie qui est liée au symbole doit être aussi symbolique pour ne pas casser le raisonnement. Vous comprenez? Si je commence à parler, eh bien, en métaphore, il vaut mieux que je continue pour que la personne ne se dise pas, mais telle partie, c'est en métaphore, ça veut dire, c'est en image ou cas imagé, ou c'est la réalité. Et le Seigneur est un Dieu rigoureux, et il sait comment le faire. Donc la notion sur le front, c'est la notion d'adhésion, puisque c'est là où se trouve le siège de la volonté. Donc lorsqu'on dit que personne ne pourra acheter ni vendre sans une marque sur le front, sur la main, l'adhésion intellectuelle, la conviction. Certaines personnes vont donner leur adhésion de leur volonté à cette séduction. Et de se dire, je suis sous pression, je vais adorer le dimanche au lieu du samedi. Et la notion de marque sur la main, c'est la conformité à la pratique. C'est-à-dire l'action, vous allez faire l'action vraiment de pouvoir désobéir à Dieu. Et c'est ça qui va représenter cela. Et certaines personnes disent non, la marque de la bête n'est pas peut-être pas une puce ou un code secret qu'on va mettre là. Non. Mais l'acceptation, la notion du dimanche ou du sabbat, c'est important. Dieu vous appelle à regarder la vérité en face. Et je sais que vous la voyez, il est extraordinaire, il est formidable. Le nombre de la bête, nous l'avons déjà vu. Mes chers amis, alors que la parole de Dieu nous est adressée ce soir, et je vois que l'Esprit de Dieu vous a tenu concentré, c'est extraordinaire. D'une chose aussi complexe, le Seigneur s'est éclairé les cœurs et les pensées et donné à ceux qui désirent l'Esprit Saint pour adresser des choses complexes en des choses simples, en des choses compréhensibles, en des choses que l'esprit peut entendre. Et je vous pose cette question. Avez-vous décidé d'observer le sabbat de l'Éternel? Est-ce qu'à partir d'aujourd'hui, vous vous dites, oh, c'est ce qu'on m'a appris, mais voici ce que moi, je vois par l'Esprit Saint. Voulez-vous comprendre qu'à un moment donné, il va être imposé la loi du dimanche au lieu de la loi du samedi, au lieu du souviens-toi du jour du repos, du septième jour pour le sanctifier? Y a-t-il des personnes ici qui entendent et qui ne veulent pas être séduites et de se dire, le Seigneur a un plan pour moi. Il m'a présenté son jour. J'ai vu qu'il a tout donné pour moi. Pourquoi pas? Moi aussi, respecter son jour. Oh, vous venez peut-être de parcours difficiles. Vos années ont été remplies de souffrances et d'un cheminement que vous seul connaissez. Vous connaissez ce que vous avez vécu. Et le Seigneur voit mieux que vous la force qu'il vous faut pour accepter sa vérité. Oh, si vous entendez sa voix, n'endurcissez pas vos cœurs. Alors que les hôtesses s'avancent bien au milieu, y a-t-il quelqu'un qui se dit, Seigneur, j'ai compris que ton commandement est important, que ta loi est importante. Seigneur, je n'ai pas la force par moi-même, mais je voudrais que tu puisses me conseiller. Et les hôtesses qui parcourent l'assemblée de leurs yeux, dynamiques, parce que le Seigneur les envoie comme messagères avec ce petit bout, cette petite fiche. Y a-t-il quelqu'un qui voudrait lever la main pour recevoir une fiche et de se dire, je veux accepter mon Sauveur. Je comprends que le sabbat est le sabbat de l'Éternel. Le Seigneur prendra soin de moi et je veux l'accepter dans ma vie. La séduction des derniers temps est là. Cette séduction, c'est de vous faire dire aussi non. Votre non, c'est lorsque vous décidez
de reporter à demain. Demain ne connaît pas son propre chemin. Mais Dieu connaît le chemin de votre cœur, celui qui résiste pour lui. Pourquoi résister et résister encore? Alors que le Sauveur s'approchait du Jourdain pour se faire baptiser, et que Jean lui disait, Jean le Baptiste, « Je ne peux pas te baptiser. Comment est-il possible que moi, je puisse le faire ?» Il a dit, « Il est bon et convenable. » Afin que s'accomplisse ce qui a été annoncé. Et le texte nous dit, « Et Jean ne lui résista plus. » Et vous, allez-vous lui résister ? Et s'il y a quelqu'un qui veut accepter cela, au sortir, lorsque vous me verrez, me tenir la main, nous vous donnerons une fiche là-bas. Que le Seigneur vous fortifie et vous transforme à sa gloire. Amen. Amen. Amen. Amen.

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Merci d'être à notre rendez-vous habituel. Le texte que nous avons choisi se trouve dans le livre des psaumes. Nous lirons le 26e chapitre au verset 3. Nous lisons la partie qui nous intéresse. Ta bonté est devant mes yeux et j'ai marché dans ta vérité. Savez-vous, chers amis, que le manque de reconnaissance envers Dieu, l'oubli de ses bontés, de ses bienfaits, tant matériels que spirituels, sont les caractéristiques de notre temps, et le chrétien n'en est nullement exempt? Cet état dangereux est l'effet d'un cœur endurci, devenu progressivement insensible à l'appel de Dieu et du Saint-Esprit. La vie propre est en train de reprendre son ancienne place et devient agressive. Alors, comme le dit Jude, le chrétien est en danger de tourner la grâce de Dieu en dissolution, de prendre comme un dû ce qui est un don de pure grâce, de profiter des richesses et des bontés divines pour avoir une vie facile et souvent très égoïste. Le témoignage de David nous donne un exemple de reconnaissance normale. Il n'était point devenu aveugle aux bontés de Dieu. Ses souffrances et ses difficultés l'avaient sevré de lui-même et lui avaient fait apprécier ses privilèges. Jour après jour, il avait les bontés divines devant ses yeux et il marchait ainsi dans la vérité. Car c'est un fait que les croyants qui s'habituent aux bontés de Dieu sont exposés par leur égoïsme à sortir de la vérité pour tomber dans de nombreux pièges du diable. La vie propre voile les bontés de Dieu. Elle fausse nos relations avec Dieu et rend stérile notre témoignage devant les hommes. Nous avons une responsabilité en tant que chrétiens. Au lieu de marcher en toute vérité avec Dieu, nous devenons esclaves d'une profession extérieure et d'un service des lèvres. Nous devenons superficiels. Or, le chrétien ne doit pas être superficiel parce que son Dieu n'est pas superficiel. Il doit être profond, vivant vraiment dans les principes de son Père céleste, dans l'amour authentique. Les bontés matérielles et spirituelles de Dieu sont tellement nombreuses qu'il nous est difficile de les considérer toutes. Plus elles sont grandes et plus nous devons veiller à ne pas nous y accoutumer. Dans le livre de Deutéronome, le Seigneur dit plus de 12 fois à son peuple de se souvenir de ce qu'il a fait pour lui dans le passé. Oui, souvenez-vous et allez de l'avant. Réfléchissez à ce qu'il a fait pour vous, pour nous, pour toi. Et donne-lui la reconnaissance et la louange auquel il a droit. N'avons-nous pas un Dieu riche en bonté, en fidélité? N'avons-nous pas un Dieu riche en compassion? Oui, nous l'avons et nous le possédons. Il est le même d'ailleurs. Et aujourd'hui encore, il te dit de garder en mémoire tout ce qu'il a fait dans ta vie, toutes les délivrances, toutes ces bénédictions, toutes ces surprises agréables et voir à ton sens qui ne l'étaient pas, et toutes ces choses, toutes ces situations qu'il a su détourner en bénédiction pour toi. Dieu te dit, je suis là. Si dans le passé j'ai su en faire, je suis encore capable de faire des exploits dans ta vie. Mais pour ceci, j'aimerais simplement que tu me confies ce que tu as tout au fond de toi. Confie-moi ce que tu as dans la main. Oui, cette situation, ce problème, qu'il soit d'ordre financier, familial ou encore professionnel, administratif, financier, donne-le-moi. Je suis capable de faire au-delà même de tes prières. Donne-moi ce problème et tu verras. Tu verras mes bontés devant tes yeux. Pourquoi? Parce que tu auras marché dans ma parole. Celle qui te dit encore aujourd'hui, déchargez-vous de tous vos soucis. Oui, je suis le même, celui qui a su
bénir, qui a su guérir, qui a su ouvrir la mer rouge, qui a su répondre dans le passé avec beaucoup d'humour. Je suis le même. Souviens-toi simplement de mes exploits et avance. Ne t'accroche pas à toutes ces choses passées qui te rattachent. Avance. Saisis ces choses nouvelles que j'ai en réserve pour toi. Vois. Je suis en train de faire une chose nouvelle qui est déjà en germe. Vois, fais-moi confiance, car je suis un Dieu riche en bonté et en fidélité. Je vous inviterai maintenant à relire le texte du jour qui se trouve dans le psaume 26 et le troisième verset que nous vous avons lu déclarait « Ta bonté est devant mes yeux et j'ai marché dans ta vérité ». Disposons-nous maintenant pour la prière.

0: priant. Père, nous venons avec beaucoup d'humilité à cette heure devant toi, te demandant simplement de nous purifier, de nous laver. Merci parce que tu nous donnes encore aujourd'hui ce privilège de pouvoir être à tes pieds. Merci. Merci parce que c'est une grâce de savoir que tu nous acceptes, que tu nous purifies, que tu nous blanchis et que tu veux encore de nous. Tu veux nous élever jusqu'à toi parce que tu as des projets dans nos vies. Tu aimerais simplement que nous te reflétions, que nous soyons des porteurs d'espoir pour toutes ces personnes qui sont autour de nous. Prends nos vies et fais de nous ce que tu veux. Merci parce que tu nous rappelles que tes bontés sont encore là, elles sont à notre disposition et tu es plus prêt à nous donner que nous ne sommes prêts à te demander. Alors Père, encore une fois, agis dans nos vies d'une façon pratique et claire. Je sais, nous savons que tu le fais déjà, mais le problème vient de nous. Que de fois nous sommes réticents, que de fois nous voulons mener notre barque tout seul, que de fois nous sommes dans la rébellion parce que nous pensons que tu prends trop de temps, que de fois nous pensons que tu n'aurais pas dû agir de cette façon, que de fois nous pensons que tu nous as oubliés. Comment peux-tu nous oublier? Toi qui nous as gravés sur ta main, toi qui nous as gravés sur la prunelle de tes yeux, toi qui nous considères comme de vrais joyaux. Seigneur, merci encore une fois de nous accepter et de pouvoir, d'une façon pratique, nous aider à développer une relation de qualité avec toi. Apprenons à comprendre, à conscientiser qu'il est important pour nous de pouvoir passer du temps avec toi pour mieux te connaître, afin d'être dans cet état d'esprit, de mieux recevoir l'ordre, la mission, parce que tant que nous ne passerons pas du temps à te rechercher, à savoir qui tu es, nous ne pourrons jamais être sur la même longueur d'onde que toi. Donne-nous de pouvoir comprendre que tu dois être notre priorité. Vivre pour Christ ici-bas, vivre pour la gloire du Père doit être notre priorité. Comprendre que réellement qu'il y a une souffrance dans ce monde et que rappeler aux autres que nous sommes par ton biais, bien sûr, la réponse au monde, donne-nous de pouvoir comprendre ça. C'est une priorité de savoir, de comprendre que nous sommes des relayeurs d'informations, des ambassadeurs du royaume de Dieu, disant aux autres, aux collègues, aux voisins, à ceux qui, aux marchands, à toutes ces personnes que nous fréquentons de près ou de loin, qu'il y a de l'espoir. Savez-vous que l'Éternel des armées sera bientôt de retour? Êtes-vous prêts? Donne-nous de pouvoir conscientiser ceci. Alors, quand réellement nous serons sur la même longueur d'onde que toi, nous verrons bien des vies se transformer sous l'influence de ton Saint-Esprit. Donne-nous simplement déjà le pouvoir, le laisser agir pleinement en nous, de manière à ce que nous soyons un avec toi, comme toi, tu l'es avec ton Fils. Ô Père, merci encore, et merci encore pour toutes ces prières qui montent vers toi. Et agis, entends, exauce, selon ta sainte volonté, nous t'avons prié. Amen.
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Sur la terre comme au ciel, il voyait Dieu. Dans la prière comme dans la misère, il trouvait Dieu. Il dérangeait, il redressait, il dénonçait, il annonçait les prophètes.

témoignage pour l'Église, volume 1er, chapitre 89, l'efficacité du sang du Christ. Il était autrefois recommandé aux Israélites de faire une offrande pour tout le peuple afin de le purifier de la souillure cérémonielle. Ce sacrifice consistait à immoler une vache rousse et représentait l'offrande la plus parfaite pouvant racheter de la souillure du péché. C'était un sacrifice occasionnel pour tous ceux qui, naturellement ou accidentellement, avaient touché un mort. Tous ceux dont qui avaient été en contact avec un mort d'une manière ou d'une autre étaient considérés comme impurs. Cette scène devait faire une forte impression sur l'esprit des Hébreux en leur montrant que la mort est le résultat du péché et par conséquent le représente. Une seule vache, une seule arche, un seul serpent d'airain désignait la seule et grande offrande, le sacrifice du Christ. Cette vache devait être rousse, symbole du sang. Elle devait être sans défaut et ne jamais avoir porté le joug. Ici, de nouveau, nous avons un type du Christ. Le Fils de Dieu descendit volontairement ici-bas pour accomplir son œuvre d'expiation. Il ne portait pas obligatoirement le joug, c'est-à-dire qu'il était indépendant et au-dessus de toute loi. Les anges, messagers du Très-Haut, étaient sous le joug de l'obligation. Aucun sacrifice de leur part ne pouvait expier les fautes du pécheur. Le Christ seul était libre à l'égard de la loi pour entreprendre la rédemption de la race tombée. Il avait la puissance de donner sa vie et de la reprendre. Existant en forme de Dieu, il n'a point regardé comme une proie à arracher d'être égal avec Dieu. Jésus, être glorieux, aima le pauvre pécheur. Il prit la forme d'un serviteur pour souffrir et mourir à sa place. Il aurait pu rester à la droite du Père, saint de sa couronne et revêtu de sa robe royale. Mais il consentit à abandonner les richesses, les honneurs et la gloire des cieux pour participer à la misère de l'humanité et son poste de haut commandement pour les horreurs de Gethsémané, l'humiliation et l'agonie du calvaire. Il devint l'homme de douleur et connut la souffrance, et par ce baptême de sang, il fut rendu capable de purifier et de racheter un monde perdu. Voici, je viens, dit-il joyeusement, je veux faire ta volonté, mon Dieu. La vache rousse était conduite hors du camp et immolée de la manière la plus solennelle. Ainsi souffrit le Christ hors des portes de Jérusalem, car le calvaire était hors des murs de la cité. Cela signifiait que le Christ ne mourait pas pour les Hébreux seulement, mais pour toute l'humanité. Il proclame à un monde tombé qu'il est venu pour être son rédempteur et il le presse d'accepter le salut qu'il lui offre. La vache rousse ayant été immolé, le prêtre, revêtu de ses vêtements blancs, prenait le sang de la victime avec le doigt et en faisait sept fois l'aspersion sur le devant de la tente d'assignation. Puisque nous avons un souverain sacrificateur établi sur la maison de Dieu, approchons-nous avec un cœur sincère dans la plénitude de la foi, les cœurs purifiés d'une mauvaise conscience et le corps lavé d'une eau pure. Le corps de la vache rousse était ensuite réduit en cendres, ce qui indiquait un sacrifice total. Les cendres, recueillies par une personne non souillée au contact de mort, étaient placées dans un vase contenant de l'eau vive. Cette personne prenait un bâton de cèdre avec une étoffe écarlate et un bouquet d'hysope et aspergeait le contenu du vase sur la tente et le peuple rassemblé. La cérémonie se répétait plusieurs fois afin d'être complète et avait pour but de purifier du péché. C'est ainsi que le sang de Christ, par sa propre justice, après avoir versé son sang précieux
entre dans le lieu saint pour purifier le sanctuaire. Là, le courant écarlate accomplit la réconciliation de Dieu avec l'homme. Il en est qui considère ce sacrifice de la vache rousse comme une cérémonie sans signification. Mais il était fait sur le commandement de Dieu et il avait un sens profond qu'il a gardé encore aujourd'hui.

Le prêtre prenait le cèdre et l'hysope et les trempait dans l'eau pure pour en asperger ce qui était impur. Cela représentait le sang du Christ versé pour nous purifier de nos impuretés morales. Cette aspersion répétée symbolise l'œuvre qui doit être accomplie pour le pécheur repentant. Tout ce que possède ce dernier doit être consacré, non seulement son âme, mais sa famille, ses serviteurs, ses propriétés et tout ce qui lui appartient. Après que la tente avait été aspergée avec l'hysope, on écrivait sur la porte de ceux qui avaient été purifiés « Je ne m'appartiens plus, Seigneur, je suis à toi. » Ainsi doit-il en être de ceux qui prétendent avoir été purifiés par le sang du Christ. Le Seigneur n'exige pas moins aujourd'hui qu'autrefois. Le psalmiste, faisant allusion à cette cérémonie symbolique, dit « Purifie-moi avec l'hysope et je serai pur. Lave-moi et je serai plus blanc que la neige. Crée en moi un cœur pur. Renouvelle en moi un esprit bien disposé. Rends-moi la joie de ton salut et qu'un esprit bien disposé me soutienne. » Le sang du Christ est efficace, mais il doit être utilisé continuellement. Le Seigneur désire non seulement que ses serviteurs emploient pour sa gloire les biens qu'il leur a confiés, mais qu'ils se consacrent eux-mêmes à son service. Si vous, mon frère, êtes devenu égoïste, et si vous gardez par devers vous ce que vous devez donner pour la cause de Dieu, alors vous avez besoin d'être entièrement aspergé du sang du Sauveur, vous consacrant vous-même à Dieu avec tout ce que vous possédez. »

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1: Des chiens pour amis, car je te rétablirai, je te guérirai de tes plaies, oracle de l'Éternel. Puisqu'il t'appelle la bannie, c'est Sion, celle que nul ne recherche. Jérémie 30, verset 17.

0: un séminaire sur la santé dans sa ville et 6 mois plus tard, Arnold me raconta cette histoire. Je ne blague pas, mes chiens étaient mes seuls vrais amis parce qu'ils ne m'insultaient pas. J'ai 42 ans et il y a quelques mois, je pesais 131 kilos. J'évitais les gens, soit parce qu'ils me prenaient en pitié, soit parce qu'ils me sermonnaient. J'étais pitoyable. Je suppose, car je ne pouvais pas faire le tour du pâté de maison sans avoir très mal aux jambes. Je souffrais tellement des genoux et des pieds que le médecin voulait m'obtenir une pension d'invalidité. Mais je n'étais pas prêt encore à renoncer à la vie. En fait, je fus élevé en bon chrétien, mais comme tant d'enfants du baby-boom, je me souciais peu de ma santé. Je mangeais ce qui me plaisait. Il me fallut beaucoup souffrir pour parvenir à me réveiller. Quand j'entendis parler d'une conférence sur la santé intitulée « Manger plus et peser moins », je me dis « C'est exactement ce dont j'ai besoin ». J'avais réussi à me priver de beignets toute la semaine, puis me sentis tellement frustrée que j'en avalais une douzaine à la fois. Oui, j'avais vraiment besoin d'aide. Après la première conférence du docteur Diel, je persévérais, j'assistais aux 4 semaines du projet d'amélioration coronarienne. J'achetais un livre et quelques cassettes audio et suivis avec soin les instructions à la maison. S'occuper de son corps de la façon indiquée par Dieu faisait du bien. C'était il y a 6 mois et je suis sûre que vous voyez une grande différence. J'ai perdu 45 kilos. J'ai l'intention de perdre encore doucement 14 kilos pour atteindre mon poids normal. C'est vrai, il est important de manger beaucoup de fibres. Avec ce changement de régime, je n'ai plus faim du tout. Je suis un nouvel homme. Ma respiration est normale. Je vois mes pieds. Je fais 10 km par jour sans souffrir. Je n'ai plus de migraines. Je travaille à plein temps et je retourne à l'église. Mais, docteur Diel, vous avez fait une erreur. Vous disiez que ce régime me ferait économiser de l'argent. Or, il m'a coûté très cher, car j'ai dû acheter de nouveaux vêtements. Je ne m'en plains pas, bien sûr. Non, vraiment, je ne m'en plains pas. Parce qu'en réalité, j'ai fait une bonne affaire. Alors, pour tous ceux qui souhaitent perdre quelques kilos, il y a de l'espoir. Alors, prions ensemble, chers auditeurs. Seigneur, merci de me rappeler que les principes que tu as donnés en Éden sont toujours aussi efficaces aujourd'hui et permets-moi par ta grâce de les mettre en pratique. Amen.
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1: Remplacez les rêves brisés. Je connais, moi, les desseins que je forme à votre sujet, oracle de l'Éternel. Desseins de paix et non de malheur, afin de vous donner un avenir et de l'espérance. Jérémie 29, verset 11.

0: 9 mois après avoir épousé Donnie, celui-ci se plaignit de faiblesse. Je pensais qu'il ne se nourrissait pas bien. D'autres le trouvèrent pâle, ce que j'attribuais au manque de soleil. Puis vint le jour où nous voulions changer les meubles de place et Donnie déclara qu'il était trop fatigué. J'étais inquiète. Denis bougea deux meubles et s'arrêta, épuisé. Il était temps de trouver ce qui n'allait pas. Après de nombreux examens, les médecins annoncèrent finalement « Nous sommes surpris que vous marchiez. Votre taux d'hémoglobine est de seulement 5,8, alors que le taux normal est de 14. Nous vous hospitalisons d'urgence. » Quelques jours plus tard, nous entendîmes prononcer le mot tant redouté, leucémie. Les 8 mois suivants furent atroces. 3 semaines à l'hôpital pour une chimiothérapie intense, puis une autre, enfin une rémission. Mais le médicament préventif à prendre chaque semaine l'empêchait de dormir. Il n'arrêtait pas de manger, ne pouvait pas faire d'exercice, avait le visage bouffi et divaguait. Alors, il retourna à l'hôpital où on arrêta le médicament. Il y eut ensuite 2 mois agréables. L'espoir revint, nous fîmes des projets. Puis, un jour d'octobre, Donnie chuchota d'une voix rauque. Les médecins disent que c'est revenu. Il savait, je crois, qu'il était en train de mourir. Je croyais en 2 choses, Dieu et la nutrition. Et c'est seulement lorsque ma famille et les médecins me supplièrent de débrancher le respirateur que je cessais de croire en l'un comme en l'autre. J'étais en colère. Comment Dieu pouvait-il me faire ça? Un grain de sénévé était supposé transporter des montagnes et ma foi était aussi grande qu'une montagne. Et Donnie était mort quand même. Après tous ces jus et toutes ces herbes, cela n'avait servi à rien. À 24 ans, je n'avais plus d'avenir. Veuve, j'étais veuve. Comme je détestais ce mot. J'avais toujours dit des choses agréables à Dieu. Plus maintenant. Je lui dis exactement ce que je ressentais. Je suis tellement furieuse contre toi que je n'arrive pas à te parler. Plus tard, peut-être. Je tins un journal, pleurais et m'accrochais aux paroles du pasteur. Ce que Dieu enlève, il le remplace au centuple. Mon trajet journalier en voiture devint un temps de prière. Seigneur, tu m'as promis un avenir. Comment pouvais-tu permettre cela? Puis, je remerciais Dieu pour quelque chose jusqu'au jour où je me surpris à le louer tout le trajet. Dieu était en train de faire un miracle pour moi. Il finit par rétablir ma passion pour la nutrition et me donna un merveilleux nouvel époux. Celui-ci me comble de son amour. Chers auditeurs, souffrez-vous de la perte de quelqu'un ou de quelque chose? Essayez de remercier Dieu pour les petites bénédictions et voyez s'il ne fait pas un miracle pour vous. Et restez au bénéfice de sa grâce dans la patience.
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0: Bonjour, Bergette de Saint-Jacob-Pierre avec vous pour un chapitre par jour pour lire toute la Bible. Psaume 41. Au chef des chantres, un psaume de David. Heureux celui qui s'intéresse aux pauvres. Au jour du malheur, l'Éternel le délivre. L'Éternel le garde et lui conserve la vie. Il est heureux sur la terre, et tu ne le livres pas au bon plaisir de ses ennemis. L'Éternel le soutient sur son lit de douleur. Tu le soulages dans toutes ses maladies. Je dis, Éternel, aie pitié de moi. Guéris mon âme, car j'ai péché contre toi. Mes ennemis disent méchamment de moi. Quand mourra-t-il? Quand périra son nom? Si quelqu'un vient me voir, il prend un langage faux. Il recueille des sujets de médire. Il s'en va et il parle au dehors. Tous mes ennemis chuchotent entre eux contre moi. Ils pensent que mon malheur causera ma ruine. Il est dangereusement atteint. Le voilà couché, il ne se relèvera pas. Celui-là même avec qui j'étais en paix, qui avait ma confiance et qui mangeait mon pain, lève le talon contre moi. « Toi, Éternel, aie pitié de moi et rétablis-moi, et je leur rendrai ce qui leur est dû. Je connaîtrai que tu m'aimes. Si mon ennemi ne triomphe pas de moi, tu m'as soutenu à cause de mon intégrité et tu m'as placé pour toujours en ta présence. Béni soit l'Éternel, le Dieu d'Israël, d'éternité en éternité. Amen. Amen. » C'était Psaume 41.
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Le Passeur ou les aventures de Jean Wedner, héros de la Résistance. Avec vous, John Graz, aujourd'hui, 42e épisode. Elsa Capman, ou Capman, est retenue à la prison de Fresnes par la police française. Le commissaire principal s'efforce d'obtenir des informations sur ses liens avec Jean Wedner. Les interrogatoires se succèdent. Le ton monte. Elsa va-t-elle tenir encore longtemps ?

On conduisit Elsa dans sa prison. Mais dans la soirée, on vint la chercher à nouveau. Et le commissaire lui déclara. Je voudrais seulement vous dire à quel point nous espérons pouvoir compter sur votre aide. Je vous ai déjà promis de ne rien révéler de ce que vous me direz, mais je désirais vous le répéter encore une fois. Vous savez naturellement que c'est une chance pour vous de rester à la préfecture de police. Vous seriez traité autrement dans une des prisons de la Gestapo. Nos amis allemands ne badinent généralement pas avec ce genre d'histoire. Donc, je suis persuadé que vous serez très coopérative. Cela vous épargnera d'être transféré là-bas. Nous sommes bien d'accord ? Maintenant, dit-il en tendant à Elsa son sac, voici votre argent et vos affaires. Nous avons gardé le petit carnet, une ou deux petites choses, mais nous vous rendons votre sac. Les femmes en ont toujours besoin, n'est-ce pas ? Cette nuit-là, dans sa cellule, Elsa essaya de se souvenir de tout ce qui s'était passé et d'imaginer ce qui allait arriver. Mais elle ne savait pas exactement quels renseignements possédait la police et elle ne pouvait donc pas se représenter clairement l'évolution de la situation. Il faudrait que je trouve les réponses au fur et à mesure, se dit-elle. S'il ne me livre pas à la Gestapo, je pourrais sans doute être libéré dans un jour ou peut-être deux. Le lundi matin, le commissaire lui rendit les paquets de nourriture qu'elle avait avec elle lors de son arrestation, mais lui demanda de signer une déclaration selon laquelle ses provisions avaient été achetées au marché noir. L'après-midi, on conduisit Elsa au bureau de la secrétaire. Celle-ci ferma la porte à clé pour que le gardien ne pût pas entrer et se tourna vers Elsa. « Faites très attention à ce que vous allez dire au commissaire principal. Il travaille pour les Allemands. » Ils sauront rapidement tout ce qu'il apprendra de vous. Et dans quelques heures, vous allez probablement être transféré à la Gestapo. Là-bas, dites exactement ce que vous avez dit ici. Autrement, les Allemands sauront que vous avez modifié votre version des faits. Le commissaire leur a transmis toutes vos déclarations. Et j'ai déjà prévenu Kobo. Il est aussi enfermé quelque part à la préfecture. Vous êtes l'une d'entre nous, n'est-ce pas ? Répondit Elsa avec un soupir de soulagement. C'est agréable de savoir qu'il existe encore des âmes compatissantes. Merci pour l'information. Tard dans la nuit, des gardes entrèrent dans la prison où se trouvait la jeune femme. Ils étaient accompagnés de Kobo, entourés de 6 soldats allemands. On la fit sortir de sa cellule et on les attacha tous deux avec les mêmes menottes. Puis, ils marchèrent pendant une demi-heure dans la nuit glacée avant d'arriver au siège de la Gestapo, rue des Saussets. Un officier allemand interrogea Elsa pendant 1 heure, et elle ne changea pas un mot à l'histoire qu'elle avait racontée les jours précédents. Après quoi, on la conduisit à Fresnes, où elle passa la nuit. Le lendemain, elle retourna à la Gestapo et les questions recommencèrent. Soudain, un officier entra dans la pièce. « Je suis très content de vous voir, mademoiselle Kappmann. Vous allez sans doute pouvoir nous aider. » « Je vais vous montrer quelque chose. Je crois que vous connaissez cet homme, » dit-il en tirant d'un dossier une grande photographie. C'était le portrait de Jean Wedner. « J'ai des doutes, » répondit-elle en essayant de cacher sa surprise. « Il y a beaucoup de gens qui ressemblent à celui-là. C'est vrai, mais cet homme est très important en ce qui nous concerne. Et d'ailleurs... aussi en ce qui vous concerne. Accompagnez-moi à l'étage supérieur. Vos souvenirs vont peut-être se préciser. » L'officier fit signe aux gardes debout près d'elle et ils la firent monter dans un autre bureau. « Mettons tout cela au point, » dit l'officier en s'asseyant. « La photographie est celle de Jean Wedner. Nous savons que vous travaillez avec lui. Nous savons que vous n'avez jamais dit la vérité, ni à la préfecture, ni ici. » Nous voulons de meilleures réponses de votre part, mademoiselle Kappmann. Comment a-t-il su aussi rapidement associer mon nom à celui de Jean Wedner ? Se demanda Elsa. Je n'ai jamais mentionné son nom. Je n'ai pas dit un mot du réseau Dutch Paris. Comment peuvent-ils savoir ? Je vous avertis que nous ne nous montrons pas très patients avec les menteurs, déclara l'officier de police. Nous savons beaucoup trop de choses à votre sujet.
et au sujet du réseau dont vous faites partie. Nous emploierons tous les moyens possibles pour vous rafraîchir la mémoire. Et je vous assure que nos méthodes sont variées et efficaces. En effet, je connais Jean Wedner, répondit Elsa. En novembre 1943, j'ai été libéré de la prison de Gurs. Après quoi, je suis allé à Lyon, où j'ai rencontré M. Wedner, mais je ne l'ai pas revu depuis. Et comment êtes-vous sorti de Gurs? J'ai été libéré à la suite de plusieurs interventions, et finalement, on m'a laissé partir. Et après avoir vu Wedner, où êtes-vous allé? En Hollande, en passant par Paris et par Bruxelles. Vous êtes donc allé en Hollande? Et je suppose que là-bas, vous êtes resté à vous tourner les pouces. Encore une bonne histoire. Vous allez bientôt me raconter que vous n'avez jamais mis les pieds à Toulouse. Votre histoire est pur mensonge. Vous n'êtes qu'une menteuse. Je vous ai dit que nous avions beaucoup de moyens pour rafraîchir les souvenirs des gens qui sont des menteurs. Le moment est venu de nous en servir. Pensez-y ce soir dans votre cellule.

0: Elsa y pensa en effet dans sa cellule de frêne. Elle frissonnait à l'idée de ce qui allait se passer. Mais aucun soldat n'apparut, ni le lendemain, ni le surlendemain. Le jeudi matin, elle fut conduite au quartier général de la Gestapo devant l'officier qui l'avait menacée 3 jours plus tôt. 2 autres officiers se tenaient près de lui. Ils lui rappelèrent qu'il savait recourir à la torture et lui demandèrent de nouveau les mêmes renseignements. Si aujourd'hui votre mémoire est aussi défaillante que l'autre jour, tout risque d'aller très mal pour votre père. Vous voyez, nous le connaissons bien. Vous ne souhaitez pas que sa situation empire encore, n'est-ce pas ?
1: Profondément troublée par ces paroles, Elsa commença à donner des détails demandés.
0: J'ai quitté la Hollande pour Paris en 1942. J'ai ensuite essayé de traverser les Pyrénées, mais je me suis fait prendre et j'ai été envoyé à la prison de Gurs. Après avoir été libéré de Gurs, je suis allé à Lyon et ensuite je suis retourné en Hollande. L'interrogatoire continua pendant des heures. Vers 6 heures du soir, 2 autres agents de la Gestapo arrivèrent qui se mirent aussi à poser des questions. Soudain, l'un d'eux déclara. « Vous savez que votre père a été condamné à mort à Utrecht pour ses activités de résistant ? Personne ne peut y remédier, à part vous. En nous disant la vérité, vous sauverez la vie de votre père. Pensez-y !»
1: La jeune femme, effrayée, ne répondit pas. Quelques minutes plus tard, on la reconduisit à Fresnes.

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1: Daniel 6, verset 14. Le roi fut très affligé quand il entendit cela. Il prit à cœur de délivrer Daniel. Et jusqu'au coucher du soleil, il s'efforcera de le sauver. Les ennemis de Daniel poursuivent minutieusement leur plan, mais ils ignorent que Dieu veille sur lui et qu'il a déjà prévu son sauvetage. Sais-tu que Dieu a aussi un plan pour ta vie ?

0: Hallelujah.
1: Nous sommes sur le plateau Espérance TV pour l'émission Anticosé. 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
0: 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Et moi, je me accueille aussi, et puis joie, parce que quand on a dit, Tadem l'an, Dieu a, il a fait du bien, nous avons continué à avancer, nous avons béni l'Éternel pour ça. 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
1: Merci. Bel passage. Je vais saluer la communauté catholique et les évangéliques qui ont encouragé nous. Et puis, émission Tala, je dis vraiment, c'est une manière pour ouvrir la Bible et puis à la portée de tout le monde dans la simplicité. Nous avons dit merci pour l'encouragement. 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Bon succès, bon travail, ni des grands défis devant le peuple de Dieu, et bien c'est sous la direction du Saint-Esprit nous allons continuer de travailler là pour nous avancer. 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

0: chemin, pour ramener nous en l'air le bon chemin, parce que vous voulez être que nous soyons sauvés. Nous l'être sauvés, et c'est désir. Alors, souple, papa, accordez-nous l'Esprit Saint, nous prions au nom de Jésus. Amen.
1: Amen. Nous prenons un texte de base là, Gratien, c'est Exode 5, verset 1 et puis 2.
0: Oui, Exode 5, verset 1 et puis 2, il a dit nous. Moïse et Aaron se rendirent ensuite auprès du Pharaon et lui dirent, ainsi parle l'Éternel, le Dieu d'Israël. Laisse aller mon peuple pour qu'il célèbre au désert une fête en mon honneur. Au verset 2, le Pharaon répondit, qui est l'Éternel ? Pour que j'obéisse à sa voix et en laissant aller Israël. Je ne connais point l'Éternel et je ne laisserai point aller Israël.
1: Bien. Rencontre-là, c'est extraordinaire. Et Moïse et puis Aaron ont reçu ordre de mission de Dieu d'y aller pour dire Pharaon, libérer peuple. Parce que peuple-là, ce n'est pas peuple Pharaon, mais peuple bon Dieu. Mais pas oublier non plus que Pharaon compte en peuple-là parce que c'est en main-d'œuvre qui a permis au pays à avancer, grandir et puis enrichir. Et pour lui, ça pas facile de quitter un tel peuple parti. Alors, là, nous avons regardé ça. Qui manière ou analyser la réponse Pharaon? Moi, je trouve Pharaon un petit brin. Qui est orgueilleux et puis vantard quand même.
0: Arrogant.
1: Arrogant.
0: Il est arrogant parce que pour Pharaon, c'est lui qui Dieu. C'est lui qui Dieu. Et parce que c'est lui qui Dieu, il n'y a plus de 1500 déesses et puis divinités qui ont les commandements.
1: Oui.
0: Alors pour lui, venir présenter en l'autre Dieu à la parole les 1500 dieux qui a réuni en l'air et lui-même qui a considéré comme Dieu, ça c'est déjà pour lui c'est une offense.
1: Oui, alors là, on regarde les questions et Pharaon en réponse. Qui mon qui bon Dieu, qui mon qui le Seigneur, est-ce que c'est un moyen puis les apprendre du bon Dieu ou bien pour en connaissance quelconque?
0: Ah mais non, monsieur était à trop arrogant. Pour Pharaon, c'est lui qui a dominé la terre, c'est lui qui me paye avant il parle, après il paye. Pour c'est lui qui porte au mitant, qui tout bagaille. Alors donc maintenant, ça c'est en défiance. Mais c'est pas pitié ça. Mais qui monde qui bon Dieu m'enlève, penche comme moi pour me savoir exactement ça qui monde là qui bon Dieu. Mais pour lui catégoriquement, il parle de bon Dieu, c'est lui qui bon Dieu.
1: Donc, Pharaon trouvait assez nombre, puis il doit en face de mon Dieu pour lui dire où c'est le roi de l'univers, mais moi c'est le roi d'Égypte, et moi assez solide pour me faire face à peu et pour me dire ça, mais qui est mon qui bon Dieu? Mais, ici, c'est moi qui amène.
0: Mais c'est exactement cela. Mais nous croyons comment il y a bon Dieu en main, mon Dieu c'est l'amour, et puis bon Dieu c'est patience, et puis surtout mon Dieu c'est miséricorde. Mon Dieu c'est peut-être à ce pharaon. De revers de main, même de regard. Mais, à de tout bagaille là, bon Dieu, laissez Pharaon, même à la fin de tout bagaille, qui a dit, le Dieu d'Israël, c'est lui qui bouge.
1: Oui, question ouais. Là, et où c'est qui le Seigneur? Jésus fait face à question là plusieurs reprises.
0: Oui.
1: On dit dans le ministère, lui, mais qui répond il dans Jean 17, 3?
0: Eh ben, Jésus dit, mais la vie éternelle, c'est vous connaître moi. Or, la vie éternelle, je dis c'est toi, c'est qu'ils te connaissent, toi, le seul vrai Dieu, et celui que tu as envoyé, Jésus-Christ.
1: Oui. Alors, là, vous regardez l'histoire de l'Égypte, c'est l'un et des nations qui défiaient mon Dieu plus, qui foulaient au pied la loi mon Dieu par rapport à l'autre divinité à Yonilaam. Normalement, mot Égypte là même, c'est ténèbres. Noisset.
0: Ouais. C'est ténèbres. C'est noisset. C'est opposition aussi. Parce que l'Égypte avec les pharaons à sa tête symbolise une puissance qui refuse la présence et l'autorité de Dieu. C'est une entité qui s'oppose à Dieu, à sa parole et à son peuple. Puis le pharaon déclare qu'il ne laissera point partir Israël. Sa réponse révèle encore sa rébellion contre le Dieu vivant et fait de l'Égypte un symbole plus fort encore, non seulement du refus de Dieu, mais un système qui va combattre Dieu. Et c'est la raison pour laquelle, au moment de la Révolution française en France, maintenant, là, mon Dieu dit, pas ni bon.

0: Bon Dieu, nous parler bon Dieu, nous parler la religion, savoir nous et puis raison nous, c'est lui qui bon Dieu nous. Donc la raison, yo mettez à son l'autel à son pied des salles symbolisées par une femme et puis yo dit c'est lui qui bon Dieu. Yo tué les deux témoins, l'Ancien, le Nouveau Testament, la parole bon Dieu et pour Bible a dit nous Apocalypse 11 verset 8 mais les cadavres tombés Sodome et Gomorre qui a signifié maintenant l'Égypte, c'est-à-dire je ne connais pas l'Éternel, l'athéisme et la corruption.
1: Oui.
0: Et c'est ça.
1: Mais alors les ou qu'a gardé et thème là qu'a développé grâce à et si un monde j'en nous et puis yo mando est-ce que vous connaissez le Seigneur qui ça va répondre et puis réponse ça là qui mène quoi il peut découvrir vraiment Dieu qui monde qui le Seigneur.
0: Eh ben pour qui monde qui le Seigneur, le Seigneur au commencement il créait toute bagaille, les cieux et puis la terre, c'est lui qui créait toute bagaille. Et le Seigneur maintenant il fait de façon tellement pour connaître puisque l'histoire même qu'a marqué nous avant Jésus-Christ, après Jésus-Christ. Vous comprenez? Donc, l'histoire n'est pas ignorant à cela. Et donc, en portant mi-temps en disant avant et puis après, hein, donc c'est bon Dieu qui est incarné parmi les hommes pour sauver les hommes.
1: Moi, content que vous prenez un point de départ là, c'est lui qui créait tout le bagage.
0: Oui.
1: Et c'est ça, l'Égypte refusait d'y accepter.
0: Oui.
1: Et c'est pour raison que là, il a confié toute foi yo et en disant des divinités,
0: de divinité.
1: Alors que les divinités t'as la qu'a représenté la terre, la pluie,
0: la
1: l'eau, le soleil, mais tout ça qu'a venu dit mon Dieu,
0: dit mon Dieu,
1: donc c'est un refus d'y obtempérer et puis accepter les volontés. Mais les gens allaient devant Pharaon présenter plan et puis projet Gratien, mon quoi, c'est là que problème levé et les dirigeants même mentier lapidé Moïse et puis ah qu'est-ce qui s'est passé alors on nous prend un petit passage en disant ça et les conséquences immédiates Exode 5 à partir du verset 3 hein
0: ouais. Alors Moïse qui a répondu Pharaon qui a dit le Dieu des Hébreux nous est apparu, permets-nous de faire 3 journées de marche dans le désert pour offrir des sacrifices à l'Éternel afin qu'il ne nous frappe pas de la peste ou de l'épée. Au verset 4, et le roi d'Égypte, le Pharaon, leur dit à Moïse et à Aaron, pourquoi détournez-vous le peuple de son ouvrage? Allez à vos travaux. Il n'a pas capté une pièce. Hein?
1: Oui, oui. Et verset 5, qui s'arrivait encore?
0: Pharaon, voici ce peuple maintenant nombreux dans le pays. Et vous lui feriez interrompre ses travaux. Et ce même jour, Pharaon donna cet ordre aux inspecteurs du peuple et aux commissaires. Vous ne donnerez plus comme auparavant de la paille au peuple pour faire des briques, hein, qu'ils veillent eux-mêmes le ramasser dans la paille dans les champs. Et vous leur imposerez néanmoins, verset 8, la quantité de briques qu'ils faisaient auparavant. Vous ne retrancherez rien, car ce sont des paresseux. Voilà pourquoi il crie en disant, allons offrir des sacrifices à notre Dieu.
1: On aurait dit là, ça pour nous comprendre bien, Moïse et puis Aaron, avant ils allaient voir Pharaon, ils allaient voir peuple là, et puis ben, bonne nouvelle là. La libération va venir, bon Dieu qui a délivré eux, et ils allaient aller adorer bon Dieu dans la liberté. Mais là où est Pharaon dit comme quoi, mais non, personne ici n'a pas qu'à sortir, parce que mon ibousez autres, à présent, puisque vous portez l'audace divine devant moi, faire une telle position, vous pouvez faire même quantité de là, mais sans nous bailler au paille, vous même qu'à aller chercher. Grâce à Saturne.
0: Donc, à Saturne, parce qu'au moment là, c'est faut les grands rester qu'à fabriquer. Et puis c'est tiens bah là qui est allé chercher pas il mène bah yo alors ça va tout bonnement.
1: Alors qui réaction et c'est mon locali Exode 5 verset 21 gracieux.
0: Exode 5 verset 21.
1: Et sous la place qui ça on a dit qui ça on a fait.
0: Et il dit que l'Éternel vous regarde et qu'il juge. Vous nous avez rendu odieux à Pharaon et à ses serviteurs et vous avez mis une épée dans leurs mains pour nous faire périr. Verset 22, Moïse retourna vers l'Éternel et dit, Seigneur, pourquoi tu fais du mal à ce peuple? Pourquoi m'as-tu envoyé depuis que je suis allé vers Pharaon pour parler en ton nom Il fait du mal à ce peuple et tu n'as point délivré ton peuple.
1: Ah. Eh oui, là où qu'on regarde ça qui passe là, ça difficile, ça difficile. Mais gracien en nous virer en les nous aujourd'hui. Et là où est et ni désaccord parmi les dirigeants qui menait faut gérer ça.
0: Là ni désaccord entre les dirigeants, il y a monde qui parti pris et puis il y a dit les dirigeants pas bon. Faut éliminer. D'autres qui ont dit, maintenant, on nous peut passer un signe de qui mal réglé, on nous concerte comme nous, pour nous, et qui faille là, pour nous faire avancer. Concertation. Mais des fois, chaque monde a pris un parti pris, et Moïse, et puis on manchette lapidé par le peuple.
1: Oui. Très bien. Alors, nous croyons que dans la réalité, il faut savoir que depuis un côté ni des humains, qui a dirigé, toujours qu'il y a des problèmes.
0: Toujours qu'il y a des problèmes.
1: Mais c'est dans la sagesse, dans la consultation, dans la prière, qu'on a trouvé des accords fraternels pour avancer, parce que tout le monde a pour nous même souci à
0: exactement
1: faire l'œuvre de Dieu avancer.
0: C'est ça.
1: Et puis pour savoir que vous et puis moi, nous les dirigeants, nous pas des ennemis, mais nous pour être des collaborateurs.
0: Des collaborateurs. Et nous, qu'à rester humains. Parce que l'œuvre là, c'est l'œuvre bon Dieu. Mais c'est bon Dieu qui fait nous grâce. Disservir, donc nous avons été des collaborateurs, mais nous avons été des collaborateurs qui faillissent, nous ne pouvons pas commettre des erreurs.
1: Eh oui. Ouais. Alors, Moïse allait où est bon Dieu, il portait plainte par côté bon Dieu, il dit comme ça, mais qui sont fait peuple là?
0: Vous mettez l'épée.
1: Vous mettez l'épée en l'air pour chaque monde là, et conditionnez, vous faites nous plus d'itons qui libération nous venir porter par peuple là.
0: Et effectivement. Effectivement, puisque le travail, charge de travail peuple a augmenté. Et puis moins de moyens. Et puis moins de moyens. Tout ça pour dire que ni monde qui a quoi que la vie chrétienne sans vie de rose, sans vie de col, pas ni difficulté, pas ni problème, pas ni rien. Mais il ne faut pas jamais croire ça. Il y a toujours ni difficulté. Avec ou sans mon Dieu, il y a ni difficulté. Parce que
1: le ça qui arrive là, grâce à ce que. Et problème là, red ba Moïse, pauvre Moïse, d'abord il a fait quoi réprimander par Pharaon qui a fait une exhortation, et puis actuellement c'est peuple là même qui est arrivé, qui a maudit Moïse même.
0: Et puis Moïse même qui a dit de quoi il m'a tenu raison, il dit m'en parler, aller.
1: Oui.
0: Il tenu raison.
1: Alors, lorsqu'on a examiné le contexte là, développement, la grâce, est-ce que ça va pas être vraiment. Ça, c'est le grand conflit cosmique.
0: Ah, mais oui, mais c'est le grand conflit. Ici, il y a là, maintenant, nous avons le diable là, Satan, qui est une personne qui a combattu mon Dieu. Mon Dieu, objectif lui, c'est libérer, mettre mon libre. Mais diable là, objectif lui, c'est mettre mon en esclavage, mettre yo, chocho yo, maltri yo, détruire yo, et puis mettre yo à la mort.
1: Qui réponse, bon Dieu, bah, Moïse Gouassian? Exode 5, 22 à Exode 6, 8. Un nous point de passage en rapide.
0: Moïse retourna vers l'Éternel et dit, Seigneur, pourquoi as-tu fait du mal à ce peuple? Pourquoi m'as-tu envoyé? Depuis que je suis allé vers Pharaon pour parler en ton nom, il fait du mal à ce peuple et tu n'as point délivré ton peuple. Au verset 6, chapitre 6, chapitre verset 6. 1, l'Éternel dit à Moïse, tu verras maintenant ce que je ferai à Pharaon. Une main puissante le forcera à laisser aller, une main puissante le forcera à les chasser de son pays.
1: Et verset 10.
0: Dieu parla encore à Moïse et dit, je suis l'Éternel.
1: Oui.
0: Je suis apparu à Abraham, à Isaac et à Jacob comme le Dieu Tout-Puissant. Mais je n'ai pas été encore connu dessous mon nom Éternel. J'ai aussi établi une alliance avec eux pour leur donner le pays de Canaan, pays de pèlerinage dans lequel ils ont séjourné. J'ai entendu leurs gémissements. J'ai les enfants d'Israël que les Égyptiens tiennent dans la servitude et je m'en suis souvenu de mon alliance. C'est pourquoi, dit aux enfants d'Israël, je suis l'Éternel, je vous affranchirai de vos travaux dont vous changent les Égyptiens, je vous délivrerai de leur servitude, je vous sauverai à bois étendu et par de grands
1: jugements. Et je vous rendrai. Là où qu'a lu ce passage d'aller et pourquoi continuer, qui ça qui t'a venu à chaque fois?
0: Je. je serai avec vous, j'ai entendu, je vous délivrerai. Ça, je c'est suis. Pour bien mettre mon je suis.
1: Alors,
0: c'est
1: pour qui manière pour comprendre le je de Dieu ici, le je divin?
0: Oui, le je de Dieu divin, c'est ça nous a, ouais, exemple 3:14. Mm-hmm. Les Moïse, mais ou quoi voyez-moi? Mais si on pose une question, qui monde qui mon Dieu t'a là, qui qu'a voyez-moi? Hein? Bon Dieu dit en verset 3:14, exemple 3:14, dis-leur, celui qui s'appelle je suis m'a envoyé vers vous. Oui. Je suis. I am, je suis. Et c'est la raison pour laquelle, ou quoi, ouais, dans tous les évangiles, depuis Matthieu jusqu'à Jean, et Jésus qui a dit, je suis le pain de vie, je suis l'eau vive, je suis la lumière du monde, je suis le chemin, la vérité et la vie, je suis la résurrection, la vie, je suis, I am, et c'est nous, bon Dieu.
1: Oui. Alors, est-ce que vous notez les quatre bagailles, bon Dieu, qu'il fait? Hein? Les quatre bagailles, bon Dieu, qu'il fait? Là où il commence à dire, je suis le Seigneur, je suis apparu au patriarche, j'ai établi mon alliance avec eux, j'ai promis de leur donner le pays de Canaan, j'ai entendu les plaintes des enfants d'Israël, je me suis souvenu de mon alliance pour vous donner la terre promise. Remarquez la répétition du je divin.
0: Ouais, c'est ça, exactement. Remarquez la répétition du je divin, moi, le Seigneur, votre Dieu, j'ai fait telle et telle chose. Alors, vous pouvez me faire confiance, je ferai pour vous ce que j'ai promis. Le Seigneur proclame solennellement qu'il fera quatre choses pour Israël, car il est le Dieu vivant. Un, affranchir des corvées. Deux, vous délivrer.
1: C'est libérer, Gracien.
0: Oui, libérer.
1: Libérer, c'est important.
0: Oui.
1: Catalan, et est-ce que ce n'est pas même bagaille là?
0: Mais c'est même
1: bagaille. Bon Dieu fait par nous, puis tu s'attirer nous en disant corvée Montala qui dirigeait, guidé par les ténèbres, et puis éclairer nous et puis libérer nous.
0: Mais c'est ça, bon Dieu fait par nous. Et c'est pourquoi l'exode là, ici, là, c'est maintenant le chemin de la rédemption. Le chemin de la rédemption, là, et l'Égypte, c'est le symbole du péché.
1: Oui. Alors là, quand on parle de rédemption, ça veut dire qui ça, puisque là encore il marchait, j'assurerai votre rédemption.
0: La rédemption, c'est-à-dire votre rachat.
1: Le salut.
0: Le salut, je vais pardonner les autres, je vais racheter les autres.
1: Je vais sauver les autres.
0: Je vais sauver les autres.
1: Je vais sauver les autres. Oui, oui.
0: Parce que le bon Dieu, c'est pas nous, la vie éternelle.
1: Et puis bon Dieu dit, je vais prendre les autres pour
0: je vous prendrai pour mon peuple et je serai votre Dieu.
1: Mais c'est extraordinaire. Ouais. En disant bataille si féroce, et nous, ni le Dieu tout-puissant, qui mettait nous par côté, il choisit nous, et là où accepter Jésus dit dans la vie, on va faire partie du camp mon Dieu.
0: Exactement.
1: Et ça, extraordinaire.
0: Et pour comprendre le mot rédemption, il faut comprendre qu'au départ, c'est Dieu qui crée nous, et puis proclamer. Et nous sommes tous, puisqu'elle nous crée à l'image de Dieu. Mais Satan volait nous. Et puis mettez-nous à des caca, à des bourbiers, à des péchés, à des souffrances. Bon Dieu vini, il vient racheter nous. Nous qui étions là, ta taille, il vient racheter nous pour nous saluer et pour nous garçons.
1: Alors, nous allons Exode chapitre 6, verset 9 à 13. Et qui s'acquérive ensuite et qui lui sont nos petits de l'histoire de là et au moment des découragements, des difficultés, en disant la vie nous qui vivons dans la fin des temps, carrément.
0: Exode 6, verset 9 à 13, nous lit ainsi parle l'Éternel aux enfants d'Israël, mais l'angoisse et la dure servitude les empêchaient d'écouter Moïse. Difficulté. Hein. L'Éternel parla à Moïse et dit, va par la Pharaon, roi d'Égypte, pour qu'il laisse aller les enfants d'Israël hors de son pays. Verset 12. Moïse répondit en présence de l'Éternel, voici les enfants d'Israël ne m'ont point écouté. Comment Pharaon m'écoutera-t-il? Moi qui n'ai pas la parole facile. Verset 13. L'Éternel parla à Moïse et lui et leur donna des ordres au sujet des enfants d'Israël, au sujet du Pharaon, roi d'Égypte, pour faire sortir du pays d'Égypte les enfants d'Israël.
1: Oui. Alors là, nous croyons qu'en réalité, les Hébreux étaient tellement démoralisés par souffrance, par labeur, ils n'ont pas écouté ces paroles-là, Moïse, pour te faire assurance. Est-ce que des fois, Gracien, par rapport aux tribulations, aux épreuves, aux maladies, Et ces bagages là pas qu'à tuer et parole bon Dieu promesse bon Dieu qui nous va nous forcer du courage.
0: Mais c'est ça. Premier ben ou quoi dit bon Dieu oubliez-moi. Bon Dieu vieux devant moi. Bon Dieu quittez-moi tomber etc. Et c'est ça. Maintenant donc là ou quoi perdre courage. Il ou quoi perdre courage ou quoi perdre espoir. Donc on pense que le bagage là va redre. Ben là, ça va être un esclavage. Le premier affrontement entre Moïse et Pharaon, ça n'a pas passé quand il était capable.
1: Eh oui, oui, oui. Alors, nous avons changé aussi l'histoire de Job.
0: Exactement.
1: Qui traversait des souffrances, mais Job, c'était un serviteur de Dieu et il restait fidèle jusqu'au bout. Là, on prend certains passages tout au long des Saintes Écritures. Eh bien, nous avons des passages rapides, mon garçon.
0: Oui. Alors, par exemple, au Somme 73. Somme 73. On va lire ça rapidement. Somme 73, 23, 26.
1: Somme d'Azaph. On nous prend des versets à Adam, puisque nous croyons Matthieu 28, 20.
0: Oui. Cependant, je suis toujours avec toi. Tu m'as saisi la main droite. Tu me guideras par ton conseil, puis tu me recevras dans la gloire, car qu'ai-je autre ciel que toi, et sur la terre, je ne prends plein plaisir qu'en toi.
1: Oui. Esaïe 41, verset 13. Nous vous ayons des promesses pour fortifier le monde qui a passé par des moments difficiles présent.
0: Hein, ça,
1: soit maladie, soit la souffrance, soit en la mort, soit en séparation, et soit des persécutions aussi. Eh oui, Esaïe 41, 13.
0: Ok. Je suis l'Éternel, votre Dieu. Qui vous fortifie, qui fortifie ta droite, qui te dit, ne crains rien, je viens à ton secours, ne crains rien vers mission de Jacob, faible reste, etc.
1: C'est pas un monde bon Dieu qui a promis ça, aujourd'hui. Matthieu 28, 20.
0: Je suis avec vous tous les jours, jusqu'à la fin du monde.
1: Eh oui, Jean 14, verset 27. Et nous croyons qu'il y a des promesses, puisque ni mon qui a souffert, qui a gardé, qui a coûté, et nous croyons que bon Dieu est bon, et pour nous, force et puis courage.
0: Je vous laisse la paix. Je vous donne ma paix. Je ne vous la donne pas comme le monde la donne, que votre cœur ne se trouble point et ne s'alarme point.
1: Oui, Gracien, on nous fait dernier point, hein, puisque il y a tellement de bagailles pour dire, nous avons goûté et puis qui m'a dit qu'on comprendre que bon Dieu dit, moi qu'a fait Dieu pour le pharaon, qui a fait Moïse bon Dieu pour pharaon. On nous allait vite.
0: Mais c'est la paix des gangs du bon Dieu, c'est extraordinaire. Bon Dieu te dit Moïse au départ, c'est où qu'il allait, où qu'il parlait.
1: Oui.
0: Moïse dit, man, ni la langue de barassé, d'y aller plusieurs fois, pharaon, pas l'écouter. Il dit, pas y aller. Bon Dieu dit, allez. Moi qui a fait au Dieu du vent Aaron. Et quand il parlait à Aaron, et Aaron qui a prophète. Et c'est comme ça que bon Dieu a agi pour nous jusqu'à l'homme. Non, bon Dieu n'a pas fait rien, Bible a dit nous, abonne-toi, c'est si tu as révélé ce secret à ses serviteurs, les prophètes.
1: Donc en terre Égypte, ténèbres, c'est Moïse qui était symbolisé bon Dieu.
0: Bon Dieu,
1: là.
0: Moïse qui était symbolisé bon Dieu.
1: Et prophète, puis, là, c'était
0: Aaron qui a servi le prophète.
1: Aaron. Par qui monde bon Dieu a parlé, ma peuple?
0: Par les prophètes.
1: Par les prophètes. Est-ce que le moment arrivé pour nous prêter une attention particulière aux paroles prophétiques, Gracien?
0: Mais c'est plus que jamais, puisque Jésus à la porte. Jésus à la porte. Et Jésus, nous, deux choses importantes. Il dit que c'est la persévérance des saints qui a gardé le commandement bon Dieu et qui mit le témoignage, l'esprit de la prophétie et la prophétie, c'est important. Donc, nous, ni maintenant, à plier pour nous et à prêter attention à la parole prophétique.
1: Très bien. Grâce à ça, nous, Caïe. Et fini, puisque nous savons que bon Dieu, c'est pas en songe, en vision, et qu'il a adressé quoi à un prophète pour prophète de la des porte-parole de l'Éternel. Personne pas qu'à une excuse pour présenter devant bon Dieu, parce qu'il va nous en note de mission, et il promet nous, en dit dans Matthieu 28, dit être là et puis nous tous les jours jusqu'à la fin.
0: La fin du monde.
1: Qui bon Dieu bénis nous tous, puis fortifiez nous et puis nous tiens fort pour nous l'expérience maman Israël en Égypte et à la sortie d'Égypte, c'est même expérience là nous allons vivre pour nous aller en Canaan céleste. On nous prier. Papa Dieu, nous allons merci pour bonté, miséricorde et grâce.
0: Yes.
1: Bah nous force et puis courage. Quittez-nous, mettez parole, bon Dieu, dit dans tiens-nous, en l'esprit nous. Et quittez-nous vivre la vie qui a glorifié nous. Yes. Pour pièce calter Pharaon, pas tchèbe nous captifs, mais pour les chaînes brisées, yes. Parce que vous payez pour y avoir les libérateurs. Non pas Jésus. Moïse, ben non, mais Jésus-Christ lui-même. En Jésus, s'il vous plaît, sauvez-nous. Nous prions en nom, et puis toute gloire là qui a venu tout seul.
0: Amen.

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chers amis auditeurs, bonjour. C'est avec grand plaisir que je vous retrouve ce matin pour notre oasis du jour. La promesse que je souhaite partager avec vous se trouve dans Somme 34 au verset 19. L'Éternel est près de ceux qui ont le cœur brisé et il sauve ceux qui ont l'esprit dans l'abattement. L'Éternel est près de ceux qui ont le cœur brisé et il sauve ceux qui ont l'esprit dans l'abattement. Dans le monde dans lequel nous vivons aujourd'hui, c'est très facile d'avoir le cœur brisé. Il y a les déceptions, les décès, la maladie de proches, les échecs. Il y a de multiples raisons qui nous brisent le cœur. Mais l'Éternel est près de ceux qui ont le cœur brisé et il sauve ceux qui ont l'esprit dans l'abattement. Je suis abattue. Je n'ai pas d'énergie, j'ai pas la force, j'ai pas envie de faire quoi que ce soit. Je me sens pas bien. Je suis fatiguée. Mon esprit est dans l'abattement. L'Éternel sauve. Il ne nous laisse pas livrer à nous-mêmes et à notre triste sort. Il sauve ceux qui ont l'esprit dans l'abattement. Léa et Léo étaient fiancés. Ils s'aimaient beaucoup et Léo rendait visite à Léa parfois, assez souvent, le soir après son travail. Il restait à discuter, à faire des plans. Et puis, Léo s'en allait. Un soir, Léo est parti, comme d'habitude, et il n'est jamais arrivé là où il devait se rendre. Puisqu'il a eu un accident, Léo roulait à scooter, il a eu un accident et il a perdu la vie. Léa était inconsolable. Elle ne comprenait pas ce qui lui arrivait. À peu de jours de son mariage, elle perd ainsi son fiancé d'une manière si brutale. Alors qu'il venait de la quitter, il est déjà mort. Léa a le cœur brisé. Elle a perdu le goût de vivre. Elle est triste, absolument triste. Elle a du mal à manger, à dormir. Elle a le cœur brisé. Elle a l'esprit dans l'abattement. Mais Dieu est avec elle. Dieu est près d'elle qui a le cœur brisé et Dieu veut la sauver de son abattement parce que de toute manière, Léo est mort. Il faut continuer à vivre, surtout que comme ils sont chrétiens, elle peut vivre avec l'espérance de voir Léo lorsque Jésus reviendra. Dieu a travaillé avec Léa. Il lui a rendu visite. Il l'a accompagnée. Il l'a soutenue. Il l'a sauvée d'elle-même et de son abattement. Il est resté près d'elle. Et petit à petit, son cœur a guéri. Dieu est auprès de ceux qui ont le cœur brisé et il sauve ceux qui ont l'esprit dans l'abattement. Le temps a passé, Léa a rencontré quelqu'un d'autre, elle s'est mariée et elle a pu reprendre une vie normale. Dieu est bon, Dieu aime, Dieu accompagne ceux qui sont dans la détresse. En revenant de sa rencontre avec le responsable des ressources humaines dans le cadre de la préparation de son départ en retraite qui aurait lieu un peu plus d'un an plus tard, Adolphe avait le cœur brisé parce que ce qu'on lui proposait comme retraite était franchement insuffisant pour subvenir aux besoins de sa famille. Pour continuer à vivre décemment. Il eut le cœur littéralement brisé, ne sachant que faire.
Il a expliqué sa situation au directeur. Il en a parlé au patron. Pourtant, il avait passé presque toute sa vie active dans cette entreprise. Donc, il se disait que il pourrait avoir une retraite un peu plus élevée. Mais pour cela, il devrait avoir un grade plus important aussi. Et jusqu'ici, il n'avait pas eu ce grade. Le cœur brisé, Adolphe s'est présenté à Dieu. Il lui a parlé de sa situation et il lui a demandé son aide. Quoi faire? Dieu lui demande de rester calme et d'attendre parce qu'il s'occupe de tout. Mais il est difficile à Adolphe d'attendre dans le calme puisqu'il ne voit rien venir et il ne comprend pas. Et il sait que partir à la retraite avec ce petit montant, c'est franchement être dans la misère. Il continue à prier et il essaie au mieux de faire confiance à Dieu. Son cœur, il est vraiment brisé. Son esprit est dans l'abattement parce qu'il ne voit pas d'issue. Un jour, cependant, à peu près 2 mois après cette rencontre, le patron l'appelle en présence du responsable des ressources humaines et il lui annonce que on va le faire monter en grade par promotion interne, ce qui fait que il n'aura pas besoin d'aller à un examen, il n'aura pas besoin de suivre des cours. Grâce au travail qu'il a accompli dans l'entreprise, grâce à son attitude, à l'appréciation qu'on a de lui et de ce qu'il a fait, par promotion interne, promotion de l'entreprise, il sera nommé à un grade supérieur, ce qui lui permettra d'avoir un salaire plus intéressant et d'avoir une retraite avec laquelle il pourra vivre. Adolphe a remercié Dieu parce qu'il a eu la preuve que l'Éternel est près de ceux qui ont le cœur brisé et il sauve ceux qui ont l'esprit dans l'abattement parce qu'il sait que ce n'est que l'Éternel par amour pour lui qui a pu toucher le cœur du patron et l'amener à prendre cette décision positive le concernant. Faisons confiance à l'Éternel, notre Dieu. Il est auprès de ceux qui ont le cœur brisé. Il ne nous laisse pas livrer à nous-mêmes dans notre situation, mais il met tout en œuvre afin que nous ayons une solution aux problèmes que nous confrontons. Cela ne me surprendrait pas, chers amis auditeurs, d'apprendre que vous avez déjà eu le cœur brisé. Vous avez déjà eu l'esprit dans l'abattement. Que ce soit à cause d'une déception amoureuse, d'un échec, d'une amitié qui s'est terminée, vous avez sans doute eu à un moment donné le cœur brisé et vous avez pu jouir de l'amour de Dieu, de son assistance, de sa présence afin de vous en sortir. L'Éternel est près de ceux qui ont le cœur brisé. Il sauve ceux qui ont l'esprit dans l'abattement. Vous l'avez expérimenté et vous pouvez lui rendre grâce pour cela. Je vous invite maintenant à la prière. Notre Dieu, notre Père, nous te louons, nous te bénissons parce que tu es un Dieu qui aime ses enfants, qui aime ses créatures. Quand quelqu'un a le cœur brisé, quelle que soit la raison qui pourrait lui avoir brisé le cœur, tu es près de cette personne pour la soutenir, pour l'aider à s'en sortir. Et tu sauves ceux qui ont l'esprit dans l'abattement. Tu sais combien ça peut mener à la déprime, à la dépression, mais tu sauves la personne. Elle a l'esprit dans l'abattement, tu viens à son secours, tu la sauves. Nous te bénissons, notre Dieu, notre Père, parce que tu prends soin de nous. Tu nous sauves, tu nous permets de sortir des situations tristes dans lesquelles nous nous trouvons. Et tu nous aides à avancer. Non seulement tu es avec nous, mais tu peux nous donner les moyens
d'avancer et de nous sortir des situations. Nous te sommes vraiment reconnaissants pour cela, Père éternel, et nous te prions de nous aider à toujours nous appuyer sur toi, sachant que nous pouvons compter sur toi. Tu ne nous décevras jamais, tu ne nous abandonneras jamais, puisque tu nous as promis d'être avec nous tous les jours jusqu'à la fin du monde. Accepte notre prière et permets-nous d'y croire afin que nous la voyons se réaliser dans nos vies. Nous t'avons prié dans le nom de Jésus, ton Fils, et pour ta gloire. Amen.

Le premier titre de cette émission, At Even When the Sun Was Set, introduit donc le groupe que nous entendrons tout au long de cette demi-heure. Il a pour nom The King's Herald. C'est un joli nom, je trouve. King's Herald, ça veut dire les héros du roi, les héros R-A-U-T-S, bien sûr. Et le roi, c'est Jésus-Christ. C'est un groupe qui, maintenant, a plusieurs décennies. Personnel a changé, mais ce quartet blanc chante des gospels et chante notamment sur la radio et dans une émission appelée La Voix de la Prophétie, La Voix de l'Espérance. C'est un quartet adventiste, c'est certainement même le plus connu, c'est celui qui a le plus fait parler de lui et qui continue à chanter, qui a enregistré, je crois, de très très nombreux albums, plusieurs dizaines vraisemblablement. Et nous avions entendu donc la fois dernière un chœur baptiste important et lors de la fin de cette émission justement, ce quartet adventiste, et nous voulions un petit peu changer de ces musiques noires baptistes et présenter un petit peu l'aspect blanc du gospel qui est peut-être quand même aussi méconnu et qui mérite qu'on s'y arrête. Alors je crois qu'il est quand même peu important que je parle et que je raconte l'histoire de ces gens, que je donne leur nom. Les voici: John Ramsay, le premier ténor, Jerry Patton, le second ténor, Jack Visi, le baryton, et Jim Ayers, la basse. Je crois qu'il est surtout important et intéressant de les écouter. Ce sont des cantiques, ce sont des gospels, ce sont parfois des spirituals, comme lors de la dernière fois, Yes He Did, ou bien Balm in Gilead. Nous entendrons aujourd'hui comme spiritual un traditionnel, c'est Child of God. Je vous l'annoncerai, mais je crois que tout à notre plaisir, eh bien nous allons écouter ces chants sans que j'intervienne de façon comme ça, un petit peu trop inopinée. Alors tout de suite, The Restoration of Man, la restauration de l'homme, et ensuite, Thank You Lord, Merci Seigneur, et ensuite, de nouveau, de James Steele, qui a composé beaucoup de chants pour King's Herald, Let Us Exalt His Name, louons son nom,

Eh bien, nous venons d'entendre trois morceaux. Je donne les titres, The Restoration of Man, Thank You Lord, Let Us Exalt His Name. Et puis maintenant, je vous propose encore deux titres. Nous aurons peut-être l'occasion d'entendre encore deux après, je ne sais pas, on verra. Jesus is preparing mansions. Jésus nous prépare des demeures. C'est une composition de Don Whitson, et puis ensuite un traditionnel, un negro spiritual devenu White par la force des choses, puisque c'est un quartet blanc que nous écoutons, c'est un quartet adventiste, le plus connu peut-être de tous les quartets, c'est The King's Heralds. Et le traditionnel sera The Child of God, enfant de Dieu.

Eh bien voilà un morceau parfaitement rythmé dans l'esprit noir. Il était rythmé par des blancs. C'était The King's Heralds. Et dans leur titre, dans ce traditionnel, appelé Child of God, enfant de Dieu. Et nous avons maintenant le temps quand même pour deux titres, et nous terminerons cette émission avec ces deux titres, There is a Melody in Your Heart, de Sybil York, Il y a une mélodie dans votre cœur. Et sur une mélodie traditionnelle anglaise, nous entendrons I heard the voice of Jesus say. J'ai entendu la voix de Jésus dire. Voilà, c'est ces deux titres qui termineront pour aujourd'hui cette émission. Et je vous dis bien sûr à bientôt, parce que la prochaine fois, notre prochaine émission sera quelque chose de très très très particulier. Je vous réserve une excellente surprise. Alors à bientôt. Au revoir.

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2: 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Ce que l'amour ne fait pas.
3: Lecture dans la première épître aux Corinthiens, au chapitre 13, le verset 4 à 7. L'amour est patient, l'amour rend service. Il n'est pas jaloux, il ne se vante pas, il ne se gonfle pas d'orgueil. L'amour ne fait rien de honteux, il ne cherche pas son intérêt, il ne se met pas en colère, il ne se souvient pas du mal. Il ne se réjouit pas de l'injustice, mais il se réjouit de la vérité. L'amour excuse tout, il croit tout. Il espère tout, il supporte tout.
2: Pourquoi Paul mentionne-t-il des caractéristiques négatives et non exclusivement positives de l'amour? Hier, nous nous sommes concentrés sur sept choses positives que l'amour fait. Aujourd'hui, nous examinerons huit choses qu'il ne fait pas. L'amour, premièrement, n'est pas envieux. Zéloo, version Colombe. Zéloo peut avoir un sens positif comme dans « désirer », zéloo, les dons les plus importants. 1 Corinthiens 12, verset 31, Bible en français courant. Désirer, zéloo, aussi les dons spirituels. 1 Corinthiens 14, verset 1, Bible en français courant. Et désirer, zéloo, de prophétiser. 1 Corinthiens 14, verset 39, version Darby. Mais ici, comme dans Actes 7, verset 9, le sens est négatif. Il est normal de désirer des dons spirituels, mais pas d'envier les personnes qui en sont dotées. Cela provoque des divisions. 1 Corinthiens 3, verset 3. Deuxièmement, ne se vante pas. Perpereu omai. Le verbe perpereu omai traduit l'idée d'arrogance et de désir d'être loué par les autres. L'amour, cependant, n'est pas centré sur lui-même. C'est encore plus clair que dans ce qui suit. Troisièmement, ne se gonfle pas d'orgueil. Physio. Le verbe physio apparaît dans 1 Corinthiens 8, verset 1, dans cette déclaration remarquable de Paul. La connaissance gonfle l'orgueil, mais l'amour construit. Il fait référence à une personne imbue d'elle-même. Quatrièmement, ne fait rien d'inconvenant. Askemoneo. Le verbe askemoneo peut avoir une large gamme de significations. Cependant, dans l'ensemble, il signifie agir contrairement aux normes sociales et morales d'une manière déshonorante, honteuse, indécente ou inappropriée. Paul fait probablement référence au comportement arrogant et grossier du groupe des forts envers les membres faibles de Corinthe. 1 Corinthiens 4, verset 10, 1 Corinthiens 8. Cinquièmement, ne cherche pas, zétéo, son propre droit. C'est similaire à ce que dit Paul dans 1 Corinthiens 10, verset 4, que personne ne cherche son droit mais plutôt celui des autres. Traduction libre de l'auteur. L'amour renonce à ses propres droits pour le bien des autres. Référence à la leçon 5. Sixièmement, ne s'irrite pas. Paroxyno. Le verbe paroxyno indique l'état d'agitation intérieure d'une personne qui se met facilement en colère. Cela signifie que l'amour n'est ni colérique ni susceptible. Septièmement, ne tient pas compte, logizomai, du mal. Le verbe logizomai a un sens de compatibilité ici, c'est-à-dire que l'amour ne tient pas compte des torts des autres. Autrement dit, aimer signifie également pardonner. Huitièmement, ne se réjouit, kairo, pas de l'injustice. Non seulement l'amour ne tient pas compte des torts des autres, mais il ne s'en réjouit pas. Quand nous aimons véritablement les autres, nous ne nous réjouissons pas de leurs erreurs, mais nous cherchons plutôt à les aider.
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terre comme au ciel. Il voyait Dieu. Dans la prière comme dans la misère, il trouvait Dieu. Il dérangeait, il redressait, il dénonçait, il annonçait les prophètes.

Témoignage pour l'Église, volume 1er, chapitre 90, obéissance volontaire. Abraham était déjà vieux lorsqu'il reçut de Dieu l'ordre bouleversant d'offrir en holocauste son fils Isaac. L'ardeur de sa jeunesse avait disparu. Il avait dépassé l'âge où l'on supporte plus facilement la souffrance et où l'on brave le danger. Dans la vigueur de la jeunesse, l'homme peut affronter l'orage avec la conscience de sa force et surmonter le découragement qui, lorsqu'il approche du tombeau, le briserait. Mais dans sa providence, Dieu réservait au patriarche l'épreuve la plus dure au moment même où les années pesaient lourdement sur ses épaules et alors qu'il soupirait après le calme et le repos. Le Seigneur s'adressa à lui en ces termes. « Prends ton fils, ton unique, celui que tu aimes, Isaac, et offre-le en holocauste. » Le cœur du vieillard fut frappé d'horreur. S'il avait perdu son fils par suite d'une maladie, le cœur du patriarche aurait été déchiré et il aurait incliné avec tristesse sa tête aux cheveux blancs. Mais il lui était demandé de verser de sa propre main ce sang précieux. Cela ne lui semblait pas possible. Cependant, Dieu avait parlé et il fallait obéir à sa parole. Abraham était chargé d'années, mais cela ne le dispensait pas du devoir. Il s'arma de toute sa foi et, dans une angoisse muette, prit par la main ce beau garçon jouissant de la santé de la jeunesse et partit pour se conformer à la parole de Dieu. Le vieux patriarche était un homme dont les passions et les inclinations étaient semblables aux nôtres. Il aimait son fils, qui était son bâton de vieillesse et l'objet de la promesse du Seigneur. Mais Abraham ne demanda pas comment les promesses de Dieu pouvaient s'accomplir si Isaac était mis à mort. Le cœur ulcéré, il ne discuta pas l'ordre divin, mais le suivit à la lettre jusqu'au moment où, le couteau levé pour égorger son fils, il entendit ces paroles. « N'avance pas ta main sur l'enfant. Je sais maintenant que tu crains Dieu et que tu ne m'as pas refusé ton fils, ton unique. » Cet acte de foi remarquable est rapporté dans le récit sacré comme un exemple illustre dont le monde doit s'inspirer jusqu'à la fin des temps. Abraham ne pensa pas un seul instant que son âge avancé le dispensait d'obéir à Dieu. Il ne dit pas « Mes cheveux ont blanchi. La force de ma jeunesse n'est plus qu'un souvenir. Qui sera mon soutien lorsque mon fils Isaac ne sera plus ? Est-il possible à un père âgé de verser le sang de son propre fils ? Non. Dieu avait parlé. Il fallait obéir sans discuter et sans murmurer. Aujourd'hui, nos églises ont besoin de la foi d'Abraham pour dissiper les ténèbres qui l'environnent et faire grandir leur spiritualité. L'âge ne sera jamais une excuse pour désobéir à Dieu. Notre foi doit produire d'abondantes œuvres, car la foi sans les œuvres est morte. Chaque devoir accompli, chaque sacrifice consenti au nom de Jésus est abondamment récompensé. Dans l'accomplissement du devoir, Dieu se fait entendre et répand sa bénédiction. Mais il exige de nous une reddition totale de nos facultés. L'esprit, le cœur, l'être tout entier doit lui être consacré si nous voulons devenir de vrais chrétiens. Dieu a tout fait pour que l'homme puisse posséder les richesses éternelles. Il a revêtu la terre de beauté et de tout ce qui est nécessaire à la vie de ses créatures. Il a donné son Fils afin qu'il mourût pour racheter un monde qui avait sombré dans le péché. Cet acte d'amour merveilleux, ce sacrifice infini,
exige la plus stricte obéissance, l'amour le plus pur, une foi sans borne. Néanmoins, toutes ces vertus, amenées à la perfection, ne saurait être comparé au grand sacrifice qui a été accompli pour nous sauver. Obéir sans réserve. Le Seigneur exige une obéissance implicite à sa loi. Mais les hommes sont endormis ou paralysés par les séductions de Satan. Celui-ci leur suggère toutes sortes d'excuses et de subterfuges. Il a raison de leurs scrupules, comme lorsqu'il disait à Ève en Éden, « Vous ne mourrez point. » La désobéissance endurcit non seulement le cœur et la conscience du coupable, mais elle tend à corrompre la foi des autres, ce qui paraissait tout d'abord à ceux-ci. Une grave erreur perd graduellement cet aspect jusqu'à ce que, finalement, ils se demandent si c'est réellement un péché. Inconsciemment, ils se laissent gagner par cette erreur.

par Samuel, Dieu ordonna un jour à Saül d'aller exterminer les Amalécites ainsi que tout ce qui leur appartenait. Saül n'obéit que partiellement. Il détruisit le menu bétail, mais conserva le meilleur et épargna le roi impie. Le jour suivant, il rencontra le prophète Samuel et lui dit, « Sois béni de l'Éternel. J'ai observé la parole de l'Éternel. » Mais il entendit immédiatement cette réponse. « Qu'est-ce donc ce bêlement de brebis qui parvient à mes oreilles et ce mugissement de bœuf que j'entends ?» Tout confus, Saül cherchait à se justifier en répondant, « Ils les ont amenés chez les Amalécites parce que le peuple a épargné les meilleures brebis et les meilleurs bœufs afin de les sacrifier à l'Éternel ton Dieu. Et le reste, nous l'avons dévoué par interdit. » Alors Samuel reprit sévèrement le roi en lui rappelant le commandement formel du Seigneur qui exigeait la destruction de tout ce qui appartenait aux Amalécites. Il fit ressortir sa transgression et lui déclara qu'il avait désobéi au Seigneur. Mais Saül ne voulut pas reconnaître son erreur. Il s'excusa en prétendant avoir réservé le meilleur du troupeau pour l'offrir à l'Éternel. Samuel fut très peiné de cette persistance du roi à refuser de reconnaître et de confesser son péché. Il demanda tristement, « L'Éternel, trouve-t-il du plaisir dans les holocaustes et les sacrifices, comme dans l'obéissance à la voix de l'Éternel ? Voici, l'obéissance vaut mieux que les sacrifices, et l'observation de sa parole vaut mieux que la graisse des béliers. Car la désobéissance est aussi coupable que la divination, et la résistance ne l'est pas moins que l'idolâtrie et les téraphins. Puisque tu as rejeté la parole de l'Éternel, il te rejette aussi comme roi. Obéis sans tarder. En face du devoir, nous ne devons pas hésiter un seul instant. Ne pas obéir immédiatement conduit au doute. Alors, l'incrédulité fait son chemin, le jugement est faussé, l'intelligence obscurcie. Enfin, l'Esprit de Dieu ne touche plus le cœur. On est aveugle au point de penser qu'il n'y a rien à reprendre que dans sa vie. Le temps de grâce s'achève et bien peu se rendent compte qu'il leur est accordé afin de se préparer pour l'éternité. Les heures précieuses sont gaspillées. On est absorbé par les affaires de cette terre, par ses plaisirs, par son péché, alors que la loi de Dieu est dédaignée et oubliée. Cependant, toute transgression apporte avec elle sa punition. L'amour du gain conduit à la profanation du sabbat, bien que les exigences du Saint-Jour ne soient ni abrogées, ni amoindries. Le commandement de Dieu est clair et indiscutable. Le Seigneur a formellement défendu de travailler le septième jour. Il l'a mis à part comme le jour qui doit être sanctifié. Beaucoup sont un obstacle pour ceux qui désirent obéir au commandement de Dieu. Des influences puissantes et subtiles les retiennent dans le monde, mais la force d'en haut peut briser ses chaînes. Le Seigneur ôtera tous les obstacles du chemin de ses fidèles, où il leur donnera la force et le courage de triompher de chaque difficulté, s'ils le désirent vraiment. Tout obstacle disparaîtra devant le désir sincère de faire la volonté de Dieu, quoi qu'il en coûte, fût-ce au prix de sa vie même. La lumière divine illuminera ceux qui, dans l'épreuve et la perplexité, vont de l'avant en fixant les regards sur Jésus, l'auteur et le consommateur de la foi. Autrefois, Dieu a parlé aux hommes par les prophètes et les apôtres. Aujourd'hui, il leur parle par les témoignages de son esprit, c'est-à-dire les livres de l'esprit de prophétie qui s'appellent les témoignages. Jamais le Seigneur n'instruisit son peuple avec plus de soin qu'il ne le fait aujourd'hui. Mais l'Église est-elle disposée à écouter ses enseignements? Entendra-t-elle ses reproches? Prendra-t-elle garde à ses avertissements? Le Seigneur n'acceptera jamais une obéissance partielle.
il n'acceptera pas de compromis.

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1: Bonjour à toutes, bonjour à tous. Nous sommes le mardi 11 août 2026. Il est 5h passées de 52 minutes. Les nouvelles du temps pour ce mardi. La matinée est ponctuée d'averses. Et l'après-midi, plus sec et brumeux. Le soleil s'est levé à 5h49. Il faut se coucher à 18h34. Basse-mer, 8h51, 19h34. Et haute-mer, 0h37 et 16h01.
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1: En effet, ce matin, sur le département, certaines régions ont eu quelques petites gouttelettes ce matin dans la journée et risquent d'avoir un peu plus depuis. Donc, bonne journée et soyez prudents et prudentes. Déjà pauvre ce matin, plus que vainqueur. De la Guadeloupe, bonjour.

Ah oui, ce matin, lorsque nous partons déjà avec cette certitude qu'avec Christ, plus que vainqueur, car lorsqu'il a donné sa vie pour nous sur la croix du calvaire, c'est pour que nous puissions être des vainqueurs. Donc ce matin, partez avec cette pensée, cette idée que vous êtes un vainqueur. Dans exactement 3 minutes, nous allons retrouver notre premier rendez-vous avec Méditons.

0: Il est 6h, tout de suite retrouvons Méditons. Bonne écoute à vous.
1: 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Je connais, moi, les desseins que je forme à votre sujet, oracle de l'Éternel. Desseins de paix et non de malheur, afin de vous donner un avenir et de l'espérance. Jérémie 29, verset 11.

0: 9 mois après avoir épousé Denis, celui-ci se plaignit de faiblesse. Je pensais qu'il ne se nourrissait pas bien. D'autres le trouvèrent pâle, ce que j'attribuais au manque de soleil. Puis vint le jour où nous voulions changer les meubles de place et Denis déclara qu'il était trop fatigué. J'étais inquiète. Denis bougea deux meubles et s'arrêta, épuisé. Il était temps de trouver ce qui n'allait pas. Après de nombreux examens, les médecins annoncèrent finalement « Nous sommes surpris que vous marchiez. Votre taux d'hémoglobine est de seulement 5,8, alors que le taux normal est de 14. Nous vous hospitalisons d'urgence. » Quelques jours plus tard, nous entendîmes prononcer le mot tant redouté, leucémie. Les 8 mois suivants furent atroces. 3 semaines à l'hôpital pour une chimiothérapie intense, puis une autre, enfin une rémission. Mais le médicament préventif à prendre chaque semaine l'empêchait de dormir. Il n'arrêtait pas de manger, ne pouvait pas faire d'exercice, avait le visage bouffi et divaguait. Alors, il retourna à l'hôpital où on arrêta le médicament. Il y eut ensuite 2 mois agréables. L'espoir revint, nous fîmes des projets. Puis, un jour d'octobre, Denis chuchota d'une voix rauque. Les médecins disent que c'est revenu. Il savait, je crois, qu'il était en train de mourir. Je croyais en 2 choses, Dieu et la nutrition. Et c'est seulement lorsque ma famille et les médecins me supplièrent de débrancher le respirateur que je cessais de croire en l'un comme en l'autre. J'étais en colère. Comment Dieu pouvait-il me faire ça? Un grain de sénévé était supposé transporter des montagnes et ma foi était aussi grande qu'une montagne. Et Denis était mort quand même. Après tous ces jus et toutes ces herbes, cela n'avait servi à rien. À 24 ans, je n'avais plus d'avenir. Veuve, j'étais veuve. Comme je détestais ce mot. J'avais toujours dit des choses agréables à Dieu. Plus maintenant. Je lui dis exactement ce que je ressentais. Je suis tellement furieuse contre toi que je n'arrive pas à te parler. Plus tard, peut-être, je tins un journal, pleurais et m'accrochais aux paroles du pasteur. Ce que Dieu enlève, il le remplace au centuple. Mon trajet journalier en voiture devint un temps de prière. Seigneur, tu m'as promis un avenir. Comment pouvais-tu permettre cela? Puis, je remerciais Dieu pour quelque chose jusqu'au jour où je me surpris à le louer tout le trajet. Dieu était en train de faire un miracle pour moi. Il finit par rétablir ma passion pour la nutrition et me donna un merveilleux nouvel époux. Celui-ci me comble de son amour. Chers auditeurs, souffrez-vous de la perte de quelqu'un ou de quelque chose? Essayez de remercier Dieu pour les petites bénédictions et voyez s'il ne fait pas un miracle pour vous. Et restez au bénéfice de sa grâce dans la patience.
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2: Ça y est, pour ceux qui vont travailler ce matin, c'est peut-être l'heure de vous réveiller afin de vous préparer. Pour ceux qui sont encore en vacances pour quelques jours, vous avez quelques minutes encore pour pouvoir rester au lit, en tout cas avec de la très bonne musique entraînante sur Radio Vimeyer. Oui, je ne t'oublierai pas. Le groupe Enesis.

0: Je ne t'oublierai pas. Élésis. Il est 6h11 dans 4 minutes. La thématique du jour en créole. Je rappelle que nous sommes le mardi 11 août 2026. Je ne retiens pas ceux et celles qui veulent partir. C'est la pensée qu'on m'a envoyée ce matin. Je ne retiens pas ceux et celles qui veulent partir. Bon dimanche, pas bon dimanche, bon mardi à vous. On veut déjà le week-end parce qu'on a passé un très bon week-end la dernière fois. On pense déjà au prochain week-end. Je disais dans un instant la thématique du jour en créole.
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2: La question de Rita, 55 ans.
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0: Il est 6h15, tout de suite retrouvons la thématique du jour en créole.
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2: 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Ça caille. Nous quoi que bissa, abe nous pas calachaille. Nous quoi dire merci encore pour ce moment là qu'ils ont quoi permettre nous de passer ensemble avec eux autres. Et rappelez-vous que si maintenant ça nous quoi parler ou nous quoi voir un portrait à l'amour. Merci là pour nous pour ça qui bien l'inspire. Nous quoi devenir nous dans 1 Corinthiens 13 verset 13. À présent, une trois butins qui a resté. C'est la foi, l'espérance et l'amour. Et dans ces trois butins là ça, c'est là qui pigon là, c'est l'amour. Je dois nous quoi parler de ça l'amour pas qu'a fait. Nous quoi prier avant que nous ayons plus loin. Par mon Dieu, nous croyons encore une fois, merci, grand mon Dieu, merci, Papa éternel, pour tout ça que vous avez fait pour nous, ça vous a fait pour nous, ça vous a fait pour nous. Nous croyons merci pour l'enseignement que vous avez bon. Parce que dans chaque enseignement que vous avez bon, nous voulons rôter en dedans nous, ça qui est mauvais, et que nous croyons vivre par l'esprit, avec ça qui est bon, qui est venu de vous, qui est resté en dedans nous. Donc, je dis encore une fois, nous croyons demander grâce. Grâce à l'esprit, présence à l'esprit, pour nous puissions comprendre ce qui est causé à là. Car au présent parmi nous, par l'esprit, nous avons de grâce à son nom à Jésus-Christ. Donc, je dois nous croire, ça l'esprit, plus du moins, je dois nous croire, nous croire encore pas, je dois nous croire, ça l'amour, pas qu'à faire. 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Et nous voyons que Paul a aussi exprimé des caractéristiques négatives d'un amour. Rappelez-vous, nous voyons côté 7 points positifs à ça l'amour qu'a fait. Jodla, nous avons examiné 8 points qu'un amour pas qu'à pratiquer, pas qu'à faire. Paul a dit nous, premier point là, l'amour pas envieux. Et il utilise un mot grec, comment dit mis l'excuse ainsi, un mal prononcé. Mais le mot grec là qu'il utilise c'est zélo, zélo. Donc, il a dit nous que mot là ça peut un sens positif, parce que mot là veut dire désirer. Donc, ça vient de désirer les dons spirituels, ça vient de désirer des butins qui importent, ok? Ça vient de désirer, de prophétiser. Nous avons trouvé ça dans toujours en Corinthiens 14, verset 39, ou puis dans en Corinthiens 12, verset 31, en Corinthiens 14, verset 1er. Mais Adam, acte 7, verset 9, sans ça, moula ça, négatif. Comment sortir des autres? C'est normal que ou ka désiré des dons spirituels, mais ou pas ka envier des moun qui ni ces dons là ça et que vous ou pas ni yo. Parce que faut rendre vous compte que ça qui provoque des divisions. Donc en fin de compte, l'amour pas ka jalouser. Ok, en d'autres points, deuxième point, l'amour pas ka vanter. Mais là que utilisé là, c'est perpéré ou au maï. Et moi, ça a traduit l'idée de arrogance. C'est un mot qui a fait nous comprendre que moun, l'amour pas qu'a fait en sorte que au centre que c'est vous-même. Et pas qu'a dans le sens où qu'a cherché que moun toujours qu'a mettre vous devant, moun qu'a loué. Pourquoi? Mais c'est bon, hein? Pour monsieur qu'a bien prêché, monsieur qu'a bien chanté. Non. L'amour pas centré sur lui-même. Et nous regardons un troisième point pour nous comprendre ça bien. Paul a dit, l'amour pas qu'à gonfler d'orgueil. Et il traduit un mot, en capant si bon temps pour me dire, physio. Et nous voyons que ce terme-là, ça, il apparaît dans 1 Corinthiens 8, verset 1er. Et Paul a dit, la connaissance qui a gonflé un monde avec orgueil, mais l'amour qui a construit. Qu'est-ce que ça veut dire ça? Paul a fait référence, allusion à un monde qui est égocentrique. Un monde qui remplit d'elle-même. Un monde qui a mis devant. Mais Paul a dit, l'amour pas qu'à gonfler d'orgueil. Au contraire, l'amour c'est humilité. Nous regardons dans d'autres points. Il a dit que l'amour pas qu'à faire à rien qui inconvenant. Et il utilise un mot, c'est achimoneo. Il a dit que le verbe là, ça, il peignit en panoplie de significations. Mais il a été aussi dans le contexte à monde qui a agi contrairement aux normes sociales et à valer à moralité aussi. Quand on veut dire par là, Paul a fait probablement référence à certains mondes qui peut-être parce qu'ils ont l'argent, qui peut-être parce qu'ils sont forts, peut-être parce qu'ils sont intellectuels. C'est des mondes qui te capent en quelques guillemets, c'est moi qui ai dit ça, plaisir à craser les plus faibles, plaisir à mépriser les plus faibles, plaisir à abaisser les plus faibles. Donc Paul a dit non, l'amour pas agir en sens là ça, l'amour pas descendre monde, l'amour pas abaisser monde, pas craser monde, non. Et nous voyons d'autres points que l'amour pas fait. Un cinquième point, Paul a dit l'amour pas qu'à chercher propre droit à y. Et il utilise un terme, c'est zéthéo. Et on peut trouver ça à Adam aussi, en Corinthiens 10, verset 24. Ça veut dire que ça, pas un monde pas de chercher propre intérêt, l'amour pas qu'à chercher propre intérêt, mais l'amour qu'à chercher intérêt.

0: l'amour pas colérique, l'amour pas susceptible. Nous avons un autre point, qui est le septième point là. L'amour pas qu'à tenir compte du mal. Logizomai. C'est le mot là que Paul utilisait. Logizomai. Et regarde nous que mot là, ça là, il y a un sens à comptabilité. Qu'est-ce que ça veut dire? Ça veut dire que l'amour pas arrêté qu'à compter combien de fois ou fait en faute. L'amour pas là pour dire j'ai fait moins une fois, deux fois, trois fois, ouais, mais on peut compter combien de fois qu'un monde fait un bité pour savoir si on peut pardonner. Paul veut dire que aimer veut dire aussi pardonner. Huitième point là. L'amour pas qu'à réjouir de l'injustice. Et faible que il utilise là, on va penser c'est Chahiro. Pour le cas de nous que non compter que l'amour pas tienne compte des torts à les autres, ça veut dire ou pas arrêter garder irré à les autres, mais aussi ou pas réjouir de ça qui arrive. Ça veut dire que l'amour pas là pour dire ah ça a bien fait arriver, ça a bien fait arriver même pour qui mon était capoin. Là on voit nous aimer, là on voit nous qu'a dit nous aimer les autres, nous pas réjouir nous des mal écrivés, nous pas regarder ça arriver parce que non, mais nous qu'a chercher plutôt à aider yo. Donc si nous comprenons, nous qu'a dit que donc si nous comprenons, pour nous finir avec cause là, nous qu'a dit que l'amour pas qu'a jalousie, l'amour pas qu'a vanter, l'amour pas gonfler d'orgueil, l'amour pas mépriser les autres, l'amour pas chercher propre intérêt, l'amour pas faire coller, l'amour pas tenir compte des erreurs les autres pour nous pas réjouir des malheurs yo, et l'amour pas tenir compte. Dernier point, l'amour pas réjouir plutôt de l'injustice. L'amour, c'est rêver à supporter nous et avancer ensemble. Que bon Dieu fait nous comprendre ça. Nous avons rendez-vous demain développe.
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0: Un très beau message délivré ce matin par Maria D à travers ce titre « Tu pourvoiras mes besoins ». Il est 6h30, sans plus tarder. Retrouvons la petite, petite réflexion.
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3: Mettez-vous en colère. Si vous vous mettez en colère, ne péchez pas. Que le soleil ne se couche pas sur votre irritation. Éphésiens 4, verset 26. Admettez-le, vous êtes en colère. En colère contre vous-même d'être dans cette situation. En colère contre celui qui vous a fait mal avec tant d'insouciance, tant d'égoïsme et tant de cruauté. En colère contre Dieu de ne pas vous avoir protégé. Là, je l'ai dit. J'ai dit ce qu'il ne faut pas dire. Être en colère contre Dieu. Souvent, nous tournons sur la pointe des pieds autour d'un tel ressentiment et espérons qu'il s'en ira. Si nous n'en faisons pas cas, peut-être qu'il partira dans des coins sombres et que nous n'aurons jamais à régler notre déception vis-à-vis de Dieu. Peut-être alors n'aurons-nous jamais à mettre en question ses motivations. Pourquoi a-t-il permis que cela arrive? Ne savait-il pas combien j'allais souffrir? Comment peut-il permettre que ce genre de choses arrive sans s'y opposer? Comment puis-je croire qu'il m'aime quand il permet que je souffre ainsi? Nous sentons que notre colère est justifiée quand elle s'exerce contre celui qui nous a offensés. Il a tort. Tort d'infliger cette souffrance à un être humain. Comment se sentirait-il si les rôles étaient inversés? Comment a-t-il pu nous mener jusqu'à avoir confiance en lui et ensuite trahir notre amour si cruellement? La question la plus grande est pourquoi? Que la situation soit le rejet, la trahison ou bien un abandon soudain, la douleur et les questions demeurent les mêmes. N'aurait-il pas pu faire les choses autrement, faire preuve d'une certaine mesure de bonté et de considération, donner un avertissement quelconque, vous laisser tomber plus doucement, ou bien pas du tout? Mais vous, quel est votre rôle dans ce drame à trois? Étiez-vous réellement naïve ou inconsciente? Le reproche vous monte d'un doigt coléreux et s'écrie « C'est de ta faute. Comment as-tu pu être aussi stupide ?» Nous succombons vite à une fausse condamnation lorsque nous ressentons que nous n'avons personne d'autre à blâmer. « C'est de ta faute. » Ces mots font écho sans cesse dans les profondeurs de votre âme, laissant un vide brûlant et des traces indélébiles dans votre personnalité. Combien de fois dois-je grimper cette montagne avant d'y arriver correctement? Pourquoi n'ai-je pas fait attention aux avertissements placés sur le chemin? La prochaine fois, je serai plus prudente. Non, il n'y aura pas de prochaine fois. Dès lors, on fait des serments à la hâte, des murs appelés, plus jamais sont érigés, et cela donne l'illusion d'un confort et d'une protection imaginaire. Rester en colère revient à ne plus rien ressentir, ne plus ressentir la tristesse, la douleur, rien. Être comme séparé de soi-même, interdire à notre cœur de respirer, c'est mieux ainsi. Punir celui qui nous a offensés par son silence et ses regards vides, tenir son cœur éloigné de Dieu comme pour lui forcer la main. Peut-être que maintenant, pensez-vous, il va faire quelque chose. Si vraiment il m'aime, c'est juste, il comprend, il sait ce que c'est. Il sait ce que c'est d'être en colère contre l'entêtement sans cœur de ceux qu'il aime, en colère contre le rejet de ceux dont il méritait l'attention. Oui, Dieu vous accordera votre moment de colère si c'est ce qu'il vous faut pour traverser ces moments d'épreuve. Tout ce qu'il vous demande, c'est que vous n'y restiez pas. Comme le montre l'expérience des Israélites en Égypte, la colère peut rapidement transformer un lieu de refuge en un lieu d'asservissement si l'on y reste trop longtemps. Le même lieu qui a nourri votre âme, à un moment donné, peut vous pousser à subir une oppression inutile. La colère étouffera votre capacité de louer Dieu. Elle vous rappellera tous les endroits que vous n'avez pas abandonnés et pour lesquels vous luttez. Elle éteindra votre joie, épuisera vos forces. Elle vous empêchera de continuer votre chemin et de recevoir les promesses de Dieu. C'est là que la colère passe subtilement de l'état d'ami à celui d'ennemi. La colère vous ralentira dans votre marche. Elle va se planter fermement devant vous et vous défiera de la dépasser. Elle vous paralysera de son regard fixe et vous défiera de détourner le vôtre et d'espérer un lendemain meilleur. Elle vous invitera à boire une coupe amère et à avaler ce qui est déplaisant en elle. Dites non à tout cela. Abandonnez-vous à votre colère pour un temps, mais ensuite jetez-la, comme on jette un homme infidèle. Ses intentions envers vous ne sont pas pures et ne feront naître rien de bon. Mais pourquoi pas? Faites-vous plaisir pendant un après-midi en étalant votre colère. Déchargez votre colère, criez, tempêtez, faites-la sortir et puis montrez-lui la porte. Une fois qu'elle est dehors, retournez-vous et revenez vite au Fils avant que n'arrive le soir. Car le chemin vers la liberté est plus difficile à trouver dans les ténèbres de la nuit. Père Céleste, je suis en colère. Je suis en colère contre toi, en colère contre celui qui m'a offensé, en colère contre moi-même, pour m'être permise de devenir une victime. Que cela soit sciemment ou bien inconsciemment ne change rien. Peut-être as-tu essayé de m'avertir et ai-je refusé d'écouter ton murmure doux et léger. Peut-être n'as-tu rien dit, pensant que ce serait une leçon dont j'avais besoin. Quoi que cela puisse être, je pense que je suis en colère contre toi parce que je m'attends à ce que tu me protèges de la souffrance malgré ce que je suis et tout ce que je peux faire. Cela est probablement injuste et un peu présomptueux de ma part, mais il faut que j'en parle parce que cela brûle jusqu'au centre de mon être. Je ne comprends pas. Je ne comprends vraiment pas pourquoi ce genre de choses m'arrivent. Vas-tu laisser cette personne s'en tirer à bon compte ? Il m'a fait mal. Pourquoi ne l'as-tu pas arrêté? Comment puis-je te louer si je sens que je ne suis pas capable de te faire confiance pour protéger mon cœur? Et, bien que tu m'aies donné la responsabilité de garder mon cœur, je n'y arrive pas toujours très bien. Je lutte constamment pour t'abandonner complètement ce que je crois être mes droits. Est-ce que je te barrerai le chemin? J'ai toujours pensé que tu serais là pour me secourir lorsque je n'arriverais pas à me sauver moi-même. Je sais que je suis censée comprendre ton enseignement lorsque je traverse des expériences telles que celle-ci. Mais à l'heure actuelle, je ne vois ni rime, ni raison, ni leçon à en tirer. Je suppose que je suis trop en colère. Je suis tellement en colère que cela me fait mal. Et je sais que je ne peux pas rester ainsi. Cependant, je ressens que mes mains sont tellement serrées autour de ma douleur que je ne peux la libérer pour que tu la guérisses. Aide-moi à te l'abandonner. Aide-moi à ouvrir mes mains. Délivre-moi de cette forteresse de colère et d'amertume. Aide-moi à pardonner et à libérer celui qui m'a blessé, à me pardonner, à ne plus t'en vouloir à toi qui veux mon bien. Serre-moi fort contre toi et fais partir la douleur avec ton amour. Aide-moi à supporter la douleur et à la traverser, sachant que la guérison est sur l'autre rive. Au nom de Jésus. Amen.
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0: C'était la petite réflexion qui revient demain sur RVM à 6h30. Tout de suite, nous enchaînons avec le podcast.

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2: Bonjour à tous et bienvenue dans Bifos Guadeloupe. Aujourd'hui, nous allons parler des jeunes entrepreneurs guadeloupéens. De plus en plus de jeunes lancent leur activité grâce aux réseaux sociaux, à leur créativité et à leur motivation. Aujourd'hui, les jeunes entreprennent dans plusieurs domaines: pâtisserie, vêtements, bijoux, photographie, vidéo, coiffure ou encore la communication digitale. Les réseaux sociaux comme Instagram, Facebook et TikTok permettent aux jeunes créateurs de se faire connaître rapidement. Malgré leur motivation, entreprendre jeune peut être difficile. Il faut gérer le temps, les études, les finances et parfois le manque d'expérience. Beaucoup de jeunes continuent de croire en leur projet et souhaitent développer leur activité en Guadeloupe. Pour en parler, nous recevons aujourd'hui des jeunes qui se sont lancés dans l'entrepreneuriat. Dans cette première partie, nous allons découvrir le Modad Gala. Bonjour, pouvez-vous vous présenter ainsi que présenter votre projet?
3: Alors bonjour, je m'appelle Pierre-Marie-Laure, je suis la directrice artistique de Modad Gala. Modad Gala, c'est un événement qui a été créé et pensé par des jeunes en collaboration de plusieurs associations de la ville de Pointe-à-Pitre afin de mettre en avant les talents émergents de la Guadeloupe.
2: Comment est née l'idée du Modad Gala?
3: Comment est née l'idée de Modad Gala? Alors, il faut savoir que ça fait 2 ans qu'on a eu cette idée avec Schneev, qui est le porteur de projet de Modad Gala. Du coup, on a remarqué à nos débuts, c'est un petit peu difficile pour les débutants de se frayer un chemin au niveau de là, au niveau de la mode, parce que en Guadeloupe, il y a beaucoup de jeunes talentueux, il y a beaucoup de talents qui sont trop dans l'ombre. Et c'est là qu'est née l'idée de mettre, de créer une plateforme afin de permettre, parce qu'on voit ces jeunes-là qui n'osent pas, ces jeunes-là qui sont dans l'ombre, mais qui font aussi des choses incroyables qui méritent d'être vues. Donc c'est là qu'est née l'idée de créer ces plateformes de mise en avant de jeunes, pas que dans la mode, pas que dans l'art, mais aussi mettre en avant une panoplie de talents autour cet événement. Donc c'est un gala qu'on a décidé de mettre, qu'on a décidé de créer quelque chose qui perdurera dans le temps. Donc ce ne sera pas qu'une seule édition, cette année c'est la première, mais il y aura plusieurs autres éditions autour de la Guadeloupe. Cette année on a fait avec la ville de Pointe-à-Pitre, peut-être l'année prochaine ce sera une autre ville, ou l'année d'après, dans quelques années ça va être dans toute la Caraïbe. Donc c'est quelque chose qu'on veut garder dans le temps, qu'on veut faire perdurer afin vraiment de développer en génération, de génération en génération, ce concept afin de mettre en avant d'autres talents de la Caraïbe, d'autres talents dans les Antilles.
2: Qu'est-ce qui vous a motivé à entreprendre?
3: Alors, il faut savoir que je suis une femme très ambitieuse. Depuis toute petite, depuis toute jeune, j'ai toujours voulu entreprendre, j'ai toujours voulu avoir mon propre truc, j'ai toujours voulu contrôler ce que je fais. Et je pense que c'est un sentiment que j'ai eu très jeune. Et même quand j'étais à l'école, on demandait à mes camarades « Qu'est-ce que vous allez faire demain ? Qu'est-ce que vous allez faire demain ?» Et moi, je répondais toujours que je voulais créer plusieurs entreprises. J'ai toujours eu cette mentalité. Et même mes camarades d'avant, quand ils me voient maintenant, ils me disent « Ah ouais, franchement, t'avais raison. » Même si t'es pas encore là où tu veux, on sent vraiment que t'as pas oublié ce que tu voulais faire depuis les débuts. T'as pas oublié de vouloir, parce que t'avais vraiment cette envie d'entreprendre. T'avais vraiment cette envie de d'être à ton compte, de créer des choses pour les autres, et aussi ce sentiment de vouloir aider les autres. Donc, c'est ça, ça a été toujours en moi. Je pense que je suis née avec. Et dans ma famille aussi, ma mère, c'est une femme aussi qui travaillait beaucoup. Elle travaillait à son... Et même si elle travaillait pour mon patron, mais elle essayait quand même de gérer ses affaires, de créer ses affaires. Donc je pense que c'est quelque chose que j'ai en moi depuis les débuts, depuis le départ. Et qui est toujours là. Et j'essaie toujours d'avoir cette motivation et d'être à fond dedans.
2: Pourquoi avez-vous choisi l'univers de la mode, de l'art et des événements?
3: Alors, on a choisi cet univers parce qu'en fait, on était bercé depuis très jeune dans cet univers. Alors, moi personnellement, j'ai toujours aimé la mode, j'ai toujours aimé l'art, j'ai toujours aimé des choses qui sortent de l'ordinaire, les couleurs, les choses en tout cas qui sont pas normales pour les autres. Pour moi, c'est très artistique. J'ai toujours eu ce côté artistique en moi où je me dis waouh, c'est incroyable. Et naturellement, je me retrouve à être dedans. C'est ça, ça n'a pas été quelque chose où on me demande est-ce que tu veux. Je me retrouve dedans comme ça. Parce que de toute petite, j'aime tout ce qui est artistique. J'aime la danse, j'aime l'art, j'aime la mode, j'aime tout ça. Donc, je crois que c'est l'univers qui m'a choisi. C'est pas moi, je l'ai choisi. Et puis, l'art, la mode, c'est à peu près la même chose, les événements. Et puis, à force d'organiser aussi, on a commencé en 2021. On a commencé 2021-2022. On a commencé à créer avec Schniv son premier vernissage. Donc, du coup, c'était son premier défilé également. Et depuis, on n'a pas lâché. On essaie de se frayer un chemin, justement, comme les autres jeunes. On essaie de se mettre en avant aussi. Donc, voilà.
2: Quels ont été vos premiers défis en lançant votre projet?
3: Alors, je dirais que cette question, c'est un peu difficile, en même temps facile à répondre. Parce que, en fait, des défis, on rencontre tous les jours, tout le temps. Dès que tu fais quelque chose, tu vas toujours rencontrer des défis. Et pour nous, c'était un projet qu'on devait faire depuis l'année dernière, du coup. Mais au niveau de nos partenaires, on n'a pas eu des réponses favorables, dans le sens où on s'est pris un petit peu trop tard. Donc, on nous a conseillé de faire des préférences cette année pour vraiment avoir des bons accompagnements, d'être bien soutenus. Donc, en gros, on va dire, c'est qu'on a eu les réponses, on s'est dit, c'est pas grave, on va redoubler d'efforts pour faire quelque chose de mieux l'année prochaine. Et tout au long des préparations de cet événement, là, on est en mois de juin. L'événement, c'est en juillet, du coup, on rencontre effectivement tous les jours des défis. Mais on ne lâche pas, on n'abandonne pas. On a rencontré des défis, que ce soit au niveau de la logistique. En fait, depuis, on a rencontré beaucoup de défis, mais c'est pas quelque chose qui nous freine en soi, parce qu'en fait, on se dit, c'est un défi, on va les relever et on va avancer, on va bouger, parce qu'on est motivé et on est consistant, on veut faire quelque chose. On est comme ça. Dès qu'on veut faire quelque chose, on se donne les moyens pour le faire. Je pense que tout le monde doit être comme ça. Dans la vie, on va toujours rencontrer des défis, mais ces défis-là, on doit les relever. On doit pas laisser ces défis nous abattre. Donc, voilà.
2: Les réseaux sociaux ont-ils aidé au développement de votre visibilité?
3: Oui, les réseaux sociaux nous ont beaucoup aidé à développer la visibilité de Moda Kala. D'ailleurs, j'ai créé le compte Instagram et TikTok donc il y a 2 mois de cela. Donc, je peux dire sur Instagram, on est quand même beaucoup. Et on a utilisé aussi des stratégies de communication qui nous ont permis d'avoir une visibilité, notamment au niveau de nos publications régulières, au niveau de nos stories. Donc, on essaie vraiment d'être régulier dans nos posts afin que les gens puissent voir. On essaie de varier aussi les publications, ce qu'on dit. On essaie en tout cas de donner un maximum d'informations aux gens qui les permettra du coup de s'abonner, de s'intéresser au projet. Donc, effectivement, oui. D'ailleurs, on a eu également un concours avec les modèles. C'est un concours de... On a fait une journée de détente, du coup. C'est quelque chose qu'on fait avant chaque manifestation afin de permettre à l'équipe et aux modèles, aux participants, de se relaxer, de faire connaissance. Donc, du coup, après cette journée, il y a eu un concours de photos modèles. Et suite à ce concours, du coup, on a eu beaucoup de retours, beaucoup d'abonnés, enfin, je peux dire. Et donc, du coup, ça nous fait de la visibilité en plus. Voilà.
2: Pensez-vous que les jeunes osent davantage entreprendre aujourd'hui en Guadeloupe?
3: Alors oui, les jeunes osent entreprendre aujourd'hui. Depuis quelques années, il y a beaucoup de retours comme quoi en fait les jeunes de notre génération du coup n'acceptent plus les choses que nos parents, nos grands-parents acceptaient au travail. Donc ils décident d'entreprendre, ils décident d'oser. Donc oui, effectivement, ils osent, ils font les choses. Peut-être qu'il y en a, comment dire, il y en a qui n'osent pas encore, mais je pense qu'il y en a beaucoup. Il y a beaucoup plus qui osent que ceux qui n'osent pas. Donc oui, il y a beaucoup de jeunes entrepreneurs, il y a beaucoup de jeunes entreprises. Donc oui.
2: Avez-vous déjà douté de votre projet au début?
3: Jamais, au grand jamais. Parce que vous savez, j'ai quelque chose en moi. En fait, j'ai quelque chose en moi. Ouais, je doute des fois dans la vie, je doute. Mais sur ce projet, on n'a jamais douté. On n'a jamais douté parce qu'en fait, on savait ce qu'on voulait faire. Et on avait déjà une vision globale de où, de quand, de tout ce qu'on voulait faire. On connaît le projet de A à Z. En fait, vous pouvez nous réveiller. Je parle de Chinev et moi. Vous pouvez nous réveiller et nous poser des questions sur le projet. On va vous répondre. Parce qu'on a toujours cru. Et je pense que c'est ça qui a permis aussi qu'il y ait beaucoup de parties prenantes par rapport à ce projet, qui sont dans ce projet. Donc, c'est le fait qu'on a pas douté. On a tout mis. Et je pense que des fois, il faut oser. Des fois, il faut vraiment croire en soi. Et c'est là qui nous a vraiment permis de tenir jusqu'au bout. Parce qu'on a rencontré des défis. Comme je l'ai dit précédemment, on a rencontré pas mal de défis. Mais le fait de ne pas douter, de ne pas douter de ce projet, ça nous permet de tenir, de faire des choses qu'on n'aurait jamais pensé faire, d'avoir des personnes qu'on n'aurait jamais pensé d'avoir autour de nous, dans notre entourage. Donc non, on n'a jamais douté. Bon, on a douté, il y a des périodes dans notre vie, on doute, comme tout le monde, mais sur ce projet, non, on n'a jamais douté.
2: Quel a été votre plus grand moment de fierté depuis le lancement?
3: C'est un secret. C'est un secret. Je pense que c'est peut-être quelque chose qu'on peut dire après. On peut dire après parce que comme on a rencontré vraiment beaucoup de défis. Mais il y a eu beaucoup de moments de fierté. Il y a eu beaucoup de moments de fierté. Les moments de fierté que j'aurais pu peut-être expliquer à travers ce podcast, c'est je souhaite attendre parce que moi je suis comme ça. Même si je vois des choses positives, dès que c'est pas encore la fin, je peux pas parler. Je peux pas souffler. Donc oui, on a eu beaucoup de moments de fierté, on a eu beaucoup de moments de tristesse aussi. Mais peu importe par quoi on est passé, on a toujours été fiers du début jusqu'à maintenant. On est fiers de l'équipe qu'on a, des personnes qu'on a autour de nous, des personnes qui nous aident, des personnes qui nous font confiance en tant que jeunes. Parce que en plus c'est une première édition, parce qu'on est des jeunes, donc généralement les gens vont dire ah mais c'est des jeunes, ils vont pas bien faire. Et donc de voir qu'il y a des partenaires qui croient en nous, on est très fiers. Donc je pense que ça c'est un moment de fierté aussi. Voilà.
2: Quel conseil donnerez-vous aux jeunes qui souhaiteraient entreprendre en Guadeloupe?
3: Je leur dirais de croire en nous, c'est le plus important. Parce que tu peux avoir des idées, tu peux avoir un projet, un bête de projet, mais si tu crois pas en toi, ça va être compliqué. Ça va être compliqué parce qu'en fait, le monde est fait d'obstacles. Le monde est fait de challenges. Même Dieu, même des fois, te challenge pour voir que est-ce que tu as son amour toujours. Alors, le fait de croire en soi, ça te permet vraiment d'épargner beaucoup d'obstacles, d'épargner beaucoup de jugements. Enfin, il y aura toujours des critiques, il y aura toujours des choses quand tu vas débuter, même quand tu es là où tu es. Tout le monde reçoit des critiques, même des grandes stars. Il y aura toujours des critiques, mais le fait de croire en soi, ça permet de passer outre et de permettre d'avancer. Voilà,
1: 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Il est 6h passées de 53 minutes.
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1: Dans 5 minutes, nous allons retrouver nos confrères de RFI Monde pour le journal national et international.

0: Mon seul espoir, montre-moi ta gloire, Ludi Zitar. Nous sommes le mardi 11 août 2026. Il va être 7h chez nous en Guadeloupe, 13h à Paris. C'est l'heure pour nous de retrouver nos confrères de RFI Monde pour le journal national international.
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0: C'est à vous depuis vos studios à Paris, le journal. Ça arrive. Le temps de faire la liaison avec eux.

0: reprise des hostilités mi-juillet après quatre années de trêve fragile dans le pays. Une offensive des rebelles yéménites qui se joue aussi en ligne sur les réseaux sociaux où vous avez identifié plusieurs images sorties de leur contexte. Grégory Genévrier.
1: Oui, l'un des exemples les plus marquants, c'est cette vidéo d'une minute et 11 secondes. On y voit une colonne de véhicules militaires partiellement détruits sur le bord d'une route. La légende parle d'images récentes montrant des équipements militaires saoudiens abandonnés suite à des attaques des forces yéménites. Sauf que cet extrait n'a rien à voir avec la reprise actuelle des hostilités au Yémen. Grâce à une recherche par image inversée, nous avons retrouvé sa trace dans un reportage diffusé par un média affilié aux Houthis le 1er février 2020. Cette scène remonte aux affrontements survenus dans le nord du pays il y a plus de 6 ans. Autre exemple avec cette vidéo censée montrer des centres de pouvoir détruits en plein cœur de Riyad. En réalité, tout est faux, la capitale saoudienne n'a pas été frappée. Ces images documentent un incendie dans le nord d'Israël après une attaque du Hezbollah en mars dernier. Diffusées par dizaines sur les réseaux, ces infox s'inscrivent dans la guerre informationnelle menée par les rebelles houthis.
0: Grégory Genévrier. L'aide internationale s'organise. Les recherches dans les décombres se poursuivent dans l'ouest de la Colombie, frappée par un puissant séisme de magnitude 7,4 hier. Les opérations de sauvetage toujours en cours en pleine nuit. Au moins 132 morts et 570 blessés d'après un bilan encore provisoire. Plusieurs villes sont touchées, 7 aéroports fermés par mesure de sécurité. L'état d'urgence décrété par le président d'extrême droite fraîchement investi, Abelardo de la Espriella, soutenu par son homologue américain Donald Trump, qui a annoncé une aide de 15,5 millions de dollars. L'Union européenne, elle, a indiqué avoir mobilisé son service satellitaire Copernicus pour faciliter les opérations de secours. Le bilan en République démocratique du Congo s'alourdit également. Plus de 2000 morts à cause du virus Ebola sur plus de 4300 cas confirmés d'après de nouvelles données des autorités sanitaires. L'épidémie continue de se propager rapidement, notamment dans l'est du pays. Elle est même en passe de devenir la plus grande jamais enregistrée dans le monde, selon Sania Nishtar, directrice de l'Alliance du vaccin Gavi.
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0: Le retour des fortes chaleurs en France. 43 départements placés en alerte orange canicule par Météo France. Aujourd'hui, c'est le double d'hier. Des températures qui vont continuer de grimper dans le pays. Un pic est attendu vers le milieu de la semaine, selon l'institution. À Paris, on attend 37 degrés. Une ville où près de la moitié des bus ne sont pas climatisés. Épinglée en juillet par l'inspection du travail à cause de bus surchauffés, la RATP doit mettre en place un plan d'action rapide pour améliorer les conditions de travail de ses salariés. Certains d'entre eux appréhendent déjà cette nouvelle vague de chaleur. Un reportage signé Sarah Rodriguez.
3: Sandwich à la main, Steven profite d'une courte pause avant le prochain départ. Il n'a pas oublié les températures de juin et juillet.
4: Juste horrible, il fait plus de 40 voire 50 dans la cabine. Sur la région Île-de-France, on n'a pas énormément de bus climatisés. Ne serait-ce que sur le dépôt, je crois qu'on en a une vingtaine sur 400 bus. Parce que la RATP et France Mobilité n'ont pas fait ce qu'il fallait.
3: Garé juste derrière lui, Bibi est chauffeur intérimaire depuis 4 ans. Il a refusé de travailler en juin à cause des températures.
5: J'ai préféré faire une pause, parce que j'ai des problèmes de respiration. S'il y a trop de chaleur, j'arrive pas à respirer, donc ça veut dire que c'est pas possible pour moi de conduire. Moi, la seule crainte que j'ai, peut-être, c'est de faire un malaise ou quelque chose comme ça, parce que dans le bus, il fait extrêmement chaud, mais il faut savoir que c'est x2 par rapport à l'extérieur. C'est quand même un peu compliqué, mais quand je vous ai dit, on s'adapte, hein, c'est le métier. Hein.
3: Mais s'adapter, il ne se voit pas le faire toute sa vie.
5: Je comptais changer de travail. Hein. Pour moi, là, j'attends juste de trouver une bonne formation ou quelque chose qui me plaît et je change de métier, parce que ce métier, il n'est pas forcément fait pour tout le monde.
3: Fatigue extrême, baisse de la concentration, risque de malaise, les fortes chaleurs accentuent les risques d'accident et les conducteurs multiplient les arrêts de travail.
0: Des fortes chaleurs qui favorisent aussi l'apparition d'incendies. En Espagne, le sud du pays actuellement en proie aux flammes. Dans la province de Huelva, en Andalousie, un incendie géant est hors de contrôle. 600 pompiers et 26 aéronefs mobilisés et 800 habitants ont aussi dû être évacués. On parle football à présent sur RFI. Pas un jour ne passe sans un communiqué, une prise de position ou un avis autour de la FIFA et de son président Gianni Infantino. Après la lettre ouverte signée par les confédérations européennes, nord-américaines et asiatiques hier, voilà que Donald Trump lui aussi s'en mêle. Le président américain a volé au secours de Gianni Infantino dont il est très proche. Les explications de Pauline Guillou.
6: C'est peut-être le duo que l'on a le plus vu avant et pendant la Coupe du Monde. Donald Trump et Gianni Infantino
7: Alors, décidément, nous avons des coupures ce matin avec le direct, avec nos confrères de RFI Monde. Désolé, il est 7 heures passées de 9 minutes sur votre fréquence radio Vie Meilleure. Je pense que cet après-midi, la connexion sera beaucoup plus importante. Voilà.

0: Est-ce que los barcos tienen su nombre
1: técnico? Vous savez, les navires ont un nom technique et ce nom ne peut pas être modifié pour des raisons administratives, d'autant que nous devons prendre la mer à
0: présent.
1: Le nom de ce bateau sert à rappeler qu'il y a près de 70 ans, un bateau très spécial a quitté le Mexique avec à son bord 82.

l'émission. C'est ainsi que ce bateau a été baptisé Grand Mato. Ça veut dire la grand-mère en anglais.

0: Bertrand Volny avec ce titre Un vent puissant. Il est 7h16. Retrouvons tout de suite à la déclaration du jour.
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2: Daniel 6, verset 14. Le roi fut très affligé quand il entendit cela. Il prit à cœur de délivrer Daniel. Et jusqu'au coucher du soleil, il s'efforcera de le sauver. Les ennemis de Daniel poursuivent minutieusement leur plan, mais ils ignorent que Dieu veille sur lui et qu'il a déjà prévu son sauvetage. Sais-tu que Dieu a aussi un plan pour ta vie?
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4: 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Le saviez-vous? Les conducteurs déshydratés seraient dans le même état que les automobilistes ayant bu de l'alcool. C'est du moins ce que révèle une étude scientifique publiée par la revue britannique Physiology and Behavior. Alors, qu'en est-il vraiment et en quoi bien s'hydrater, c'est important aussi au volant? Les réponses de Maxime Elbaz, directeur scientifique sommeil de BioSerenity.
5: Oui, effectivement, l'eau est indispensable car le corps humain est composé de 80% d'eau. Donc si je ne m'hydrate pas assez régulièrement, je vais avoir des conséquences directes sur mes fonctions intellectuelles, problèmes de concentration, de fatigue, mais aussi de problèmes physiques comme des faiblesses musculaires qui vont s'installer progressivement. Et on peut citer cette étude anglaise qui a montré que les conducteurs en état de déshydratation commettaient deux fois plus d'erreurs que ceux ayant bu suffisamment d'eau. Donc, les comportements des automobilistes déshydratés seraient aussi dangereux que celui des personnes alcoolisées.
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0: Merci pour ces conseils. 7h19, Dieu a tant fait pour moi, Dieu a tant fait pour toi, Dieu a tant fait pour nous.

0: analyses en laboratoire. Les autorités assurent que le foyer est circonscrit à l'établissement. Les cas ont été identifiés parmi les détenus du centre de détention de San Cristobal à l'occasion d'une enquête épidémiologique menée par la Direction générale de l'épidémiologie. Au total, 9 cas suspects ont été recensés, dont 2 ont été confirmés positifs à la variole du singe. Face à cette découverte, les autorités sanitaires ont immédiatement activé une cellule d'intervention rapide chargée de retracer les contacts, d'identifier activement d'autres cas potentiels, de procéder à des évaluations cliniques, de prévaler des échantillons et d'inspecter les conditions sanitaires au sein du centre. Tous les contacts identifiés ont été placés sous surveillance médicale. Les autorités ont également renforcé la surveillance épidémiologique et recommandé des mesures visant à améliorer l'hygiène et à renforcer les protocoles sanitaires à l'intérieur de l'établissement pénitentiaire. Selon le ministère de la Santé publique, le foyer reste localisé et aucun nouveau cas lié à ce cluster n'a été détecté à ce stade. Les autorités sanitaires continueront de surveiller la situation jusqu'à réception de l'ensemble des résultats du laboratoire et à l'achèvement des investigations. Le ministère a appelé la population à s'informer exclusivement auprès des canaux officiels et a souligné que la détection précoce, le signalement rapide des cas suspects et le respect des mesures de prévention restent les stratégies les plus efficaces pour limiter la propagation de la maladie. Alors, qu'est-ce que le MPOX ou encore la variole du singe? Selon l'Organisation mondiale de la santé, le MPOX est une maladie virale qui se manifeste généralement par une éruption cutanée ou des lésions des muqueuses accompagnées de fièvre, de maux de tête, de douleurs musculaires, d'un gonflement des ganglions lymphatiques et d'une fatigue intense. Bien que le virus soit généralement moins sévère que la variole, il peut entraîner des complications chez les personnes vulnérables. La transmission se fait par contact étroit avec une personne infectée, des animaux contaminés ou des objets souillés. Voilà le point que nous pouvons faire en ce moment concernant la variole du singe. 2 cas confirmés en République dominicaine.
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0: 7 heures passées de 27 minutes. Dans 3 minutes, nous aurons une page promotion pour vous.

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2: Vous avez un message.
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4: Ésaïe 41, verset 10. Ne crains rien, car je suis avec toi. Ne promène pas des regards inquiets, car je suis ton Dieu. Je te fortifie, je viens à ton secours, je te soutiens de ma droite triomphante. Qui nous a fait cette belle promesse? Notre Dieu, celui qui a créé toutes choses par sa parole, celui à qui tout appartient, celui qui est, qui était, qui sera. De toute évidence, en choisissant notre Dieu, nous faisons le bon choix, celui des vainqueurs.

0: Décidément, ce matin, que des problèmes. Alors, on va peut-être parler de...
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0: Nous parlons maintenant don du sang. La collecte pour ce mardi 11 août au centre commercial Mélénis aux Abîmes de 8h30 à 17h30. Donc, centre commercial Mélénis aux Abîmes de 8h30 à 17h30 pour la collecte don du sang. N'oubliez pas votre pièce d'identité et surtout de vous hydrater avant ce don. Maison de Louange. Pour ceux qui vont travailler, il est 7h36, je vous rappelle à 7h45, le gros dico.

Nous sommes une maison de louange, donc pas la peine de se disputer avec personne. Restons dans la louange. Dans exactement 4 minutes, nous allons retrouver le gros dico. Salutations à tous ceux qui sont avec nous sur cette fréquence de 93.3, y compris ceux qui sont sur le www.radiovimeo.com. Vous êtes peut-être en Martinique, en Guyane, peut-être aussi dans le secteur de la Guadeloupe où forcément la radio ne passe pas sous les ondes hertziennes, mais que vous l'avez sur internet, eh bien nous sommes contents de vous avoir avec nous. Merci de votre fidélité, merci de votre confiance. Nous sommes aussi avec tous ceux qui sont dans l'Hexagone, un peu plus loin, et qui nous envoient des messages par le biais de la ligne WhatsApp 06 90 96 32 42. Je rappelle, 06 90 96 32 42. Vous avez un message particulier à transmettre, n'hésitez pas aussi à le laisser par le biais de ce numéro 06 90 96 32 42.

0: Le gros dico des tout petits, quelques minutes d'évasion grâce à des mots racontés par les enfants. Des enfants de maternelle, 5-6 ans, qui ont été rassemblés dans un ouvrage paru aux éditions Lattès et que Claude Lamblin, semaine après semaine, feuillette pour nous pour en retirer la substantifique moelle. Claude, bonjour.
1: Oui, bonjour, Denis.
0: On se retrouve, alors on en est à H.
1: À H toujours. Alors, H comme hérisson. Alors ça, je suis surpris, parce que ces enfants de maternelle, c'est aussi bien des enfants de province, mais également de Paris. Or, 100% des enfants savent ce qu'est un hérisson. Un hérisson, c'est un petit animal qui a plein de petits piquants, plein d'épines comme des aiguilles sur le dos. Il a des pattes et peut rentrer sa tête comme une tortue quand il se met en boule. Un enfant nous dit « il vit dans la nature ». Et un troisième enfant, alors c'est très surprenant, nous dit « moi j'en ai mangé en vacances et c'est bon ». Moi, je ne savais pas que ça pouvait se manger, à mon avis, il doit confondre avec autre chose. Heureux. Alors, dans ce dictionnaire, on peut aussi bien parler d'un animal que de termes abstraits, comme le fait d'être heureux. Heureux, on est content, joyeux. On rit et on aime bien la vie. J'aime bien, et on aime bien la vie. On est heureux quand on fait la fête, qu'on est riche ou amoureux. Un enfant de 5-6 ans. Heureux, des fois on pleure de joie. Un hibou, on revient aux animaux. Un hibou, c'est un oiseau qui vit dans la forêt. Il ne dort pas la nuit, mais le jour. Avec ses grands yeux jaunes et noirs, il voit la nuit et chasse les animaux en faisant ouh. C'est une sorte d'oiseau chouette. Hier. Alors ça, c'est amusant de voir la logique des enfants. Il y a trois définitions, elles sont toutes extrêmement logiques. Écoutez, hier, c'est avant aujourd'hui, le jour d'avant. Hier, c'est le contraire de demain. Et la dernière, demain, aujourd'hui, sera hier. Demain, aujourd'hui, sera hier. Logique. Une histoire. Alors, les enfants, évidemment, savent tous ce qu'est une histoire. C'est dans les livres, avec des images, dans les journaux, les bandes dessinées ou les films. Il y a des histoires de bébés, de reines ou de schtroumpfs. Ce sont les mamans, les papas, les dames à la bibliothèque qui racontent, lisent ou même inventent des histoires. De l'intérêt pour les parents de raconter des histoires à leurs enfants. C'est fait pour endormir les enfants. Alors un dernier enfant nous dit « Une histoire sans fin, c'est une histoire magique. Une histoire qui n'a pas de fin, c'est la meilleure des histoires. » Honte. Beaucoup d'enfants ont répondu, 80%. Honte, on est tout rouge et on se cache. Par exemple, on a honte de se faire gronder devant tout le monde. Un enfant nous dit, honte, c'est comme quelqu'un de timide qui n'a pas envie de se montrer, de parler, de danser devant tout le monde. Il est embêté. Quand on fait quelque chose de pas bien, on nous dit, oh, la honte! Ou « J'ai honte de toi, tu me fais honte. » Honte, c'est montrer du doigt. Donc ils ont bien cerné, hein, ils n'aiment pas avoir honte. Le hockey. Alors c'est très drôle. Le hockey, c'est de l'air qui sort par la bouche. C'est comme si on rotait, ça fait du bruit, on fait « hoc hoc » avec la gorge. Un enfant confond un petit peu, il nous dit « C'est aussi le nom d'un jeu. » Un autre enfant, quand on dit « ok », ça veut dire qu'on est d'accord. Là aussi, ils confondent. Et la dernière définition est merveilleuse, le « ok ». Alors, quand je l'ai, j'ai l'impression de sauter, mais j'ai pas les jambes pliées. Il y a la tête qui saute, mais les jambes restent droites. C'est très drôle, ce livre. Une hotte. Alors là, on va parler de Noël, j'espère. Oui, on parle de Noël. Une hotte, 70% des enfants le savent, c'est un grand panier en paille dure, troué en haut, que l'on porte sur le dos et qui s'accroche avec des bretelles sur les épaules. On y met de l'herbe ou du bois et le Père Noël des cadeaux dedans. Une hotte aussi, c'est celle de la cuisinière qui avale la fumée qui sort du four. Une hotte, c'est surtout un gros sac plein de cadeaux. Dernière définition pour aujourd'hui, c'est la plus courte et vous verrez les drôles. Évidemment, on leur a demandé « qu'est-ce que c'est que l'hygiène ?» Et à un enfant de 5 ou 6 ans, « qu'est-ce que c'est que l'hygiène ?» Il n'y a pas beaucoup qui ont répondu. 6%, c'est un des pourcentages les plus bas. 6%. Deux définitions. La première, ça veut dire qu'on va se laver. Et deuxième et dernière définition, l'hygiène, c'est beaucoup trop difficile pour nous.

0: Claude, merci. Ce que j'aime beaucoup dans ces mots, dans ce gros dico des tout petits, c'est que c'est à la fois descriptif, philosophique, poétique.
1: Oui.
0: Il y a vraiment de tout. Et si on n'arrive pas à savoir ce qui se passe dans la tête de ces petits, je crois que ça fait réfléchir.
1: Absolument, oui,
0: et que ça peut nous stimuler à les questionner.
1: C'est parfois des définitions, parfois des commentaires. L'hygiène, c'est beaucoup trop difficile pour nous. C'est pas une définition, c'est un commentaire. C'est une réaction.
0: C'est un état d'âme face à quelque chose. Alors, je vous rappelle que ce gros dico des tout petits est paru aux éditions Lattès. À bientôt, Claude.
1: À très bientôt, Lani.
2: Ah, c'était le gros dico que nous retrouverons demain, Dieu voulant.
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2: À 7h53, je vous rappelle que aujourd'hui, quelques averses éparses et isolées sur le département. Mais en tout cas, profitez de cette journée de mardi pour ceux qui sont en vacances. Continuons quoi ? Peut-être aller à la plage, aller à la rivière. Surtout, faites attention lorsque vous êtes au niveau de la rivière. En tout cas, profitez pour découvrir ce beau pays, ouais, la Guadeloupe. N'oubliez pas qu'il y a la Basse-Terre et la Grande-Terre. Il y a autant de beaux sites à voir en Grande-Terre et en Basse-Terre. Et je vous rappelle, pour ceux qui arrivent pour les vacances, que ce qui délimite la Grande-Terre de la Basse-Terre, c'est le pont de la Gabarre, que vous connaissez, hein, d'accord ? Donc, profitez.
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2: Malika avec ce titre, c'est bon.

0: Et 8h sur RVM et chez vous, tout de suite, on retrouve Parole, Parole de femme.
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0: femme vertueuse, femme de valeur. Notre femme de valeur, Jacqueline Govindin, est notre invitée ce matin. Jacqueline, bonjour et bienvenue dans ton émission.
1: Bonjour Nadège, merci de me recevoir. C'est un plaisir d'être sur l'île Sœur que je découvre. C'est une belle île.
0: D'accord. La Guadeloupe n'est pas mal non plus, j'ai envie de te dire.
1: Tout à fait. C'est pour ça que c'est l'île Sœur.
0: D'accord. Jacqueline, est-ce que tu pourrais nous dire comment tu te rappelles de toi, petite fille? Ou certainement, quand les gens parlent de toi, quelles qualités ils mettent en exergue?
1: Alors, petite fille, très timide. Très, très timide. J'avais peur de la foule à tel point que quand je devais aller au lycée, quand on a visité en fait le lycée de Bainbridge, j'ai vu le nombre d'élèves, j'ai eu peur, j'ai dit je ne vais pas à Bainbridge. On est allé visiter également l'université pour le parcours universitaire. Non, je ne vais pas. Et donc du coup, je me suis arrêtée au bac en fait.
0: Voilà. Et tu viens de quelle commune?
1: Je viens de la commune de Saint-François en Guadeloupe. Toute ma famille en fait y habite. Hein. Nous sommes nés dans cette commune et mon père est né dans la commune du Moule, mais il a fait toute sa vie à Saint-François. Et ma mère, par contre, elle vient de l'île de la Dominique. Voilà. Donc mes parents se sont rencontrés sur l'île de la Dominique et puis mon père a ramené ma mère en Guadeloupe. Et donc j'ai une famille donc de trois frères et trois sœurs. Nous sommes trois sœurs, pardon.
0: D'accord.
1: Nous sommes trois sœurs, trois filles, trois garçons.
0: Et tu es parmi les aînés, j'imagine, non?
1: Quatrième,
0: voilà.
1: Quatrième.
0: Et Jacqueline, quelles valeurs vous ont accompagné dans l'éducation au sein de cette famille?
1: Alors, mes parents étaient croyants. Donc, nous avons fait tout le catéchisme. Hein. Nous avons grandi, en fait, avec cette éducation religieuse. Et la messe, on ne devait pas rater la messe le dimanche. Et je me rappelle, le 31 décembre également, il y avait le fameux bain de minuit pour aller. Mon père disait, il faut aller dire bonjour à Dieu, en fait, le premier jour de l'année. Il faut aller dire bonjour. Donc, on mettait nos plus beaux habits pour aller saluer Dieu. Donc, on a grandi avec, vraiment en croyant en Dieu, en tout cas. Et... donc, on a fait tout le catéchisme, voilà.
0: Mais Jacqueline, dis-moi, tu étais accompagnée d'une vraie conviction à ce moment où tu faisais les choses pour les faire?
1: Alors, on faisait plus pour les faire parce que là, on est plus sous le... Comment dire? On suit ce que les parents nous demandent parce qu'on a eu une éducation quand même stricte. Hein, les parents, les valeurs, c'était le respect, beaucoup de le respect des aînés. Donc il y a des gens qui ne sont pas, ce ne sont pas nos parents proches, mais pourtant nos parents nous ont élevés à les appeler tonton, tati, alors que c'était des personnes, en fait j'ai découvert tard en fait que c'était pas vraiment des parents
0: où il y avait des liens vraiment
1: voilà. Et donc on avait une vie familiale où on était souvent ensemble en fait avec mes tantes, mes cousins, mes cousines, on allait camper à Bois-Jolan, on faisait des sorties, il y avait des banquets à l'époque où on se retrouvait en fait, c'est vraiment vraiment c'était famille.
0: Voilà.
1: Famille.
0: OK, mais dis-moi Jacqueline, cette petite fille timide hein, qui a eu du mal donc à aller au lycée, à l'université, tu rêvais de quel métier? Et est-ce que cette timidité, à un moment, t'a freinée?
1: Beaucoup, beaucoup, oui, puisque j'avais même peur de parler en public, j'osais pas m'exprimer, j'étais beaucoup dans l'écriture, en fait. J'écrivais beaucoup, j'avais un petit cahier où j'écrivais plus que je parlais. Et donc, moi, j'ai entrepris des études, en fait, ce qu'on appelle SMS à l'époque, sciences médico-sociales, puisque je rêvais d'être infirmière. Donc, je voulais soigner les gens, être vraiment aidée. Et donc, j'ai suivi ce cursus en passant par un BEP, puis le bac. Et au moment de faire, j'ai fait un stage au CHU.
0: D'accord.
1: Et là, quand j'ai vu le sang, l'odeur des médicaments, et puis je me retrouvais seule dans l'ascenseur du personnel, puisqu'il y a un ascenseur pour le personnel et l'ascenseur pour le public. Et ça m'arrivait d'aller à la blanchisserie, parce que quand vous faites le stage, vous avez le statut d'aide-soignante. Et donc, ça m'arrivait d'aller chercher du linge, en fait, des draps à la blanchisserie, et il faut passer devant la morgue. Donc, il y avait cette peur, en fait, de la mort également. Donc, là, parfois, la porte de la morgue était ouverte, je voyais des personnes allongées. Et donc, tout ça, ça fait que, à un moment, je me suis dit, non, je ne pourrais pas faire ce métier. Je ne pourrais pas continuer. Donc, après, je me suis dit, bon, je vais peut-être m'orienter pour être assistante de service social. Et puis là, il y a eu encore un obstacle. J'avais pas l'âge, en fait. Parce qu'à l'époque, ils demandaient à avoir 23 ans pour entrer dans l'école. Et donc, je ne viens pas d'une famille quand même aisée.
0: D'accord.
1: Donc, mon père est agriculteur, ma mère ne travaillait pas. Et donc, du coup, pas les moyens pour partir en métropole non plus. Pas de famille vraiment là-bas, ou peut-être des cousins éloignés avec lesquels on n'avait pas non plus trop de contact. Donc, j'ai dû arrêter les études après le bac.
0: D'accord.
1: Et là, j'ai rencontré un Saint-Martinois. Et je suis partie, amoureuse, je suis partie à Saint-Martin.
0: Et l'intimidité ne t'a pas freinée dans ce domaine-là. Est-ce que tu l'avais déjà surmontée?
1: La timidité. Alors, en fait, je l'ai rencontré, si vous voulez, sur le terrain familial.
0: Tu n'es pas allé
1: Je
0: bien
1: ne suis
0: loin,
1: pas allée
0: tu
1: bien
0: me
1: loin.
0: diras.
1: Il traversait le terrain. Il est venu nous parler, et puis voilà. Donc, on lui a répondu, mais et puis il a été un peu insistant. Il s'est montré, est venu dans la famille. Il a fait les choses comme il fallait. Voilà, il s'est présenté à mes parents, et voilà. Et je suis partie m'installer à Saint-Martin.
0: Voilà. Et j'imagine que tu as construit donc ta propre famille. Comment ça se passe après pour toi, une fois que tu arrives à Saint-Martin?
1: À Saint-Martin, donc il avait déjà son appartement, donc on s'est installés ensemble. Et puis, je ne travaillais pas, donc ça m'est arrivé de faire des remplacements dans une entreprise, la Seine-Samar. Et puis, j'ai également fait du babysitting.
0: D'accord.
1: Et puis là également, comme je ne travaillais pas et je ne voulais pas rester sans rien faire, j'ai appris pas mal de choses. J'ai appris à faire du crochet. J'ai appris la couture. J'ai appris à faire du tricot. Donc, du coup, je préparais en fait des petits vêtements pour moi. Et puis, quand ma fille est née, je lui faisais des petits vêtements également d'enfant. Et puis, au moment où ma fille elle est née, il y a eu ce déclic où je me suis dit, je ne peux pas attendre sur le salaire du monsieur pour pouvoir offrir des choses à ma fille, pour pouvoir la gâter. Et donc, j'ai pris la décision d'aller chercher du travail. Et j'ai fait des CV que j'ai déposés, puisque comme j'avais un parcours donc en médico-social, donc j'ai déposé des CV chez des médecins. Et puis finalement, au bout de peut-être 3 mois après, un médecin m'a contacté et qui m'a proposé de travailler à temps partiel. Et
0: D'accord.
1: ça m'arrangeait puisque je pouvais m'occuper de ma fille et
0: Exactement.
1: en même temps travailler et également passer mon permis parce que je n'avais pas le permis.
0: D'accord.
1: Voilà.
0: OK. Jacqueline, donc, première belle rencontre, hein, ton amoureux qui t'emmène donc à Saint-Martin. Quelle a été l'autre belle rencontre et grande rencontre que tu as faite dans ta vie?
1: Alors, j'ai fait une grande rencontre dans ma vie parce que je dois dire que quand j'étais petite, effectivement, nos parents nous ont élevés avec cette éducation
0: Religieuse.
1: religieuse. Mais à l'âge de 18 ans, j'ai rencontré des témoins de Jéhovah. Et c'est là où je n'avais jamais vu une Bible, en fait. Et c'est là que j'ai vu une Bible pour la première fois. Et donc, du coup, j'étais vraiment curieuse de découvrir, en fait, toutes ces choses. Et là, j'ai commencé à étudier jusqu'à. Je suis partie à Saint-Martin, j'avais 20 ans, et j'ai continué à étudier à Saint-Martin. Mais j'étais pas convaincue, puisqu'après mon étude, ils m'ont demandé, bon, là maintenant, tu connais déjà tout, il faut prendre une décision. Mais je
0: Tu
1: n'arrivais
0: n'étais
1: pas
0: pas
1: encore.
0: convaincu.
1: Voilà, je n'ai pas encore convaincu. Et donc, du coup, bon, j'ai laissé en attente. Voilà, je continuais de temps en temps à aller à leur église. Ça m'arrivait, oui. Mais mes parents ont insisté pour que ma fille aînée elle soit baptisée donc à l'église catholique. Donc, j'ai suivi. Mais ma cadette, non. Elle n'a pas eu de baptême. Parce que je n'étais pas convaincue par le baptême catholique. Donc, du coup, elle est restée. Voilà.
0: Et quand as-tu été vraiment convaincue?
1: Alors, donc, après, j'ai quitté Saint-Martin. Ça n'allait pas trop bien avec le père des filles. Donc, j'ai quitté Saint-Martin et je suis rentrée en Guadeloupe. Et là, je me suis dit, je dois prendre ma vie en main. Je sais que, parce que pendant toute ma vie, je priais. J'avais une vie de prière. Parce que j'ai eu des épreuves quand même difficiles. Vous voyez, je cherchais toujours Dieu. Et dans la prière, ça m'aidait. Ça m'aidait à avancer, à ne pas baisser les bras. Parce qu'à Saint-Martin, j'ai repris mes études. J'ai fait des études de droit. Donc, arrivé jusqu'au master en droit. Et puis, ça m'a permis de trouver du travail à Saint-Martin, donc dans le milieu bancaire. Et donc, je suis à un moment, bon, je n'en pouvais plus. Donc, j'ai décidé de rentrer, de revenir à la maison. Et là, au moment où j'étais en train de construire ma maison, donc j'étais installée chez ma mère, donc je construisais ma maison. Donc, du coup, j'ai dit, il faut que je cherche la vérité. J'ai besoin de trouver la vérité. Et donc, j'ai pris la décision d'aller un samedi retourner une dernière fois chez les témoins de Jéhovah. Et puis, ma petite sœur qui me voyait, qui passait, qui me dit, où est-ce que tu vas aussi vite? J'ai dit, je me prépare, je vais chez les témoins de Jéhovah. Et là, elle me dit, attends-moi, je t'accompagne. Donc, on est partis toutes les deux, on cesse. Et j'ai écouté le discours, mais j'étais pas convaincue. Et donc, j'avais entendu parler j'avais un voisin qui était adventiste à l'époque, quand j'étais plus jeune. Et je trouvais étrange, en fait, leur fonctionnement, parce qu'il y avait une fille de mon âge. Et elles ne sentaient jamais, en fait, les filles. Et ils étaient toujours... Et je trouvais étrange, en fait, cette façon de vivre. Et donc, du coup, je dis... Et puis aussi, ce qui m'a marqué, c'est que pendant mes études en médicale, j'utilisais des livres que ma mère achetait dans les mains d'une colportrice.
0: D'accord, voilà.
1: Et c'était des livres magnifiques sur l'alimentation, la santé, puisque dans ce parcours scolaire, on avait beaucoup d'exposés à faire sur l'alimentation et sur la santé. Et j'utilisais ces livres, mais sans vraiment chercher qui c'est l'auteur, mais moi, c'était ce qui m'intéressait, c'était de faire
0: le contenu.
1: Voilà. Et donc, du coup, et il y avait aussi une dame d'un certain âge qui ne savait pas lire, qui ne savait pas écrire, et qui déposait aussi des sentinelles. Alors, je me suis dit, tiens, je ne connais pas cette église. Donc, j'ai envie d'aller
0: découvrir
1: qu'est-ce qu'ils présentent de différent par rapport à ce que je connaissais. Donc, un samedi matin, comme je travaillais à Pointe-à-Pitre, donc je voyais un panneau église adventiste sur la route du Gosier. Donc, je me suis dit, je vais rechercher, j'irai voir dans cette église ce qui se passe. Et donc, je suis partie habillée en jean et en t-shirt, parce que je ne voulais pas que mes parents sachent ce que j'allais faire. Et arrivée à un endroit éloigné, je me suis changée dans la voiture, j'ai mis ma robe et tout, et je suis partie. Donc, je ne suis pas allée dans la commune de Saint-François, parce qu'on est né à Saint-François, tout le monde nous connaît. Donc, je ne voulais pas qu'on aille rapporter tout de suite aux parents. Bon, voilà, Et puis, je me suis dit, oh, Sainte-Anne, c'est trop près. Il y a peut-être des gens de Saint-François que je vais croiser là, donc je ne veux pas non plus. Donc, je suis partie au Gosier, et en arrivant à Margaïa, je n'ai pas retrouvé le panneau. Je n'ai pas vu le panneau. Donc, j'ai fait demi-tour au rond-point de Saint-Félix en roulant plus lentement. Et puis, j'ai vu le petit panneau qui montre la direction. Mais c'est une petite route et on descend. J'ai dit, eh bien, merci.
0: Et c'est arrivé idéal, oui, à cette église.
1: Je suis arrivée.
0: Jacqueline, on va faire une courte pause et après, tu nous diras donc comment tu découvres cette église et comment tu y es restée jusqu'à maintenant. femme vertueuse, femme de valeur, nous nous retrouvons dans quelques instants. Femme vertueuse, femme de valeur. Nous sommes en Guadeloupe aujourd'hui et nous retrouvons avec beaucoup de plaisir et beaucoup d'intérêt Jacqueline qui rentre donc dans ce petit chemin et qui va découvrir son église. Alors, parle-nous de cette rencontre, de cette découverte et de cette belle rencontre.
1: Alors, donc, le petit chemin avec un parking, et c'est vraiment dans un trou, en fait. Et je dis merci, Seigneur, parce que c'est l'endroit idéal.
0: Tu es bien protégé.
1: Personne ne verra ma voiture, personne ne sait que je suis là. Et donc, je me gare et je rentre, je m'assis au fond. Et puis j'écoute, et c'est une sœur qui était en train de présenter le message, et je l'écoute avec beaucoup d'intérêt. Et là, mais je suis captivée, et je me dis, mais j'avais jamais entendu en fait ces messages-là avant. Mm-hmm. Et donc j'ai envie de revenir, mais... Alors, je pensais qu'il y aurait eu personne que je connaissais, mais il y a deux personnes qui me connaissaient quand même, qui ont reconnu la famille. Ah, mais tu es de la famille Govindin, toi. Mm-hmm. Et donc, du coup, ben voilà. Donc, j'ai dit oui, il y avait quelqu'un qui de Saint-François, et puis le frère de cette famille adventiste qui était notre voisin et tout.
0: D'accord.
1: Donc, du coup, c'était pas... Après, bon, je suis revenue les jours d'après, j'ai demandé une étude biblique et j'ai découvert, en fait, des vérités, en fait, que je ne connais pas. Puisque dans ma prière, je demandais à Dieu, Seigneur, que tu puisses me diriger où il y a la vérité. C'est la vérité que je connais. Et là, je découvre... que c'est basé sur la Bible, en fait, ce qui est dit.
0: Mmh. Est-ce qu'on peut dire, Jacqueline, que tu découvres une parole vivante?
1: Je découvre une parole vivante. Parce que tout ce qu'on m'explique, en fait, on me montre, c'est écrit dans la Bible. Voilà. Ce ne sont pas des choses qu'on me dit qui viennent comme ça, mais on me montre le verset. Parce que moi, je posais beaucoup de questions, bien sûr. Et puis, je dois dire, bon, je venais quand même avec une base un petit peu aussi, puisque quand j'étudiais avec les témoins de Jéhovah, il y avait le psaume 139:14 que j'avais. Ce psaume-là, je dois dire, c'est le premier psaume que j'ai retenu, qui dit « Je te louerai de ce que de façon redoutable, je suis une créature si merveilleuse. Tes œuvres sont prodigieuses et mon âme en a parfaitement conscience. » Ça, c'est dans leur version, hein, dans la version du second, je crois qu'elle est un petit peu dire, mais c'est la même, voilà, ça veut dire la même chose. Et donc, quand j'ai lu le psaume 139, j'ai dit, mais ça ne peut pas être, un homme ne peut pas écrire, décrire un petit peu comment est-ce que je suis venue au monde, tu as été tissée, j'ai été tissée dans le sein de ma mère. Voilà, David n'aurait pas pu, en tant que berger, je n'aurais pas pu de lui écrire, en fait, décrire tout ce qui se passe, en fait, dans la conception, en fait, d'un enfant. Et donc, j'étais très impressionnée, en fait, par ça. Et donc, j'ai étudié avec...
0: Appétit, j'ai l'impression.
1: Oui, avec beaucoup d'appétit. Étudié avec une sœur et puis avec le pasteur également. Et puis finalement, donc, au mois de juillet, au mois de juillet... Oh, ça tient, ça va faire là bien 14 ans, voilà. Donc, j'ai pris le baptême. Donc, j'ai fait alliance avec Jésus.
0: Et Jacqueline, j'ai l'impression que tu n'avais plus envie de te cacher. Que les gens sachent ou pas, tu avais rencontré quelqu'un de merveilleux.
1: Quelqu'un de merveilleux, oui. Et donc, du coup, dans ma famille, j'étais la seule, en fait. La seule, la première adventiste, la seule. Bien sûr, on est une famille très unie, en fait, avec mes frères et sœurs. On s'entend bien, on rigole, on fait des choses ensemble. Il y a eu des moments, après ce baptême, il y a eu des moments difficiles.
0: D'accord.
1: Effectivement, avec ma sœur, puisque je ne vous ai pas dit que ma sœur, Le jour où on est parti chez les témoins de Jéhovah, elle n'est plus jamais sortie. Elle est restée jusqu'à aujourd'hui. Quelque part, je m'en voulais parce que je disais, oh là là, c'est moi qui l'ai emmenée et je l'ai. Voilà, c'est un peu de ma faute qu'elle soit restée. Peut-être que si je l'avais emmenée à l'église adventiste avant, elle serait avec moi. Mais là, bon,
0: Mais Jacqueline,
1: on
0: pourquoi
1: continue.
0: j'ai cette conviction que tu espères un jour l'amener ailleurs, l'amener où tu es?
1: Alors,
0: Est-ce que tu es découragée quand on a rencontré donc un tel Dieu, ou bien est-ce que tu espères vraiment?
1: découragée, non. Non, parce qu'il y a des choses qui se font et que je ne m'attendais pas à ces choses, en fait, il y a quelque temps. Donc déjà, je dois dire que j'ai mon frère, le plus jeune, le dernier de la famille, qui s'est fait baptiser il y a 2 ans. Donc, je ne suis plus seule. Aujourd'hui, j'ai un frère qui m'accompagne, qui est avec moi. Ma mère également, qui vient partout. Qui vraiment, elle a été prise en main par les sœurs de Margaïa, qui l'invitent, qui l'emmènent partout. Elle est partout avec nous. Elle, toujours le samedi matin, elle est déjà prête. Et elle n'a pas encore fait le pas. Donc, elle prend le temps de Dieu. Le temps de Dieu n'est pas notre temps. Donc, Dieu fera les choses en son temps.
0: Jacqueline,
1: Et
0: dis-moi, comment on fait? On ne fait pas que parler quand on fait une telle rencontre pour impacter d'autres personnes et faire qu'à un moment, ces personnes aient envie de connaître le Dieu que nous servons. Je pense qu'au-delà des paroles, est-ce qu'il y a un témoignage, est-ce qu'il y a quelque chose de pratique et de particulier?
1: alors, pour revenir à ma sœur, donc, je sais, ma sœur, ça a été. On a souvent, on essayait d'avoir des échanges, mais ça se terminait un petit peu. Elle reste sur ses convictions. Et moi, j'essayais de rester aussi,
0: Dans la
1: toujours
0: courtoisie,
1: dans la
0: voilà.
1: courtoisie et tout. Et puis, il y a un jour, en fait, cette année-ci, il y avait des sœurs qui étaient venues à la maison, auprès de ma mère. Et puis, on était ensemble, en train de discuter et tout. Et puis, il se trouve que ma sœur, elle passait, et l'une des sœurs l'a interpellée. Elles ont échangé, elles ont rigolé. Et le soir, c'était un dimanche, donc il y avait un effort à Fontaison, donc on a dit qu'on allait à l'effort pour... et qu'on allait revenir vers 20 h. Et ma sœur, elle a invité tous les adventistes Seychelles. Tout le monde. Et c'est quelque chose que je n'aurais jamais pensé qu'elle aurait pu faire parce que un jour, on était venu avec un groupe d'enfants. Il y avait une journée des jeunes et on avait accompagné des enfants. Et elle a dit, non, non, non, j'ai mon repas à faire. Je ne veux pas vous voir et tout. Et là, elle a invité. On n'était que des adventistes. Et on n'était que des adventistes. Et

0: expérience marquante où vraiment tu as vu la main de Dieu, où il t'a dit cette parole, ce verset donc que tu viens de nous dire, où tu l'as entendu à tes oreilles, dans une épreuve, un moment particulier que tu pourrais partager avec nous?
1: Alors, des épreuves, bon, il y en a eu, hein, de difficiles.
0: Épreuve ou expérience, ou vraiment, voilà.
1: Alors, peut-être pas ce verset, peut-être pas ce verset-là.
0: Mais l'expérience qui t'a manqué, quoi.
1: Mais beaucoup, la prière m'a beaucoup aidée à surmonter des problèmes dans la vie de couple, en fait, hein, cette relation avec Dieu où je lui demandais la force et le courage de m'aider à avancer, de m'aider à supporter, en fait, les choses difficiles. Ouais. Après, un verset qui m'aurait marqué, qui m'aurait...
0: Est-ce qu'il y a un moment vraiment particulier qui pourrait nous édifier? Une expérience que tu aurais vécue,
1: oui,
0: que tu pourrais partager avec nous ce matin pour nous encourager.
1: Alors, dans le cadre de mon travail, en fait, mes collègues, en fait, ils connaissent, en fait, mes convictions. Et je sais que souvent, donc, je suis dans une agence où il y a où les collègues ils forment une équipe, en fait, hein.
0: D'accord.
1: On s'entend bien, voilà. Et la directrice, elle aime beaucoup organiser des déjeuners, des moments de rencontre où on peut échanger en dehors, se voir en dehors, en fait, du travail et passer un petit moment ensemble. Et donc, du coup, quand ils prennent cette décision-là, ils essaient toujours de le planifier, non pas le vendredi soir ni le samedi. Ils disent « Olympe ne pourra pas parce que c'est samedi soir ou vendredi soir ou samedi. » Donc, on va placer soit le dimanche, soit un autre jour. Et puis, il y a aussi une fois où ils avaient organisé une petite fête pour la responsable. Et sans me dire, ils avaient invité un stripteaseur. Et donc, du coup, avant qu'il arrive... Ils m'appellent, ils me disent « Olympe, on ne t'a rien dit, mais on a invité un stripteaseur, mais va dans la chambre, enferme-toi, et comme ça, bon, et on va t'appeler quand ce sera terminé. » Donc, je dis quelque part, ils savent très bien, voilà, ils connaissent tes valeurs, ils savent ce en quoi tes doctrines et tout, et ils ne veulent pas, voilà, te gêner, t'offenser. Donc, je dis merci Seigneur que je puisse rendre un bon témoignage dans mon travail et de pouvoir, en fait, sans peut-être parler, puisque je ne vais pas faire de prosélytisme, mais sans parler, mais dans ce que je fais, dans ma façon de me comporter avec eux, que je puisse rendre gloire à Dieu, en fait, voilà,
0: okay.
1: Rendre un bon témoignage.
0: Et comment ça se passe avec les enfants?
1: Avec mes filles, alors, ma fille aînée, elle était déjà grande quand j'ai connu... les adventistes, enfin, quand je suis devenue adventiste du 7e jour. Et elle a étudié, mais elle ne s'est pas décidée, toujours pas. Elle vient, ça lui arrive de venir le samedi,
0: d'accord.
1: Elle participe, mais ce n'est pas décidé. Ma cadette, oui, elle s'est fait baptiser. Elle est partie en études, elle est un petit peu... Mais grâce à Dieu, aujourd'hui, là, elle est revenue aux Antilles et elle reprend. Elle reprend avec Dieu. J'ai vu qu'elle est partie avec son livre « Message à la jeunesse » qu'elle lit. Elle met des statuts où elle remercie Dieu, en fait, pour ses études. Voilà. Je regarde souvent ses statuts et je vois qu'elle met des petits versets. Voilà. Et ma dernière, voilà, elle s'est fait baptiser l'année dernière. Donc, elle a 13 ans et elle fait son cheminement avec Dieu.
0: Olympe, dis-moi, Jacqueline, ce que tu m'as rappelé que tu as deux prénoms, Olympe ou Jacqueline, comment tu fais? Est-ce que vraiment là maintenant, tu as l'impression d'avoir vaincu cette timidité?
1: Oui, puisque Dieu nous dit, je ne vous ai pas donné un esprit de timidité. Et donc, pour pouvoir

0: croire. Je dis, le Saint-Esprit nous guide, nous dirige et nous donne cette possibilité, en fait, de parler, de témoigner, de rendre gloire à Dieu. Donc, du coup, on ne peut plus être timide puisque nous avons une mission, nous devons, voilà, parler de cette bonne nouvelle. Donc, on ne peut plus être timide. Voilà, Dieu ne veut plus que nous soyons des timides quand on le rencontre.
1: Voilà. Est-ce que tu aurais, pour conclure ton émission, une parole pour une femme qui aurait besoin ce matin d'encouragement?
0: Oui, je dois dire à toutes les femmes, en fait, de prendre courage. Quand Jésus a déjà vaincu, il a déjà tout fait pour nous. Donc, tout ce qu'il nous demande aujourd'hui, en fait, c'est de rester debout, de lui faire confiance, de garder la foi et de persévérer jusqu'à la fin. Et moi, j'ai pour habitude de dire dans ma classe de l'école du sabbat, je ne laisserai personne me prendre ma couronne. Parce que Dieu, Jésus me dit qu'il m'a déjà réservé une couronne. Donc, je veux qu'il me pose cette couronne sur la tête. Donc, j'invite toutes les femmes à persévérer avec Jésus. Parce que, vraiment, il nous aime. Il a déjà tout fait pour nous. Et nous demande juste de croire, en fait. Et puis, on ne risque rien à croire, en fait. On ne risque rien.
1: Voilà. Merci, Jacqueline. Merci d'être venue. Merci pour ce beau témoignage et merci pour la belle invitation qu'elle a lancée donc à toutes les femmes. Femme vertueuse, femme de valeur, Jacqueline Govendin était notre invitée ce matin. À très bientôt.
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2: Il est 8h passé de 32 minutes. Sur le chemin solitaire.

0: Sur ce chemin solitaire, de communiquer pour vous, nous proposons un logement T2 avec salon ou T3 sans salon. La location à Cocoyer-Gauzy en Guadeloupe à 700 euros mois hors charge. L'électricité est à la charge du locataire et l'eau est à payer tous les 6 mois. Le logement est à la campagne à proximité de l'école élémentaire de Cocoyer à pied et à 15 minutes en voiture de Pointe-à-Pitre. Logement tranquille, refait il y a moins de 5 ans et non meublé. C'est un duplex avec une chambre ou une salle de bain à l'étage. La cuisine, la toilette et le salon, deuxième chambre, sont au rendez-vous de chaussée. Pour tout contact, vous téléphonez au 06 90 58 47 14. 06 90 58 47 14. Alors, loue studio type F1, aménagé et meublé. Situé derrière la piscine Rivière des Pères à Basse-Terre, pour étudiants ou professeurs, situé à 10 minutes à pied du lycée et Rivière des Pères, contactez le 06 90 12 81 15. 06 90 12 81 15. Voilà.
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0: Dans 3 minutes, ce sera place à Info News.

0: C'est l'heure pour nous de retrouver Info News.
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0: 8h44.

Alors juste il y a quelques minutes cela, je vous ai parlé des sites très intéressants que vous pouvez visiter pour vous qui êtes en vacances en Guadeloupe. Vous savez, parfois nous-mêmes ne connaissons pas tous les sites parce qu'il y en a énormément en Grande-Terre et en Basse-Terre, mais aussi au niveau de dépendance, hein, Marie-Alante, les Saintes, des Irades, je crois. Je me rappelle, il y a de cela quelques années, j'étais parti pour une semaine du côté des Saintes, hein, et vraiment, là, on a passé un excellent moment. On a visité pas mal de choses. Les Saintes, on a été aussi sur une plage, une très belle plage des Saintes. Hein. Vous savez, c'est de belles plages aussi du côté de Désirade, du côté de Marie-Alante, notamment à Saint-Louis de Marie-Alante, avec un petit restaurant juste à côté de la plage où on mange très très très bien. Donc profitez de ces vacances pour pouvoir vous détendre, sortir, voyager, prendre le bateau et aller à droite et à gauche. Voilà, c'est ça les vacances. À 9h, à chacun son livre.

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0: Allez, nous terminons avec ce pot pourri proposé par le groupe Ezekiel 37.

0: Poupourri proposé par le groupe Ezekiel 37 qui va clore notre matinale de ce matin. Ça a été un réel plaisir pour moi d'avoir été avec vous depuis 6 heures. Passez de très bonnes journées. Dans un instant, à chacun son livre. On se donne rendez-vous demain du volant dès 6 heures pour un autre réveil matinal. C'est tout de suite à chacun son livre.
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2: Bienvenue, chers auditeurs. Clara Dupont-Monod, journaliste, chroniqueuse et femme de lettres, signe avec S'adapter, un roman bouleversant sur le handicap. Dans une famille cévenole, naît un enfant différent. Rien ne le laissait présager à sa naissance, mais au fil des mois, il devient manifeste que le bébé n'évolue pas comme il le devrait. Lorsque sa mère, passant une orange devant ses yeux, acquiert la certitude qu'il est aveugle, le monde de toute la famille s'écroule. Ce n'est pas tout. Incapable de tenir debout et même de tenir simplement sa tête, cet enfant sera condamné à passer sa vie couché, avec les malformations qui en résulteront. Les mots de Clara Dupont-Monod pour décrire la vie de cette famille sont choisis, sensibles, délicats. Car c'est bien toute la famille qui est affectée, qui tremble sur ses bases, chacun de ses membres dont l'équilibre personnel est bouleversé. Le livre détaille le point de vue de la fratrie, le frère aîné, la cadette et enfin le petit dernier, né après le décès de cet enfant qu'il n'a donc pas connu, mais dont la vie est touchée elle aussi malgré tout. Chacun d'eux réagit d'une façon différente. De la fusion à la protection de ce bébé pas comme les autres, à la révolte contre une injustice inexplicable qui coupe la famille du reste du monde. Toutes les relations sont chamboulées. Les relations entre les enfants et leurs parents, ainsi qu'avec la grand-mère qui vit tout près. Ce roman raconte aussi la résilience, qui prend du temps, mais qui se concrétise avec la naissance du dernier enfant, qui apporte par sa présence aimante une forme de réconciliation. Ce récit a des racines autobiographiques et cela se sent tellement les mots sonnent justes. Cette famille, au milieu de l'épreuve, vit une grande solidarité qui arrive à dépasser les souffrances de chacun et parvient à rester unie et debout, même si des séquelles subsistent. Un livre qui touchera sans nul doute tous ceux qui sont confrontés au handicap d'un enfant, mais qui changera aussi le regard de tous les observateurs extérieurs. Ce magnifique roman a reçu de nombreux prix, le prix Goncourt des lycéens 2021, le prix Fémina et le prix Landerneau en 2021 aussi, tous largement mérités. S'adapter, de Clara Dupont-Monod, est paru chez Stock. Il coûte 18,50 €.
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Et dans notre espace offre et demande d'emploi, on retrouve notre partenaire, la Cité des Métiers Guadeloupe Formation, où nous allons faire un point sur les rendez-vous à ne pas rater. Nous avons cet atelier Trouver un emploi dans le domaine du transport et de la logistique le jeudi 20 août à 9h. Jeudi 20 août à 9h, Trouver un emploi dans le domaine du transport et de la logistique. Ensuite, rendez-vous le vendredi 21 août à 9h30 pour un atelier autour de cette problématique. Concernant les informations pour être efficace dans sa recherche d'emploi, aide sur le CV et la lettre de motivation, une conseillère en insertion professionnelle répondra à vos questions. Et puis, rendez-vous du jeudi 27 août à 9h, booster sa recherche d'emploi grâce au numérique. Vous êtes en recherche d'emploi ou de stage, vous souhaitez gagner en efficacité, vous êtes amené à découvrir des outils numériques simples pour cibler les bonnes opportunités le jeudi 27 août à 9h. Nous rappelons les horaires de vacances, accueil du public du lundi au vendredi de 7h30 à 13h30. Donc je rappelle que la Cité des Métiers est un lieu de conseil, d'information et d'orientation sur les métiers, la formation, la création d'activités, la vie professionnelle en général, en accès libre, gratuit et anonyme. Elle propose un ensemble d'outils, de ressources et de mise en relation avec des partenaires spécialisés dans leur domaine de compétences pour vous guider dans votre réflexion et dans l'élaboration de vos projets. Les inscriptions aux ateliers se font par téléphone. Je donne déjà le numéro de téléphone qui est le 0690 51 42 27, 0690 51 42 27 ou encore par mail, Cité des Métiers Guadeloupe en un seul bloc, @gmail.com sans accent ou encore vous pouvez vous renseigner sur place. La Cité des Métiers se trouve au boulevard du Général de Gaulle au Rézé Abîme et horaire accueil du public lundi, mardi et jeudi de 8h à 12h. De 14h à 16h et mercredi et vendredi de 8h à 12h30. Alors, pour tout ce qui touche aux différents espaces à votre disposition, vous avez effectivement un espace aide à l'utilisation du numérique. Vous êtes invité à devenir autonome pour vos démarches sur Internet et maîtriser vos outils. Vous avez une conseillère numérique qui vous accompagne et c'est gratuit, c'est pour tous. Alors, vous pouvez bénéficier de ce service tous les jours de 8h à 12h sans rendez-vous pour faire de la navigation, de la création et de la consultation de comptes, l'ouverture d'une boîte mail, l'initiation au site Internet des administrations, pour faire de l'écriture de votre CV, saisie sur des sites dédiés et des sur une plateforme de recherche d'emploi. Vous pouvez aussi rechercher des offres sur des sites dédiés à la recherche d'emploi. Vous avez à votre disposition donc cette conseillère à la Cité des Métiers, cette conseillère numérique pour vous accompagner. Et c'est gratuit pour tous. Sinon, vous avez l'atelier smartphone. Vous êtes invité dans cet atelier à découvrir plus en détail les fonctionnalités de votre téléphone mobile, votre téléphone portable ou de votre tablette et maîtriser ces différents outils. À côté de ces deux espaces, vous avez également l'IGIBOX que je vous invite d'ailleurs à découvrir sans plus tarder. Il s'agit d'une boîte à outils online qui informe et guide les parents et leurs enfants sur l'orientation, les études, l'emploi, l'alternance, les stages, l'accueil au droit, la mobilité internationale, l'entrepreneuriat et la citoyenneté. Je rappelle le numéro de téléphone de la Cité des Métiers qui est le 0690, un portable 51 42 27 51 42 27.

0: Ne vous noyez pas dans un verre d'eau.
1: Des suggestions pratiques de Richard Carlson, docteur en psychologie.
2: Et si vous parrainiez une association caritative ? Soyons réalistes. Si votre entreprise ne parraine pas officiellement une association caritative particulière, quelle partie de ses bénéfices ira aux œuvres de bienfaisance ? 5%? 2%? Rien du tout ? Qui sait ? Une chose est sûre, les dépenses nécessaires ne manquent pas. Donc, si l'on attend les bras ballants, que l'on ait réglé toutes les dettes, payé l'ensemble des fournisseurs et investi pour l'avenir, on peut avoir la certitude que toute entreprise n'aura plus un seul centime à verser aux plus nécessiteux. Donner ponctuellement à titre personnel ou dans le cadre d'une entreprise est important pour d'innombrables raisons. Répondre aux besoins d'autrui, compatir à la condition des plus démunis, éprouver une satisfaction morale et spirituelle et même bénéficier d'une déduction fiscale. Mais il semble plus important encore pour une firme de parrainer une organisation. Sa vocation première s'en trouve élevée. La connaissance des sommes attribuées régulièrement procure un sentiment de satisfaction et entretient la motivation. En d'autres termes, si votre entreprise s'engage à reverser 5% de ses profits à une association caritative, cela signifie que plus vous gagnez d'argent, plus il en va à ceux qui sont dans le besoin. Une telle action est tout à l'honneur des sociétés qui le font. Elles deviennent, aux yeux de leurs concurrents, un modèle d'éthique à imiter. Le caractère exceptionnel d'une démarche de ce type ne passe pas inaperçu et ne manquera pas d'avoir des retombées positives. Par ailleurs, la philanthropie a des effets formidables au sein d'une entreprise. Elle dynamise le travail en équipe autour d'un objectif supérieur et commun. Si vous-même êtes chef d'entreprise, vous êtes tout à fait en mesure de mettre cette stratégie en œuvre. Si vous êtes employé dans une petite structure, ce n'est guère plus difficile. Il vous suffit d'en parler à votre supérieur hiérarchique ou à la personne concernée et de lui démontrer tous les avantages à faire preuve de générosité. Par contre, si vous travaillez pour une multinationale, c'est une autre paire de manches. Vous aurez sans doute l'impression de vous adresser à un mur et vous jugerez que le nombre de gens à consulter est trop important. Tentez tout de même votre chance. J'ai croisé beaucoup de grands patrons dans ma vie. Sachez que pour la plupart, ils ont un cœur et sont capables d'éprouver de la compassion. Ne commettez donc pas l'erreur de croire que votre employeur vous opposera un refus. Certains trouveront votre proposition bienvenue et vous en remercieront. Imaginez seulement un monde où toutes les entreprises, même les plus petites, offriraient aux pauvres 5 ou 10% de leurs gains. Et si jamais vos tentatives se soldent par un échec, ce n'est pas grave. Rien ne vous empêche de vous consacrer personnellement à une œuvre de bienfaisance.
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1: Hello, comment allez-vous les enfants? Avez-vous passé un bon début de semaine? J'espère que vous vous portez bien. Et nous revoilà avec plein d'enthousiasme et d'énergie pour une nouvelle émission Radio Scolaire.
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1: Nous nous retrouvons aujourd'hui et puis comme d'habitude on va retrouver notre date historique, l'histoire, la suite de notre histoire, la rubrique découverte, la rubrique orthographe, la rubrique grammaire et bien sûr avant de nous quitter, le proverbe du jour.
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1: Avant tout ça, eh bien, on part en musique et ensuite on se retrouve. À tout à l'heure.

La date d'aujourd'hui qui est à retenir, c'est celle du 8 mai 1902. Alors, est-ce qu'il y a des enfants qui savent à quoi correspond cette date ? Le 8 mai 1902, ça vous dit quelque chose ? Alors, retenez bien cette date, c'est celle de l'éruption de la montagne Pelée, le volcan de la Martinique. Un petit peu d'explication. Saint-Pierre de la Martinique est la ville la plus peuplée, ou du moins était en tout cas pour aujourd'hui, était la ville la plus peuplée des Antilles françaises. Elle était très jolie et elle était bâtie sur le pan de la montagne Pelée, un volcan qui est endormi depuis plusieurs siècles. Mais le 25 avril 1902, il y a eu de petites fumées qui se sont échappées du sommet, du cratère du volcan. Et puis, les gens ne se sont pas inquiétés, les enfants, parce que finalement, ils avaient toujours vécu au pied de la montagne et ça ne leur posait pas de problème. Et puis, au bout de quelques jours, après ces petites fumées, ils ont senti une odeur de soufre. Et puis après, on a entendu des détonations, c'est-à-dire comme si quelqu'un tirait des coups de feu. Et puis, il y a aussi eu des éclairs. Et là, ça faisait beaucoup de signes quand même. Et le 5 mai, une avalanche de pierres a détruit une usine située un peu plus loin que la ville elle-même. Et le 7 mai, les cours d'eau, c'est-à-dire les petites rivières qui arrosent Saint-Pierre, ont commencé à transporter des milliers de poissons morts. Et alors, les gens ont voulu partir parce que les gens se sont rendus compte qu'il y a quelque chose de grave qui était en train de se passer. Et alors, les gens ont commencé à se dire, oh là là, mais le volcan, peut-être qu'il va exploser. Et là, les gens ont voulu partir, fuir. Mais les autorités les en ont empêchés. Et vous savez pourquoi ? Ben parce qu'il allait bientôt y avoir des élections. Et dans la nuit du 7 au 8 mai, le sommet de la montagne s'est embrasé et a rougi le ciel. Et le matin, après ces deux dates, le volcan s'est déchiré brusquement du côté de Saint-Pierre. Et là, une coulée de lave et de cendres s'est échappée dans un énorme bruit. Et en 2 minutes, il n'y avait plus personne. Les gens n'ont pas eu le temps de fuir, les gens n'ont même pas eu le temps de bouger ni de comprendre ce qui leur arrivait, puisque cela est arrivé au matin, très tôt le matin, et on nous dit que 30 000 personnes ont été brûlées ou alors noyées dans les rivières qui débordaient en bouillonnant. Et les sauveteurs qui sont arrivés sur les lieux, puisqu'en général, quand il y a quelque chose de grave qui se passe, il y a toujours des sauveteurs, eh bien, qu'est-ce qu'ils ont retrouvé ? Ils n'ont retrouvé qu'un seul survivant, c'était un monsieur qui était enfermé dans un cachot en dessous de la terre, donc un cachot souterrain dans une prison. Il n'y a que lui qui a réchappé à ce carnage. Eh bien, aujourd'hui, la ville a été en partie reconstruite, mais il ne reste plus que 6500 habitants dans cette ville environ. Donc, il n'y a plus rien à voir avec avant. Alors, retenez bien la date. C'est celle du 8 mai 1902. C'est l'éruption de la montagne Pelée en Martinique. Voilà, vous savez tout. Eh bien, on repart en musique avant de nous retrouver pour la suite de notre histoire.

Alors, nous voici pour la suite de notre histoire. Est-ce que vous vous rappelez les enfants de qui on parle? Quel est le personnage et quel est l'événement également dont on parle? Oui, vous vous rappelez? On parle de la naissance de la Croix-Rouge. Donc, rappelez-vous cette entité, cette association qui s'occupe de tous ceux qui sont en difficulté. Et aujourd'hui, je pense que vous la connaissez parce que elle a un signe, c'est un drapeau blanc avec une grosse croix rouge. Et elle est présente dans tous les pays, en tout cas, je crois, hein, dans la majorité des pays du monde, lorsqu'il y a des catastrophes naturelles ou lorsqu'il y a des accidents très importants, très graves, des catastrophes, ou lorsqu'il y a des guerres également ou des famines, eh bien la Croix-Rouge est toujours présente pour venir en aide sans regarder la couleur des gens ou leurs croyances, leur religion. Ils aident quasiment tout le monde. Et on est en train de voir comment est née cette entité, cette association. Alors le personnage qui en est à l'origine, c'est Henri de la Croix-Rouge, donc c'est son nom. Et ce n'est pas Dunant, donc je rectifie quelque chose, puisque je vous avais parlé la dernière fois de Dunant comme étant celui qui l'a fondé, mais c'est bien Henri de la Croix-Rouge. Dunant, c'est un autre personnage de l'histoire. On continue, alors c'est un homme de cœur, ce monsieur Dunant, et il a envie d'aider. Alors, qu'est-ce qui va se passer? Il a lu le livre d'Henri de la Croix-Rouge, rappelez-vous, il a écrit tout ce qu'il a vu, et il trouve cela vraiment catastrophique, et donc il a envie d'aider, et il se dit, mais il faut trouver un moyen de venir efficacement en aide à toutes ces personnes sur les champs de bataille. Et il doit bien y avoir quelque part des gens qui sont dévoués, qui en ressentent de l'amour, afin de pouvoir aider ces personnes et surtout d'organiser les choses. Alors, Henri, lui, il a développé une idée sur à peu près 10 pages qui montre comment est-ce que ces sociétés-là pourraient fonctionner en cas d'épidémie, de désastre. Et pour lui, il voyait un peu déjà les choses dans son esprit. Vous savez, les enfants, c'est un peu comme on dit quand quelqu'un a une vision. Et lui, c'était un peu ça. Il voyait un peu les choses dans son esprit. Et donc, il en était tellement sûr, c'était même déjà dans son cœur. Et lui, il disait, ça doit devenir quelque chose d'international. Et c'était vraiment la vision d'un précurseur. Alors, il demande à quelqu'un d'autre, mais est-ce que vous avez déjà essayé de faire quelque chose pour réaliser une œuvre pareille? Et les gens n'ont jamais eu cette idée. Et alors, quelqu'un à qui il en a parlé va lui dire, mais je vais en parler à la prochaine réunion de notre société. Et là, Henri, bien sûr, il est partant parce que lui, il cherche de l'aide. Et ce monsieur s'appelle Gustave Mounier. Et il a lu aussi, lui également, comme Dunant, le livre qu'a écrit Henri de la Croix-Rouge sur les atrocités de la guerre. Ça veut dire toutes les choses mauvaises et désagréables qui se passent lors d'une guerre. Et il va en parler lors de sa réunion. Et donc, il se demande, mais est-ce que ce sera un échec? Est-ce que les gens vont accrocher à son idée? Et alors, deux médecins de l'endroit, de la société, le docteur Appia, qui est spécialiste de la chirurgie de guerre, va faire remarquer qu'effectivement, on manque de beaucoup d'infirmiers. Et alors, cela va permettre que l'on prenne une décision. Et Mounier, c'est lui qui devait être le porte-parole lors de cette réunion. Et le 9 février 1863 va naître un peu déjà la Croix-Rouge. Retenez cette date, les enfants, le 9 février 1863, on est au 19e siècle, un petit peu en deuxième moitié de 19e siècle, eh bien, va commencer à naître ce qu'on appelle aujourd'hui la Croix-Rouge. Il y a 5 personnes qui sont à l'origine de cela. Il y a le général Dufour, il y a Dunant, il y a Mounier et il y a deux docteurs, Appia et Monnoir, qui étaient remarquables. Et donc, ils vont se réunir 8 jours plus tard et ils vont appeler cela le Comité international permanent de la Croix-Rouge. Ah, ben, c'était quelque chose d'assez extraordinaire à cette époque. Le général Dufour, il est nommé président de ce comité international. Mounier, il est nommé vice-président. Et Dunant, c'est le secrétaire. Et vraiment, ce gars-là, comme on dit, il est génial. Parce que
Lui, eh ben, il a tellement d'idées, mais vraiment, il déborde d'idées. Il se dit, alors, il faudrait envoyer des infirmiers volontaires sur les champs de bataille. Il faudrait améliorer les moyens de transport pour les blessés, le perfectionnement des hôpitaux militaires. Et il faudrait aussi beaucoup d'autres innovations qui sont utiles pour les malades. Et les comités permanents devront être toujours animés d'un esprit de charité internationale. Et ça, c'est très important, les enfants. Je vais reprendre les 5 personnes qui ont été à l'origine de la constitution, de la création, si vous préférez, de la Croix-Rouge. Ils vont donner comme principe que les gens qui vont faire partie de ce comité, eh bien, il faudra qu'ils aient un esprit de charité internationale. Qu'est-ce que ça veut dire? Ça veut dire que pour aider, il faut vraiment vouloir le faire sans discrimination, c'est-à-dire sans faire de distinction entre les gens. Alors, je peux pas dire, ah oui, mais celui-là, il est trop pauvre, alors moi, je peux pas l'aider parce qu'il va pas me payer. Je peux pas dire non plus, ah, mais celui-là, il est chinois, moi, je veux pas l'aider parce que de toute façon, je veux pas aider les Chinois. Ou encore, alors là, ici, ce sont les Africains, moi, je veux pas les aider. Alors, les 5 personnes qui vont créer la Croix-Rouge, elles vont refuser ce type de fonctionnement. Et elles vont dire, les gens qui vont aider, ils doivent accepter d'aider tout le monde, la population du monde entier, sans faire aucune distinction ni par rapport à leur religion. Et il va falloir que ces personnes acceptent d'envoyer des secours partout dans le monde et tous les secours possibles sans gaspillage. Il va insister, donc ce comité va insister pour que les pays qui vont faire partie de ce comité signent le principe international sacré. C'est-à-dire sauvegarder toutes les personnes, officielles ou non, qui viennent aider lors de la guerre. Voilà, c'est-à-dire qu'on ne peut pas attaquer quelqu'un qui vient porter secours et qui appartient à la Croix-Rouge. Donc c'est un petit peu, ils établissent une règle de sécurité et de respect pour les personnes qui viennent aider. C'était quelque chose d'extraordinaire parce que vraiment rien n'avait jamais été fait avant dans ce sens-là. Et ce sont les bases, comme je disais, de la Croix-Rouge. Et alors, on se rend compte à ce moment que ces hommes-là, ils ont pris vraiment des risques et qu'ils ont eu des idées vraiment impossibles. Et ils ont eu de grandes idées et pourtant ils ne se sentent pas très importants. On se demande même comment est-ce qu'ils ont eu l'idée de faire de telles choses. Alors, ce sont eux qui vont imposer certaines choses aux pays d'Europe et même au monde entier. Et donc, ils n'iront pas au monde et c'est le monde qui va venir à eux. Et ils vont décider de convoquer à Genève, en Suisse, une réunion qui sera présentée sur le thème « Secours aux blessés militaires », un projet de concordat en 10 articles. Et les invitations sont lancées au gouvernement des différents pays. Mais vous savez, lorsque quelque chose est nouveau, les enfants, en général, les gens, ils s'en méfient. Ça veut dire qu'ils n'ont pas tellement envie de participer quand c'est nouveau parce qu'on ne connaît pas, on a un peu peur, on ne sait pas ce qu'on va nous dire. Donc, c'était difficile de commencer en lançant ces invitations. Alors, les gens, ils vont attendre, ceux qui ont les 5 dont je vous ai donné le nom tout à l'heure, ils vont attendre en se demandant, mais est-ce que les gens vont venir? Est-ce qu'ils seront là? Et ils ont une grande émotion et ils se demandent, est-ce que les gens seront présents? Qu'est-ce qu'ils vont faire? Et pendant la nuit, ils vont imprimer un projet qu'ils vont envoyer aux intéressés, à tous ceux qu'ils ont invités. Et comme ça, cela va leur permettre d'avoir une idée de ce qui sera dit lors de cette réunion. Et qu'est-ce qui va se passer après? Un homme d'État va approuver. Et donc, l'une des personnes de ce comité qui est du nom, lui, il va décider de partir visiter carrément les chefs d'État de ces pays. Alors, il va être reçu à Dresde. Il est très, très bien reçu. Et ensuite, il va avoir un entretien. Et le roi va lui dire, oh ben je vais voir ce que je peux faire. Et c'est tout. Alors l'Autriche maintenant va décider d'envoyer un délégué. En Allemagne, les gens vont également réfléchir. Ils sont
Ils ne savent pas très bien s'il faut envoyer quelqu'un dans ce comité. Bon, finalement, ils se disent, allez, on va envoyer quelqu'un. Ça fait déjà deux pays qui envoient quelqu'un au comité pour la réunion, au comité international pour la grande réunion avec tous les pays. Alors, il continue du nom à faire ses visites et il n'arrive pas à temps à Genève. Et là, on se demande ce qui va se passer puisque l'un des responsables même n'est pas là. Et donc, les cinq membres, ils attendent le grand jour. Qu'est-ce qui va se passer? Et l'heure solennelle de cette grande réunion arrive. Alors, les enfants, je réexplique. Henri de la Croix-Rouge, avec cinq autres personnes, ils ont réussi à mettre sur pied ce qu'on appelle le comité international. D'accord? C'est pour mettre sur pied la Croix-Rouge pour venir en aide aux blessés du monde entier lors des guerres et des autres catastrophes. Et donc, ils ne peuvent pas faire cette réunion tout seuls. Et Dunan, l'une de ces cinq personnes, est partie visiter les autres pays pour rencontrer les chefs, pour leur dire d'envoyer des représentants à cette réunion. Mais ils ne savent pas si les gens vont venir, parce que les gens ne le connaissent pas, ne connaissent pas ce comité. Et l'heure du comité arrive. Et le général Dufour, qui est très digne, il ouvre la séance en rappelant en peu de mots pourquoi ils sont là. Et l'une des personnes qui est arrivée, qui a été envoyée par Napoléon III, eh bien, elle va être très attentive. Et le général va se tourner vers Mounier et lui remet la présidence effective. Dunan, lui, eh bien, il se demande un petit peu qu'est-ce qui va se passer, comment est-ce que tout cela va se terminer. Et finalement, eh bien, Dunan va prendre la parole et donc il va lire toutes les lettres de félicitations et d'encouragement qui ont été envoyées. Et enfin, la réunion va vraiment commencer. Et là, on va discuter du signe que l'on va choisir pour ce comité international. Alors, est-ce que ce sera ce coureur volontaire, ce couriste, le docteur Appia? Rappelez-vous, il y avait deux docteurs dans ce comité. Il va proposer un brassard blanc au milieu duquel le général Dufour voit bien une croix rouge. C'est le drapeau suisse inversé. Finalement, les gens discutent. Et est-ce que ces gens-là pourront donner leurs idées politiques ou alors est-ce qu'ils devront rester neutres? Et alors finalement, les discussions continuent et il y a beaucoup d'enthousiasme et finalement, tout le monde décide que le signe de la Croix-Rouge, eh bien, ce sera la pierre angulaire de tout l'édifice de la Croix-Rouge. Et on va s'arrêter là pour aujourd'hui. Voilà, donc rappelez-vous les enfants, aujourd'hui on a vu comment est né le fameux sigle de la Croix-Rouge que vous connaissez bien, le fond blanc avec la grosse Croix-Rouge qui indique que la Croix-Rouge se trouve à cet endroit lorsque l'on voit ce drapeau. Voilà, et bien la prochaine fois, nous verrons ce qui va...

Nous nous retrouvons pour la rubrique découverte après notre morceau musical et on continue à parler de biodiversité. Rappelez-vous, on en a déjà pas mal parlé et donc là aujourd'hui on continue et on va parler de protection de la biodiversité. En plus simple, ça veut dire protection des différentes espèces. Alors, différents moyens ont été mis en place par les autorités pour pouvoir protéger les différentes espèces. Alors, pour les protéger au niveau national, il existe des plans de sauvegarde. On crée ce qu'on appelle des espaces très surveillés, dans lesquels on n'a pas le droit de pêcher, par exemple, dans lesquels on n'a pas le droit d'arracher des plantes sous-marines. Et dans ces endroits très protégés, très surveillés, eh bien, les mammifères pourront se développer sans risque, sans craindre d'être harponnés, d'être tués, d'être pêchés. Alors, aux Antilles, il y a un endroit comme cela qui est réservé pour les mammifères marins. Alors, par exemple, les dauphins, les baleines, aux Antilles, donc en Guadeloupe. Hein, la Guadeloupe fait partie des Antilles. Donc, aux Antilles, il y a un endroit très spécial qui a été réservé pour les mammifères marins. Il y en a un également en Polynésie française, donc vous avez par exemple Tahiti en Polynésie française. Eh bien, dans cet endroit, il y a également cet espace spécial qui est réservé aux mammifères marins. Et il y en a un également en Nouvelle-Calédonie. Alors, des parcs et des réserves, c'est ainsi qu'on appelle aussi ces endroits, des parcs et des réserves permettent de protéger les espaces naturels. Je vous en donne un exemple. Il y a le parc national de la Guyane et c'est le plus grand parc de l'Union européenne. Ah, c'est extraordinaire. Il y a aussi un parc national à La Réunion et il y en a un en Guadeloupe. Vous savez, c'est le parc national de la Guadeloupe. Alors,

La plus grande réserve naturelle nationale de France se situe dans les îles subantarctiques françaises et le plus vaste parc naturel marin, eh bien, lui, se situe à Mayotte. Alors, au niveau local, eh bien, on essaie aussi de préserver les différentes espèces animales, mais aussi les plantes d'un pays. Alors, il y a la réserve régionale de la baie de Fort-de-France, ça c'est en Martinique. Et puis, en Nouvelle-Calédonie, il y a la réserve naturelle du Mont Panier. En Nouvelle-Calédonie. Et puis, il y en a beaucoup d'autres. Hein. Ce sont des espaces naturels qui sont protégés. Et souvent, c'est l'ONF. Alors, les enfants, retenez. ONF, ça veut dire Office National des Forêts. Qu'est-ce que c'est l'Office National des Forêts? Eh bien, c'est un office, on va dire, un groupe, voilà, qui s'occupe de la nature, de la protéger. Par exemple, dire aux gens ce qu'il faut faire pour protéger les plantes, ne pas les arracher, ne pas les déraciner pour pouvoir les planter ailleurs. Si on trouve des animaux sur place, ils demandent de ne pas les nourrir parce qu'après, les animaux, ils savent plus chercher leur nourriture tout seuls. Alors ça, c'est le rôle de l'ONF, l'Office National des Forêts. Vous avez aussi le Conservatoire du Littoral. Quelle est leur mission? Eh bien, le Conservatoire du Littoral, eux, ils vont s'occuper uniquement du littoral. Vous savez ce que c'est le littoral, les enfants? Eh bien, c'est toutes les terres qui sont au bord de la mer. Ça forme le littoral, voilà, c'est ce qu'on appelle le littoral. Toutes les terres qui sont au bord de la mer. Et ce sont des espaces très, très fragiles, mais qui ont parfois de très belles plantes, qui ont parfois de très beaux espaces. Et alors, eh bien, le Conservatoire du Littoral, il va protéger ces espaces. On va empêcher, par exemple, que les voitures ne se garent sur une plage. On va empêcher que les gens ne puissent déraciner les plantes ou les arbres qui sont sur une plage pour pouvoir faire du feu. Par exemple, lorsque les gens campent, on leur demande de ne pas couper les arbres pour faire du feu parce que ça abîme la nature et puis après, il n'y a plus d'arbres, il n'y a plus d'ombre et ça ne retient plus le sable. Alors tout ça, c'est le Conservatoire du Littoral qui s'occupe de tout ça. Quoi d'autre? Pour protéger la biodiversité, c'est-à-dire les différentes espèces animales, végétales, les plantes et les animaux, il y a les lagons et les récifs coralliens de Nouvelle-Calédonie qui sont protégés. Voilà. Alors, l'UNESCO aussi protège les différentes espèces. La biodiversité, eh bien, c'est un atout pour la recherche. Oh là là, c'est un peu compliqué cette phrase, on va l'expliquer. Ça veut dire que les différentes espèces animales, mais aussi les plantes, c'est quelque chose de très important pour la recherche. Pourquoi? Parce qu'avec les plantes, est-ce que vous savez ce qu'on peut faire, les enfants? Non? Eh bien, avec les plantes, je pense que vous le savez, on peut fabriquer des médicaments. Vous savez, la majorité des médicaments sont fabriqués à partir des plantes. D'accord? Eh bien, c'est un réservoir. Toutes ces plantes, c'est un réservoir de médicaments. On va aussi protéger la nature, puisqu'on en a besoin, pour nous-mêmes d'abord, parce qu'on ne peut pas vivre sans la nature. Eh bien, aussi parce que on a besoin des animaux qui vivent parce qu'ils sont utiles parfois pour certaines plantes, pour certaines fleurs, pour certains arbres. Et tout cela, ça permet à la nature de pouvoir continuer à vivre de façon correcte, de façon équilibrée. Et voilà pourquoi on cherche tant à protéger ce qu'on appelle la biodiversité, c'est-à-dire l'ensemble de tous les animaux d'un pays et des plantes. Alors, est-ce que vous avez retenu ce qu'on a vu aujourd'hui? Moi, je trouve que c'était vraiment intéressant. Je vous pose quelques questions pour voir si vous avez retenu ce qu'on a dit. Alors, la première question, où se situe l'espace créé pour préserver les mammifères marins? Où se situent les espaces créés pour préserver les mammifères marins? Alors, qui a retenu quelque chose? Oui? Alors, il y a les Antilles. Oui, très bien. Il y a la Polynésie. Oui. Et il y a aussi la Nouvelle-Calédonie. Ah, très bien, vous êtes fort. Vous avez tout retenu. Alors, une autre question. Écoutez bien, les enfants.
Quel est le plus grand parc national de l'Union européenne? Qui a retenu? Oui, c'est en Guyane. Okay. Alors, c'est le parc national de la Guyane. Dernière question. On va voir si vous avez retenu ce qu'on a dit avant. Ça y est, les enfants, vous êtes prêts pour la question? Qu'est-ce que le corail? C'est un animal? Je suis d'accord avec vous. Vous êtes tous très forts. Voilà, j'espère que vous avez appris beaucoup de choses. On repart en musique. Et oui, on va se balader après cette petite promenade dans la nature. On part se promener et puis on se retrouve tout à l'heure pour quelque chose d'un peu plus sérieux. Non, la nature c'est aussi sérieux, mais quelque chose de différent. On va partir pour la rubrique orthographe. Allez, bonne balade et à tout de suite.

ça y est, la balade était bien. Alors, nous revoilà, et cette fois, eh bien, il va falloir se concentrer un petit peu, hein. Il va falloir prendre aussi son bic, ou son crayon plutôt, et sa gomme et sa feuille. Et on va parler à nouveau du pluriel des noms composés. Alors, la dernière fois, on en avait déjà parlé, mais on va un peu revenir dessus. Et j'aimerais revenir sur certaines choses pour les préciser, pour que ça soit plus clair. Alors, les noms composés sont formés de deux ou trois mots unis par des traits d'union. Je vous donne un exemple de nom composé. Un abat-jour, une pause café, un arc-en-ciel. Vous vous rendez bien compte qu'il y a deux mots à chaque fois. Un abat-jour, une pause café, un arc-en-ciel. Et à chaque fois, il y a toujours un tiret qui relie ces mots pour en faire un seul. On appelle ça un nom composé. Comment est-ce qu'est formé le pluriel de ces noms? D'accord? Dans ces noms, alors dans les noms composés, il n'y a que les noms et les adjectifs qui peuvent se mettre au pluriel. Je le reprécise, je l'avais dit la dernière fois, il y a des choses qui n'étaient pas tout à fait justes, alors on revient dessus, et je reprends, seuls les noms et les adjectifs peuvent se mettre au pluriel. Je vous donne un exemple. Un oiseau, mouche. Deux noms. Un oiseau, une mouche, ce sont deux noms. Alors, les deux vont se mettre au pluriel, puisqu'on vient de dire que seuls les noms et les adjectifs se mettent au pluriel. Un oiseau mouche. Des oiseaux mouches, oiseau X, mouche S. Un sourd muet. Et cet exemple-là, il y avait eu quelque chose de pas très clair dessus, donc je reprends de façon plus claire. Un sourd muet. Sourd, c'est un nom. Muet, c'est un nom. On peut dire un sourd, on peut dire un muet, on peut mettre un article devant chacun de ces mots, ce sont des noms. Et donc, un sourd muet, des sourds muets, sourd S et muet S. Mais ça peut être aussi des adjectifs, d'accord? On peut dire une fille sourde, et à ce moment-là, sourd, c'est un adjectif. Et on peut dire des enfants muets, ce sont des adjectifs. C'est un adjectif, pardon. Alors ici, un sourd muet. Sourd, S, muet, S. Alors, deuxième petite chose, toujours les noms composés. Si vous avez un nom composé, s'il y a un verbe ou un adverbe, ils ne vont jamais prendre S. Je vous donne un exemple. Un bouche-trou. D'accord? Un bouche-trou. Bouche, c'est un verbe, le verbe boucher. Trou, c'est un nom par contre, un trou, le trou. On peut mettre un article devant, donc c'est un nom. Alors, où est-ce qu'on va mettre le S? Seulement à trou, parce que au verbe, on ne met jamais S quand c'est un mot composé. D'accord? Un bouche-trou, des bouches-trous, bouche. Jamais de S dans un nom composé, je dis bien dans un nom composé, et trou va prendre un S puisque c'est un nom. Ça va les enfants? On va s'arrêter là pour aujourd'hui parce que c'est pas difficile, mais il faut le retenir. Alors, on résume, je reprends lentement pour que les enfants puissent bien retenir. Quand on a un nom composé, qu'on veut le mettre au pluriel, il n'y a que les noms et les adjectifs de ces noms composés qui se mettent au pluriel. Quand on a un nom composé qui a un verbe et un nom, le verbe du mot composé ne prendra jamais de S. On mettra un S seulement au nom. Je reprends l'exemple. Un bouche-trou. Bouche, c'est un verbe, le verbe boucher. Jamais de S dans le nom composé. Par contre, trou, c'est un nom, le trou. On mettra un S à trou et on écrira des bouches-trous, bouche sans S et trou avec S. Ah, enfin,
Ça y est pour tout le monde, c'est clair. Ouf, c'est fini, hein, vous allez me dire. En tout cas, les enfants, retenez, c'est très important. D'accord ? Il faut qu'on écrive sans faute. Allez, on va prendre un petit peu de répit. On part en musique pour un petit peu se libérer l'esprit. Et on va se retrouver tout à l'heure pour la rubrique grammaire. À tout de suite.

Nous revoilà, cette fois on part en grammaire et on termine notre petite rubrique sur la comparaison. Comment comparer? Eh bien, on va utiliser d'autres procédés. Alors, on va utiliser l'adjectif au comparatif, au superlatif, plus son complément. Je vous donne un exemple. Vous allez comprendre tout de suite, ce chêne est plus haut que la maison. Alors, qu'est-ce qu'on compare dans cette phrase? Bah oui, c'est facile, on compare le chêne et la maison. Et on est en train de se rendre compte que le chêne, il dépasse la maison. D'accord? Donc, on veut les comparer et on voit qu'il y en a un qui est plus haut que l'autre. Qu'est-ce qu'on va utiliser? L'adjectif. Haut, c'est bien l'adjectif, hein, ça dit comment est le chêne. Mais au superlatif, plus haut que. D'accord? Je reprends l'exemple. Ce chêne est plus haut que la maison. On va aussi utiliser un mot comparatif. Solide comme un roc. Ça, c'est facile. Solide comme un roc. On a utilisé le comparatif. Comme. Solide comme un roc. Ça va? On s'arrête aussi là pour aujourd'hui et on terminera ces comparatifs la semaine prochaine. On est en train d'apprendre comment comparer deux éléments dans une phrase. On va revenir sur cela la semaine prochaine. On va terminer avec ce point-là. J'espère que vous avez bien retenu ce qu'on a vu en orthographe et en grammaire. C'est très important pour ne pas faire de fautes. On repart en musique, les enfants, et on se retrouve avant la fin pour le proverbe du jour. À tout à l'heure.

Revoilà, nous ne sommes pas partis, nous sommes encore là les enfants, nous sommes bien ensemble pour l'émission radio scolaire. On a appris beaucoup de choses ce matin je trouve, hein. Pas vous ? Oui, c'était bien. Alors, on se quitte ? Non, pas encore. D'abord, il faut que l'on entende le proverbe du jour, bien sûr. Alors, écoutez bien, vous allez voir, c'est intéressant. Il ne faut jamais, non, il faut confier son secret. À qui ? Mystère, écoutez bien. Il ne faut confier son secret qu'à celui qui n'a pas cherché à le deviner. Alors, c'est un proverbe chinois. Je ne pourrais pas vous le dire en chinois, hein, mais je vous le dis en français, c'est déjà pas mal, les enfants. Malheureusement, je ne sais pas parler chinois. Il ne faut... Ce serait bien d'apprendre, pourquoi pas. On va essayer. Peut-être qu'un jour, je vous dirai bonjour en chinois. Alors, il ne faut jamais confier son secret qu'à celui qui n'a pas cherché à le deviner. Qu'est-ce que ça veut dire ? Ça veut dire que quelqu'un qui ne vous pose jamais des questions sur vos affaires personnelles, eh bien, ça veut dire que c'est quelqu'un à qui on peut faire confiance. Mais quelqu'un qui vous pose toujours plein de questions pour savoir vos affaires, eh bien, vous savez comment on appelle ça ? De la curiosité. Alors, c'est pas toujours un défaut, hein, parce que parfois, il faut effectivement chercher à savoir certaines choses, ça peut être très important. Mais en général, quelqu'un qui est discret, c'est ça, hein, quelqu'un qui cherche pas à tout savoir, c'est quelqu'un qui est discret, eh bien, on sait que c'est quelqu'un à qui on pourra faire confiance. Parce que si je lui dis un secret, il va pas tout raconter. Et je sais que les gens ne seront pas au courant de ce que je lui ai dit. Alors, je reprends. Il ne faut confier son secret qu'à celui qui n'a pas cherché à le deviner. Je trouve ça vraiment très très bien. Vous avez retenu les enfants ? Mais je pense que oui. Alors, on se retrouve la semaine prochaine pour une nouvelle émission radio scolaire, pour un nouveau proverbe et peut-être aussi, qui sait, pour deux ou trois mots en chinois. Allez, sur ce, je vous dis bye bye, bonne fin de mercredi, bonne semaine, et puis on se retrouve mercredi prochain. Allez, salut, bye bye, à bientôt, bisous.

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1: Salut les filles, salut.
2: Bonjour à tous et bienvenue dans By Force Guadeloupe. Aujourd'hui, nous allons parler des jeunes entrepreneurs guadeloupéens. De plus en plus de jeunes lancent leur activité grâce aux réseaux sociaux, à leur créativité et à leur motivation. Aujourd'hui, les jeunes entreprennent dans plusieurs domaines: pâtisserie, vêtements, bijoux, photographie, vidéo, coiffure ou encore la communication digitale. Les réseaux sociaux comme Instagram, Facebook et TikTok permettent aux jeunes créateurs de se faire connaître rapidement. Malgré leur motivation, entreprendre jeune peut être difficile. Il faut gérer le temps, les études, les finances et parfois le manque d'expérience. Beaucoup de jeunes continuent de croire en leur projet et souhaitent développer leur activité en Guadeloupe. Pour en parler, nous recevons aujourd'hui des jeunes qui se sont lancés dans l'entrepreneuriat. Dans cette première partie, nous allons découvrir le Modat Gala. Bonjour, pouvez-vous vous présenter ainsi que présenter votre projet?
3: Alors bonjour, je m'appelle Pierre-Marie-Laure, je suis la directrice artistique de Modat Gala. Modat Gala, c'est un événement qui a été créé et pensé par des jeunes en collaboration de plusieurs associations de la ville de Pointe-à-Pitre afin de mettre en avant les talents émergents de la Guadeloupe.
2: Comment est née l'idée du Modat Gala?
3: Comment est née l'idée de Modat Gala? Alors, il faut savoir que ça fait 2 ans qu'on a eu cette idée avec Schneev, qui est le porteur de projet de Modat Gala. Du coup, on a remarqué à nos débuts, c'est un petit peu difficile pour les débutants de se frayer un chemin au niveau de là, au niveau de la mode, parce que en Guadeloupe, il y a beaucoup de jeunes talentueux, il y a beaucoup de talents qui sont trop dans l'ombre. Et c'est là qu'est née l'idée de mettre, de créer une plateforme afin de permettre, parce qu'on voit ces jeunes-là qui n'osent pas, ces jeunes-là qui sont dans l'ombre, mais qui font aussi des choses incroyables qui méritent d'être vues. Donc c'est là qu'est née l'idée de créer ces plateformes de mise en avant de jeunes, pas que dans la mode, pas que dans l'art, mais aussi mettre en avant une panoplie de talents autour de cet événement. Donc c'est un gala qu'on a décidé de mettre, qu'on a décidé de créer quelque chose qui perdurera dans le temps. Donc ce ne sera pas qu'une seule édition, cette année c'est la première, mais il y aura plusieurs autres éditions autour de la Guadeloupe. Cette année on a fait avec la ville de Pointe-à-Pitre, peut-être l'année prochaine ce sera une autre ville, ou l'année d'après, dans quelques années ça va être dans toute la Caraïbe. Donc c'est quelque chose qu'on veut garder dans le temps, qu'on veut faire perdurer afin vraiment de développer en génération, de génération en génération, ce concept afin de mettre en avant d'autres talents de la Caraïbe, d'autres talents dans les Antilles.
2: Qu'est-ce qui vous a motivé à entreprendre?
3: Alors, il faut savoir que je suis une femme très ambitieuse. Depuis toute petite, depuis toute jeune, j'ai toujours voulu entreprendre, j'ai toujours voulu avoir mon propre truc, j'ai toujours voulu contrôler ce que je fais. Et je pense que c'est un sentiment que j'ai eu très jeune. Et même quand j'étais à l'école, on demandait à mes camarades « Qu'est-ce que vous allez faire demain ? Qu'est-ce que vous allez faire demain ?» Et moi, je répondais toujours que je voulais créer plusieurs entreprises. J'ai toujours eu cette mentalité. Et même mes camarades d'avant, quand ils me voient maintenant, ils me disent « Ah ouais, franchement, t'avais raison. » Même si t'es pas encore là où tu veux, on sent vraiment que t'as pas oublié ce que tu voulais faire depuis les débuts. T'as pas oublié de vouloir, parce que t'avais vraiment cette envie d'entreprendre. T'avais vraiment cette envie de d'être à ton compte, de créer des choses pour les autres, et aussi ce sentiment de vouloir aider les autres. Donc, c'est ça, ça a été toujours en moi. Je pense que je suis née avec. Et dans ma famille aussi, ma mère, c'est une femme aussi qui travaillait beaucoup, elle travaillait à son... Et même si elle travaillait pour mon papa, mais elle essayait quand même de gérer ses affaires, de créer ses affaires. Donc je pense que c'est quelque chose que j'ai en moi depuis le début, depuis le départ, et qui est toujours là. Et j'essaie toujours d'avoir cette motivation et d'être à fond dedans.
2: Pourquoi avez-vous choisi l'univers de la mode, de l'art et des événements?
3: Alors, on a choisi cet univers parce qu'en fait, on était bercé depuis très jeune dans cet univers. Alors, moi personnellement, j'ai toujours aimé la mode, j'ai toujours aimé l'art, j'ai toujours aimé des choses qui sortent de l'ordinaire, les couleurs, les choses en tout cas qui sont pas normales pour les autres. Pour moi, c'est très artistique. J'ai toujours eu ce côté artistique en moi où je me dis waouh, c'est incroyable. Et naturellement, je me retrouve à être dedans. C'est ça, ça n'a pas été quelque chose où on me demande est-ce que tu veux. Je me retrouve dedans comme ça. Parce que de toute petite, j'aime tout ce qui est artistique. J'aime la danse, j'aime l'art, j'aime la mode, j'aime tout ça. Donc, je crois que c'est l'univers qui m'a choisi. C'est pas moi, je l'ai choisi. Et puis, l'art, la mode, c'est à peu près la même chose, les événements. Et puis, à force d'organiser aussi, on a commencé en 2021. On a commencé 2021-2022. On a commencé à créer avec Schneev son premier vernissage. Donc, du coup, c'était son premier défilé également. Et depuis, on n'a pas lâché. On essaie de se frayer un chemin, justement, comme les autres jeunes. On essaie de se mettre en avant aussi. Donc voilà.
2: Quels ont été vos premiers défis en lançant votre projet?
3: Alors, je dirais que cette question, c'est un peu difficile, en même temps facile à répondre. Parce que, en fait, des défis, on rencontre tous les jours, tout le temps. Dès que tu fais quelque chose, tu vas toujours rencontrer des défis. Et pour nous, c'était un projet qu'on devait faire depuis l'année dernière, du coup. Mais au niveau de nos partenaires, on n'a pas eu des réponses favorables, dans le sens où on s'est pris un petit peu trop tard. Donc on nous a conseillé de faire des préférences cette année pour vraiment avoir des bons accompagnements, des bien soutenus. Donc en gros, on va dire, on a eu les réponses, on s'est dit, c'est pas grave, on va redoubler d'efforts pour faire quelque chose de mieux l'année prochaine. Et tout au long des préparations de cet événement, là on est en mois de juin, l'événement c'est en juillet, du coup on rencontre effectivement tous les jours des défis, mais on ne lâche pas, on n'abandonne pas. On a rencontré des défis, que ce soit au niveau de la logistique. En fait, depuis, on a rencontré beaucoup de défis, mais c'est pas quelque chose qui nous freine en soi, parce qu'en fait, on se dit, c'est un défi, on va les relever et on va avancer, on va bouger, parce qu'on est motivé et on est consistant, on veut faire quelque chose, on est comme ça. Dès qu'on veut faire quelque chose, on se donne les moyens pour le faire. Je pense que tout le monde doit être comme ça. Dans la vie, on va toujours rencontrer des défis, mais ces défis-là, on doit les relever, on doit pas laisser ces défis nous abattre. Donc, voilà.
2: Les réseaux sociaux ont-ils aidé au développement de votre visibilité?
3: Oui, les réseaux sociaux nous ont beaucoup aidé à développer la visibilité de Moda Kala. D'ailleurs, j'ai créé le compte Instagram et TikTok il y a 2 mois de cela. Donc, je peux dire sur Instagram, on est quand même beaucoup. Et on a utilisé aussi des stratégies de communication qui nous ont permis d'avoir une visibilité, notamment au niveau de nos publications régulières, au niveau de nos stories. Donc, on essaie vraiment d'être régulier dans nos posts afin que les gens puissent voir. On essaie de varier aussi les publications, ce qu'on dit. On essaie en tout cas de donner un maximum d'informations aux gens qui les permettra du coup de s'abonner, de s'intéresser au projet. Donc effectivement, oui. D'ailleurs, on a eu également un concours avec les modèles. C'est un concours de... On a fait une journée de détente, du coup. C'est quelque chose qu'on fait avant chaque manifestation afin de permettre à l'équipe et aux modèles, aux participants, de se relaxer, de faire connaissance. Donc du coup, après cette journée, il y a eu un concours de photos modèles. Et suite à ce concours, du coup, on a eu beaucoup de retours, beaucoup d'abonnés, enfin, je peux dire. Et donc, du coup, ça nous fait de la visibilité en plus. Voilà.
2: Pensez-vous que les jeunes osent davantage entreprendre aujourd'hui en Guadeloupe?
3: Alors oui, les jeunes osent entreprendre aujourd'hui. Depuis quelques années, il y a beaucoup de retours comme quoi en fait les jeunes de notre génération du coup n'acceptent plus les choses que nos parents, nos grands-parents acceptaient au travail. Donc ils décident d'entreprendre, ils décident d'oser. Donc oui, effectivement, ils osent, ils font les choses. Peut-être qu'il y en a, comment dire, il y en a qui n'osent pas encore, mais je pense qu'il y en a beaucoup. Il y a beaucoup plus qui osent que ceux qui n'osent pas. Donc oui, il y a beaucoup de jeunes entrepreneurs, il y a beaucoup de jeunes entreprises. Donc oui.
2: Avez-vous déjà douté de votre projet au début?
3: Jamais, au grand jamais. Parce que vous savez, j'ai quelque chose en moi. En fait, j'ai quelque chose en moi. Ouais, je doute des fois dans la vie, je doute. Mais sur ce projet, on n'a jamais douté. On n'a jamais douté parce qu'en fait, on savait ce qu'on voulait faire. Et on avait déjà une vision globale de où, de quand, de tout ce qu'on voulait faire. On connaît le projet de A à Z. En fait, vous pouvez nous réveiller. Je parle de Chenev et moi. Vous pouvez nous réveiller et nous poser des questions sur le projet. On va vous répondre. Parce qu'on a toujours cru. Et je pense que c'est ça qui a permis aussi qu'il y ait beaucoup de parties prenantes par rapport à ce projet, qui sont dans ce projet. Donc, c'est le fait qu'on n'a pas douté. On a tout mis. Et je pense que des fois, il faut oser. Des fois, il faut vraiment croire en soi. Et c'est là qui nous a vraiment permis de tenir jusqu'au bout. Parce qu'on a rencontré des défis. Comme je l'ai dit précédemment, on a rencontré pas mal de défis. Mais le fait de ne pas douter, de ne pas douter de ce projet, ça nous permet de tenir, de faire des choses qu'on n'aurait jamais pensé faire, d'avoir des personnes qu'on n'aurait jamais pensé d'avoir autour de nous, dans notre entourage. Donc non, on n'a jamais douté. Bon, on a douté, il y a des périodes dans notre vie, on doute, comme tout le monde, mais sur ce projet, non, on n'a jamais douté.
2: Quel a été votre plus grand moment de fierté depuis le lancement?
3: C'est un secret. C'est un secret. Je pense que c'est peut-être quelque chose qu'on peut dire après. On peut dire après parce que comme on a rencontré vraiment beaucoup de défis. Mais il y a eu beaucoup de moments de fierté. Il y a eu beaucoup de moments de fierté. Les moments de fierté que j'aurais pu peut-être expliquer à travers ce podcast, c'est je souhaite attendre parce que moi je suis comme ça. Même si je vois des choses positives, dès que c'est pas encore la fin, je peux pas parler. Je peux pas souffler. Donc oui, on a eu beaucoup de moments de fierté, on a eu beaucoup de moments de tristesse aussi. Mais peu importe par quoi on est passé, on a toujours été fiers du début jusqu'à maintenant. On est fiers de l'équipe qu'on a, des personnes qu'on a autour de nous, des personnes qui nous aident, des personnes qui nous font confiance en tant que jeunes. Parce que en plus c'est une première édition, parce qu'on est des jeunes, donc généralement les gens vont dire ah mais c'est des jeunes, ils vont pas bien faire. Et donc de voir qu'il y a des partenaires qui croient en nous, on est très fiers. Donc je pense que ça c'est un moment de fierté aussi. Voilà.
2: Quel conseil donnerez-vous aux jeunes qui souhaiteraient entreprendre en Guadeloupe?
3: Je leur dirais de croire en nous, c'est le plus important. Parce que tu peux avoir des idées, tu peux avoir un projet, un bête de projet, mais si tu crois pas en toi, ça va être compliqué. Ça va être compliqué parce qu'en fait, le monde est fait d'obstacles. Le monde est fait de challenges. Même Dieu, même des fois, te challenge pour voir est-ce que tu as son amour toujours. Alors, le fait de croire en soi, ça te permet vraiment d'épargner beaucoup d'obstacles, d'épargner beaucoup de jugements. Enfin, il y aura toujours des critiques, il y aura toujours des choses quand tu vas débuter, même quand tu es là où tu es. Tout le monde reçoit des critiques, même des grandes stars. Il y aura toujours des critiques, mais le fait de croire en soi, ça permet de passer outre et de permettre d'avancer. Voilà, c'est ça. C'est le plus gros conseil que je peux donner à chaque jeune entrepreneur, à tout le monde en général. Croire en toi, croire en tes rêves, croire en tes projets, c'est le plus important.
2: Comment décrivez-vous l'esprit entrepreneurial en Guadeloupe?
3: Alors, je dirais la force, la résilience, la créativité et l'esprit de communauté. Parce que en Guadeloupe, c'est la terre de champions. Et peu importe les problèmes qu'on a, peu importe les soucis qu'on a, on ne lâche pas. On continue à se battre. Et c'est pareil aussi au niveau de l'esprit entrepreneurial. les gens n'abandonnent pas. Peu importe, les choses sont dures. Même si on crée une entreprise, c'est difficile. C'est pas seulement le fait de créer, c'est le plus facile. Créer une entreprise, c'est le plus facile à faire. Mais c'est créer et maintenir une entreprise, maintenir un chiffre d'affaires et maintenir aussi la vie, l'environnement de l'entreprise. Tout ça, c'est pas rien. C'est beaucoup de choses. Et c'est pour ça que je parle de la résilience. Même si c'est difficile, même si les choses sont dures, on ne lâche pas, on n'abandonne pas.
2: Nous poursuivons maintenant avec la deuxième partie de ce podcast où nous allons découvrir l'Artec Academy. Bonjour, pouvez-vous vous présenter ainsi que l'Artec Academy?
4: Alors bonjour, alors je me présente, je m'appelle Yann Vanon.
5: Bonjour à tous, je m'appelle Guy Hendrix Bernard.
6: Bonjour à tous, je m'appelle Alicia Jean.
7: Bonjour à tous, je m'appelle Loli Axel.
8: Et je suis Madame Samuel Leffet, la responsable de l'Artec, la créatrice donc.
6: Et nous faisons partie de l'Artec Academy.
4: Alors pour répondre à la première question, alors l'Artec, de son nom complet, l'Artec Academy, est une structure associative à but non lucratif ayant pour but de valoriser et mettre en lumière la culture guadeloupéenne et pourquoi pas même des cultures d'autres horizons. Par cette même occasion, c'est une association qui se compose essentiellement de jeunes motivés et impliqués dans leur mission. En parallèle, cette association permet aux jeunes de s'accomplir dans leurs projets et de les mettre en avant par le biais de participation à diverses activités.
2: Comment est née cette initiative artistique et entrepreneuriale?
8: Alors, en tant qu'entrepreneur, il y a plusieurs facettes, si je puis dire. Dans un premier temps, à but non lucratif, comme loisirs, les arts, d'une manière générale. Et petit à petit, on se construit. Et j'ai eu envie, moi, d'associer les jeunes guadeloupéens à l'histoire de leur pays. Ce qui fait que, afin que la chose, cet accompagnement soit de qualité, je n'accompagne pas 10 000 en même temps, mais je prends soin de faire passer cette culture aux jeunes. Présentement, j'ai avec moi des étudiants, mais il m'arrive aussi d'avoir des jeunes en insertion ou alors des jeunes qui ont décidé de quitter la scolarité. Alors, oui, je suis la responsable de l'Artec, la créatrice donc de la structure en question, et je viens de vous conter comment est née cette aventure. J'avoue qu'il m'apporte un certain équilibre, puisque l'art et la culture, ce sont des choses que j'aime beaucoup. Il est important dans le domaine de l'entrepreneuriat de faire des choses qui nous passionnent, dans la mesure où le temps nous est compté, mais pas forcément les recettes. Voilà.
2: Qu'est-ce qui vous a motivé à entreprendre dans le domaine artistique?
8: Alors, dans le domaine artistique, ça aurait pu être un autre domaine, mais voulant œuvrer avec les jeunes, j'ai touché un domaine qui leur apportait confort et réconfort. Ce sont, comme je le disais tout à l'heure, des étudiants, des jeunes en insertion, des jeunes qui ont décidé de couper ou qui sont en rupture avec le système scolaire. Et l'art a pour vertu de porter cet équilibre-là émotionnel, et il fallait absolument que j'exploite ça, fait que ces jeunes trouvent cet équilibre dont ils ont besoin dans leur scolarité. Je parle de scolarité, mais ça peut être aussi, ça va jusqu'à l'université et bien au-delà. Tout à l'heure, nous parlions du projet Mode Art Gala. Nous avons des adultes là-dedans. C'est dire à quel point ce domaine artistique et culturel peut porter sa pierre à l'édifice en matière d'équilibre humain. On parle aujourd'hui d'équilibre, de santé mentale. Alors, l'art et la culture arrivent à point nommé.
2: Pourquoi est-il important de valoriser les jeunes talents en Guadeloupe?
7: Alors, selon moi, c'est important pour plusieurs raisons, à la fois économique, culturelle et individuelle. Je m'explique. Lorsqu'un jeune voit ses compétences reconnues, il gagne en confiance, en motivation, et souvent cette reconnaissance l'encourage à poursuivre ses projets. De manière économique également, puisque les jeunes talents représentent une ressource précieuse pour l'avenir territorial. Et en soutenant leur initiative, la Guadeloupe stimule l'innovation. Elle permet aussi de préserver et promouvoir l'identité culturelle, puisque la Guadeloupe possède un patrimoine culturel très riche, et les jeunes artistes, musiciens, écrivains, danseurs, créateurs participent à la transmission de notre culture. Pour moi, c'est important.
2: Comment utilisez-vous les réseaux sociaux pour promouvoir vos projets?
4: Alors, les réseaux sociaux sont notre plus fort atout. pour le savoir. Et pour cela, on use à bon escient de cet outil afin de mettre en place des montages vidéo, des prises de photos, des podcasts, des interviews, comme maintenant par exemple. Nous savons que les réseaux sociaux permettent de toucher un grand nombre d'utilisateurs, de jeunes, dont les jeunes, qui sont au cœur même des projets. Donc nous faisons également des trends, comme sur TikTok, Instagram, qui sont aussi mis en place afin de les toucher davantage. Des publications à la une, par exemple, sur Instagram, des stories, afin de mettre en avant également des collaborateurs, par exemple.
2: Comment les jeunes réagissent-ils à vos projets et événements?
5: Alors, étant nous-mêmes des jeunes, nous savons quelle méthode utiliser afin de soutirer de l'intérêt chez les jeunes. Alors, de manière générale, on sait qu'ils apprécient beaucoup nos événements. Je prends l'exemple justement de Modern Gala, qui est organisé en collaboration avec l'équipe Schnee de l'Artec, qui est un événement d'ailleurs en cours d'organisation et qui se fait davantage entendre. Du coup, vraiment de manière générale, comme on utilise également les réseaux sociaux, on a également un retour de ces jeunes, que ce soit par les réseaux ou alors en face, qui nous expliquent qu'ils aiment bien ce qu'on fait et qui nous encouragent, faut le dire.
2: Quel projet vous a le plus marqué depuis la création de l'Artec Academy?
8: Alors, les projets, enfin, il y en a plusieurs, hein, mais celui qui me marque le plus, c'est le projet d'accompagnement des jeunes à l'origine de Modern Gala, justement, puisque j'ai beaucoup été à l'initiative de projets depuis la création de l'Artec, et être aux côtés de jeunes qui initient, je trouve que ça rapporte aussi. On est là en tant que conseil et pas forcément en tant que personne qui impulse. Ceci signifie bien que les jeunes ont beaucoup à apporter à leurs accompagnateurs, à leurs conseillers, qui en savent peut-être plus long qu'eux parce qu'ils ont plus d'expertise. Mais eux aussi, il faut qu'ils aient confiance en eux et qu'ils sachent qu'ils ont de quoi. Et c'est assez intéressant de voir un jeune impulser sa passion, en faire un projet et encadrer des jeunes comme lui afin de réussir ensemble.
2: Selon vous, quelles qualités faut-il pour entreprendre jeune aujourd'hui?
7: Alors, selon moi, entreprendre en tant que jeune, ça demande plus qu'une idée. Il nous faut de la persévérance, puisque quand on est jeune, on a beaucoup d'obstacles qui font partie du parcours d'entrepreneuriat, malheureusement. Il faut savoir continuer malgré les refus, malgré les périodes de doute, malgré les périodes compliquées, surtout que nous sommes étudiants. C'est un peu compliqué. Ensuite, il faut être créatif, puisque les entrepreneurs doivent être capables d'identifier les opportunités, d'innover et de proposer des solutions adaptées aux besoins de leur environnement. Il faut avoir de la volonté, beaucoup de volonté, puisque c'est vrai que ça demande, hein, entre les cours, entre notre vie personnelle, etc. Il faut s'accrocher. Et le sens du relationnel aussi, c'est important d'être assez ouvert aux autres, etc. Mais ça demande tout ça, selon moi.
2: Quel obstacle avez-vous rencontré au début?
8: Alors, l'obstacle principal de tout entrepreneur de projet, c'est l'obstacle financier. Il faut savoir que même si les idées sont merveilleuses, ceux qui peuvent vous financer ont besoin de croire en vous et vous devez être crédible. Et pour cela, je conseille toujours d'avoir quand même un minimum, puisque les financeurs vont vous financer à hauteur de ce qu'ils peuvent et pas forcément à hauteur de vos attentes. Et ça, il faut le savoir. Le deuxième obstacle très important au départ, c'est qu'il faut se dire que ce n'est pas parce qu'on est chef ou entrepreneur que l'on va se payer tout de suite. Parce qu'il nous faut d'abord investir et ce n'est que lorsqu'on aura financé cet investissement que l'on pourra se payer. Donc, il faut le garder en tête, parce que j'ai eu beaucoup à voir des jeunes chefs d'entreprise ou entrepreneurs, comme vous souhaitez les appeler, prennent un peu la grosse tête. Et donc, ils pensent qu'en voyant entrer des sous, que ça soit à but lucratif ou pas, hein, on peut monter des projets et faire entrer des sous, ils pensent que comme ils voient entrer de l'argent, cet argent-là, ils peuvent l'utiliser. Mais en bon comptable, il faut d'abord mettre les chiffres en face des dépenses. Et ce n'est que lorsqu'on a remboursé des dépenses ou des investissements que l'on sait ce qui nous reste. Et c'est ça la réalité.
2: Quel message aimeriez-vous transmettre à la jeunesse guadeloupéenne?
7: Alors, en tant que jeune et également ambassadeur de la culture guadeloupéenne, en service civique dans notre cas, nous souhaitons transmettre à la jeunesse guadeloupéenne un message d'ouverture, de fierté et de valorisation de notre patrimoine. Parce qu'à travers notre participation aux divers événements culturels, comme par exemple la journée de la Biguine et aux rencontres artistiques telles que le Wallfest, les vernissages, les expositions et les performances locales, nous avons cherché à mettre en lumière les talents parfois cachés et méconnus qui enrichissent notre territoire. Il se passe énormément de choses et de belles choses en Guadeloupe et elles méritent d'être vues et d'être reconnues et surtout célébrées en Guadeloupe. Donc chaque jour, nous découvrons cette richesse et la richesse de notre patrimoine en fait et la force créative de notre île. Et ces expériences nous rappellent que la culture n'est pas seulement un héritage, mais une énergie vivante, comme on le voit dans beaucoup d'événements qu'on a la chance d'assister en Guadeloupe. Donc, nous voulons encourager chaque jeune à s'approprier cette culture, à la vivre, à la questionner, à la réinventer et surtout prendre leur place dans les espaces artistiques, citoyens et culturels en Guadeloupe et aux Antilles.
9: Alors, est-ce que vous voulez dire un petit mot avant la fin de notre épisode ?
8: Alors, je dirais que, enfin, comme je l'ai dit au départ, hein, il est important d'accompagner la jeunesse et les projets que nous mettons en place, les événements culturels auxquels nous assistons ou au sein desquels nous participons, ont pour finalité leur épanouissement, je l'ai dit. Et dans cet épanouissement, ils puisent l'énergie nécessaire à réussir leur année. Et donc, nous disons « congratulations » à Alicia, à Alicia.

0: Et si jamais la raison pour laquelle vous êtes venu chez le médecin et je sais pas, un quelconque accident, vous passerez d'abord vers le magistrat procureur pour avoir justice et ensuite vers moi pour accéder.
1: c'est vraiment un plaisir.
0: Et le message que j'ai à passer, tout d'abord, je veux remercier Natalia pour l'opportunité qu'elle nous a donnée de faire ce podcast, cette interview. Et j'ai quelque chose à vous dire, vous, auditeurs qui nous écoutez, nous, en tant que l'Artec Academy, vous pouvez tout simplement voir, nous suivre, donc voir ce que nous faisons sur Instagram et sur Facebook et peut-être bientôt sur TikTok. Donc, c'est l'Artec Academy, A-R-T-H-E-Q-U-E, Academy A-C-A-D-E-M-Y. Dans tous les cas, vous allez nous retrouver, il n'y a aucun souci. Et de manière générale, en tant que jeune, il est vrai qu'avoir un projet, c'est assez compliqué. Ça peut être dur par moment. On peut rencontrer beaucoup de difficultés, beaucoup d'embauches tout simplement. Mais la seule chose, s'il vous plaît, retenez un seul mot, persévérer. Persévérer dans tout ce que vous allez entreprendre dans la vie de tous les jours, que ce soit dans le sport, musique, votre entreprise ou peu importe, il faut juste persévérer. Même si vous trébuchez, il suffit de remonter et de garder l'objectif en mille. Et un jour vous y arrivez. Voilà.
2: Je tiens à remercier l'équipe de l'Artec Academy. Merci d'avoir accepté mon invitation et d'avoir pris le temps de partager votre expérience, votre vision et votre engagement auprès de la jeunesse guadeloupéenne. Ce fut un véritable plaisir de vous recevoir et d'échanger avec vous dans le cadre de ce podcast. Alors, avant de finir cet épisode, nous allons entendre les témoignages de nos invités.
3: Je voudrais aussi faire un témoignage personnel. Comme dit Viendris, il ne faut rien lâcher. Moi, ça fait 5 ans que je cours derrière une licence. Je suis beaucoup tombée, mais j'ai rien lâché. Comme dit Gabriel, il faut persévérer. Et surtout aussi dans le monde de l'art, ne lâchez rien. Ne lâchez rien. Même si vos proches vous disent que c'est compliqué, etc. Si c'est votre vocation, ne lâchez pas. C'est tout ce que je voulais dire.
1: Alors, c'est tellement vrai ce qu'ils disent et ils parlent avec certitude et ils savent de quoi ils parlent quand ils vous disent ne lâchez rien, n'abandonnez jamais, parce qu'ils ont tous les quatre fait preuve de persévérance. Et là, moi, je leur tire mon chapeau, j'en ai la chair de poule quand je le dis, parce que c'est facile à dire, hein. Mais quand on a à l'appliquer, là, c'est autre chose. Et ne voilà-t-il pas qu'ils sourient aujourd'hui tous les quatre? Donc, c'est extraordinaire. Et moi, je rajouterais, moi qui suis une fan de l'intellect, qu'à tout moment de la vie, on peut revenir à la formation. Vous pouvez avoir une expérience que vous aimez, hein, sur le plan professionnel, mais vous souhaitez changer, vous retournez à la formation. Ce sont des défis, hein, parce que vous pouvez avoir autour de vous des adultes comme vous, mais vous pouvez aussi avoir des petits, mais qui ont leur intelligence. Donc, il faut pouvoir puiser. Et c'est pour ça que je dis que moi, c'est un délice pour moi de travailler avec les jeunes, parce que j'arrive à me mettre en retrait. Ils ont des choses à m'apprendre et quelquefois, quand ils me donnent une claque et que la claque ne passe pas, je dis, hein, je dis. Mais je pense que s'ils sont là où ils sont, c'est qu'ils ont quand même leur place dans la société et qu'il faut la leur accorder.
2: Je me reconnais quand même dans ce que vous dites, Mme Samuel Liffet, car étant une étudiante de 24 ans, actuellement en BTS, je suis dans une classe majoritairement composée d'élèves plus jeunes, donc je suis la plus âgée. Mais je considère quand même que c'est une force, parce qu'on a beaucoup à apprendre. On a beaucoup à apprendre des uns des autres, malgré notre âge. On a toujours quelque chose à apprendre des plus jeunes, mais aussi des plus âgés. Donc moi, je considère que je peux quand même donner mon témoignage en disant que faut pas avoir peur de reprendre les études, surtout qu'on peut se retrouver avec des étudiants plus jeunes, mais aussi plus âgés. Ça nous permet aussi de découvrir de nouvelles choses. On peut apprendre beaucoup de certaines personnes. Chaque personne a quelque chose à apporter. On a tous quelque chose à apporter. Donc moi, je trouve ça important que ça ne soit pas un frein pour reprendre les études ou reprendre une formation ou continuer une formation d'ailleurs.
1: Et c'est vrai. Moi, j'ai une amie qui est devenue avocat il y a 5 ans. Elle a 50 ans. Elle a été agent administratif toute sa vie et puis un beau jour, elle s'est dit, bon, je relève le défi. Donc, le soir, elle allait au cours du soir, elle a passé sa licence, elle a passé

0: son master, etc. Et aujourd'hui, elle est avocate. Alors, quid?
1: Quand on veut, on peut.
0: C'est clair. C'est clair.
2: Alors, il ne faut pas avoir peur de se réorienter. Essayer de ne pas avoir peur, parce que c'est facile de le dire, mais quand on commence à avoir 23 ans, rentrer de 23 ans, 24 ans, 25 ans, on se dit, bon, cette étude-là, ça va prendre 3 ans, celui-là, ça va prendre 5 ans. C'est un peu compliqué de se dire, bon, il faut se lancer, je vais terminer, j'aurai 28 ans, mais il faut vraiment essayer de ne pas se comparer aux autres, parce que vraiment, ça, c'est... vraiment pas le faire, parce que chacun a son chemin de vie et on se dit, ah, si j'avais fait ça à 23 ans, j'aurais déjà on a chacun son chemin de vie. Il faut vraiment juste se concentrer sur soi et sa voie et essayer de fermer les yeux sur, bon, c'est beau ce que la personne a fait, mais c'est important d'avancer à son rythme, voilà. Il est fier de soi et de se célébrer aussi, célébrer nos victoires et voilà.
3: En conclusion, les jeunes entrepreneurs représentent l'avenir de la Guadeloupe par leur créativité, leur audace et leur engagement. Ils construisent le territoire de demain. Leur parcours nous rappelle que l'innovation et la persévérance sont des moteurs essentiels pour le développement local. Un grand merci à nos invités, le Modat Gala et l'Artec Academy, pour leur témoignage et leur partage d'expérience. Merci également à vous, auditeurs, de nous avoir suivis et d'avoir participé à cette mise en lumière de la jeunesse entrepreneuriale en Guadeloupe. À très bientôt pour un nouvel épisode de By Force pour Guadeloupe.
4: Voici la petite réflexion. Mettez-vous en colère. Si vous vous mettez en colère, ne péchez pas. Que le soleil ne se couche pas sur votre irritation. Éphésiens 4, verset 26. Admettez-le, vous êtes en colère contre vous-même d'être dans cette situation, en colère contre celui qui vous a fait mal avec tant d'insouciance, tant d'égoïsme et tant de cruauté, en colère contre Dieu de ne pas vous avoir protégé. Là, je l'ai dit, j'ai dit ce qu'il ne faut pas dire, être en colère contre Dieu. Souvent, nous tournons sur la pointe des pieds autour d'un tel ressentiment et espérons qu'il s'en ira. Si nous n'en faisons pas cas, peut-être qu'il partira dans des coins sombres et que nous n'aurons jamais à régler notre déception vis-à-vis de Dieu. Peut-être alors n'aurons-nous jamais à mettre en question ses motivations. Pourquoi a-t-il permis que cela arrive? Ne savait-il pas combien j'allais souffrir? Comment peut-il permettre que ce genre de choses arrive sans s'y opposer? Comment puis-je croire qu'il m'aime quand il permet que je souffre ainsi? Nous sentons que notre colère est justifiée quand elle s'exerce contre celui qui nous a offensés. Il a tort. Tort d'infliger cette souffrance à un être humain. Comment se sentirait-il si les rôles étaient inversés? Comment a-t-il pu nous mener jusqu'à avoir confiance en lui et ensuite trahir notre amour si cruellement? La question la plus grande est pourquoi? Que la situation soit le rejet, la trahison ou bien un abandon soudain, la douleur et les questions demeurent les mêmes. N'aurait-il pas pu faire les choses autrement, faire preuve d'une certaine mesure de bonté et de considération, donner un avertissement quelconque, vous laisser tomber plus doucement, ou bien pas du tout? Mais vous, quel est votre rôle dans ce drame à trois? Étiez-vous réellement naïve ou inconsciente? Le reproche vous monte d'un doigt coléreux et s'écrie « C'est de ta faute. Comment as-tu pu être aussi stupide ?» Nous succombons vite à une fausse condamnation lorsque nous ressentons que nous n'avons personne d'autre à blâmer. « C'est de ta faute. » Ces mots font écho sans cesse dans les profondeurs de votre âme, laissant un vide brûlant et des traces indélébiles dans votre personnalité. Combien de fois dois-je grimper cette montagne avant d'y arriver correctement, pourquoi n'ai-je pas fait attention aux avertissements placés sur le chemin ? La prochaine fois, je serai plus prudente. Non, il n'y aura pas de prochaine fois. Dès lors, on fait des serments à la hâte, des murs appelés, plus jamais sont érigés, et cela donne l'illusion d'un confort et d'une protection imaginaire. Rester en colère revient à ne plus rien ressentir, ne plus ressentir la tristesse, la douleur, rien. Être comme séparé de soi-même, interdire à notre cœur de respirer, c'est mieux ainsi. Punir celui qui nous a offensés par son silence et ses regards vides. Tenir son cœur éloigné de Dieu comme pour lui forcer la main. Peut-être que maintenant, pensez-vous, il va faire quelque chose, si vraiment il m'aime. C'est juste, il comprend, il sait ce que c'est. Il sait ce que c'est d'être en colère contre l'entêtement sans cœur de ceux qu'il aime, en colère contre le rejet de ceux dont il méritait l'attention. Oui, Dieu vous accordera votre moment de colère si c'est ce qu'il vous faut pour traverser ces moments d'épreuve. Tout ce qu'il vous demande, c'est que vous n'y restiez pas. Comme le montre l'expérience des Israélites en Égypte, la colère peut rapidement transformer un lieu de refuge en un lieu d'asservissement si l'on y reste trop longtemps. Le même lieu qui a nourri votre âme, à un moment donné, peut vous pousser à subir une oppression inutile. La colère étouffera votre capacité de louer Dieu. Elle vous rappellera tous les endroits que vous n'avez pas abandonnés et pour lesquels vous luttez. Elle éteindra votre joie, épuisera vos forces. Elle vous empêchera de continuer votre chemin et de recevoir les promesses de Dieu. C'est là que la colère passe subtilement de l'état d'ami à celui d'ennemi. La colère vous ralentira dans votre marche. Elle va se planter fermement devant vous et vous défiera de la dépasser. Elle vous paralysera de son regard fixe et vous défiera de détourner le vôtre et d'espérer un lendemain meilleur. Elle vous invitera à boire une coupe amère et à avaler ce qui est déplaisant en elle. Dites non à tout cela. Abandonnez-vous à votre colère pour un temps. Mais ensuite, jetez-la, comme on jette un homme infidèle. Ses intentions envers vous ne sont pas pures et ne feront naître rien de bon. Mais pourquoi pas? Faites-vous plaisir pendant un après-midi en étalant votre colère. Déchargez votre colère, criez, tempêtez, faites-la sortir et puis montrez-lui la porte. Une fois qu'elle est dehors, retournez-vous et revenez vite au Fils avant que n'arrive le soir. Car le chemin vers la liberté est plus difficile à trouver dans les ténèbres de la nuit. Père Céleste, je suis en colère. Je suis en colère contre toi, en colère contre celui qui m'a offensé, en colère contre moi-même pour m'être permise de devenir une victime. Que cela soit sciemment ou bien inconsciemment ne change rien. Peut-être as-tu essayé de m'avertir et ai-je refusé d'écouter ton murmure doux et léger. Peut-être n'as-tu rien dit, pensant que ce serait une leçon dont j'avais besoin. Quoi que cela puisse être, je pense que je suis en colère contre toi parce que je m'attends à ce que tu me protèges de la souffrance malgré ce que je suis et tout ce que je peux faire. Cela est probablement injuste et un peu présomptueux de ma part, mais il faut que j'en parle parce que cela brûle jusqu'au centre de mon être. Je ne comprends pas. Je ne comprends vraiment pas pourquoi ce genre de choses m'arrivent. Vas-tu laisser cette personne s'en tirer à bon compte? Il m'a fait mal. Pourquoi ne l'as-tu pas arrêté? Comment puis-je te louer si je sens que je ne suis pas capable de te faire confiance pour protéger mon cœur? Et, bien que tu m'aies donné la responsabilité de garder mon cœur, je n'y arrive pas toujours très bien. Je lutte constamment pour t'abandonner complètement ce que je crois être mes droits. Est-ce que je te barrais le chemin? J'ai toujours pensé que tu serais là pour me secourir lorsque je n'arriverais pas à me sauver moi-même. Je sais que je suis censée comprendre ton enseignement lorsque je traverse des expériences telles que celle-ci. Mais à l'heure actuelle, je ne vois ni rime, ni raison, ni leçon à en tirer. Je suppose que je suis trop en colère. Je suis tellement en colère que cela me fait mal. Et je sais que je ne peux pas rester ainsi. Cependant, je ressens que mes mains sont tellement serrées autour de ma douleur que je ne peux la libérer pour que tu la guérisses. Aide-moi à te l'abandonner. Aide-moi à ouvrir mes mains. Délivre-moi de cette forteresse de colère et d'amertume. Aide-moi à pardonner et à libérer celui qui m'a blessé, à me pardonner, à ne plus t'en vouloir, à toi qui veux mon bien. Serre-moi fort contre toi et fais partir la douleur avec ton amour. Aide-moi à supporter la douleur et à la traverser, sachant que la guérison est sur l'autre rive. Au nom de Jésus. Amen.
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8: Ésaïe 41, verset 10. Ne crains rien, car je suis avec toi. Ne promène pas des regards inquiets, car je suis ton Dieu. Je te fortifie, je viens à ton secours, je te soutiens de ma droite triomphante. Qui nous a fait cette belle promesse? Notre Dieu, celui qui a créé toutes choses par sa parole, celui à qui tout appartient, celui qui est, qui était, qui sera. De toute évidence, en choisissant notre Dieu, nous faisons le bon choix, celui des vainqueurs.
9: Docteur Olivier Courage, bonjour.
10: Bonjour.
9: Alors, vous êtes chirurgien orthopédique et vous êtes aussi président de la commission médicale d'établissement à l'hôpital privé de l'Estuaire, au Havre. Alors, docteur Courage, dans cette crise sanitaire, l'aspect médical est prépondérant, mais il ne faut pas négliger non plus l'aspect psychologique. D'ailleurs, comment est-ce que ça se passe dans la prise en charge des malades, cet accompagnement psychologique? Comment est-ce qu'ils réagissent, les personnes qui se savent atteintes de ce coronavirus?
10: Je trouve que les patients qui sont atteints de ce coronavirus sont des gens qui se comportent avec beaucoup de dignité, comme souvent en cas de maladie. Vous savez, on s'accroche à la vie. Chacun comprend que la vie est quelque chose d'extrêmement précieux dans ces moments particulièrement difficiles. Et il y a toujours beaucoup de dignité. On n'a pas affaire à des patients qui sont pusillanimes, qui se plaignent contre le corps médical, qui cela, c'était avant. Les patients qu'on reçoit là, ils sont tout à fait différents. Il y a les patients, il y a le personnel, bien sûr. Toutes ces unités Covid et les unités réanimation, eh bien, sont des personnels volontaires. Et là aussi, sur le plan psychologique, il y a eu de belles personnalités qui se sont révélées dans cette crise. Et je suis frappé aussi par la jeunesse des équipes qui acceptent immédiatement d'être volontaires pour s'occuper de cette crise extrêmement difficile. Et il y a des côtés positifs dans cette histoire, bien sûr.
9: Comment réagit aussi l'entourage des personnes malades? Parce que est-ce que les visites sont autorisées dans ce cas-là, docteur?
10: Oui, alors non, les visites ne sont pas autorisées. Bien sûr que ça rend les situations extrêmement difficiles pour les familles. En cas de décès, c'est effectivement très très difficile. On peut pas accepter. Enfin, c'est particulièrement difficile. Mais on est dans des circonstances tout à fait particulières. et les règles habituelles ne peuvent pas s'adapter, enfin, on ne peut pas s'appliquer. On est obligé de vraiment séparer, de prendre le minimum de risques pour éviter une infestation de masse. Et on a vu les catastrophes dans certaines régions, dans certains pays, en début d'épidémie, de pandémie, où des mesures n'ont pas été prises sérieusement et où le risque de propagation est très très important. Et c'est sûr que sur le plan humain, il y a des choses dramatiques à passer, à gérer, mais on est malheureusement obligé, les patients le comprennent très très bien, très très bien. Je pense que les informations sont quand même bien passées. Même si c'est très douloureux, très difficile, il n'y a pas d'incompréhension de ces mesures.
9: Docteur Courage, comment est-ce qu'on gère au quotidien un personnel soignant qui doit faire face à cette situation et qui doit aussi peut-être faire face à ses propres peurs, non ?
10: Oui, alors ce que j'ai pu voir, parce que tant que président de CME, bon, je suis allé rendre visite à l'unité Covid et à la réanimation. Alors, et moi, j'ai été frappé par la dignité du personnel, j'allais dire la beauté, parce que il se comporte en professionnel. Il n'y a pas de peur excessive, marquée, au moins visible. Mmh. Les gens font leur travail. Vous savez, quand on est dans le corps médical, paramédical, on est fixé vers un objectif sans le savoir. C'est pas des vocations forcément évidentes, mais on l'a tous plus ou moins. Et je pense que sur des circonstances comme ça, ben, les questions n'ont pas lieu, quoi. On fait un travail et c'est du personnel, des gens que moi j'ai vu extrêmement fiable, quoi. Pas de panique déplacée, pas de non, j'ai découvert de belles personnalités dans ces unités, hein.
9: Et vous, docteur Courage, comment est-ce que vous vivez cette situation au quotidien? Est-ce que vous avez vous-même des peurs ou est-ce que vous êtes confiant dans l'avenir?
10: Alors j'ai un défaut de naissance, moi je suis un grand optimiste sur la vie, sur la nature humaine. Des peurs, alors non, c'est très étonnant. On monte à l'hôpital le matin à HPE, je me dis pas, oh là là, faut que je fasse attention, je risque de me contaminer. Non, je me dis, qu'est-ce que je peux faire pour être utile. Et on est passé en début de crise, un sentiment difficile, un peu d'inutilité, parce que nous, on ne servait pas à grand chose au début. Et puis là, maintenant qu'on a des patients en réanimation, qu'on a participé à justement à l'élaboration de ce plan en commun avec le GHH, l'hôpital de Mono, on se sent beaucoup mieux, on est dans notre travail. Et je pense que cette crise difficile va être encore lourde, hein. On n'a pas terminé de compter les morts, pas, malheureusement, mais je suis convaincu que cette crise va laisser des choses dans le corps médical, dans les patients, dans le il y aura un avant et après, je pense, sûr.
9: Et comment recevez-vous les hommages qui sont rendus aux soignants par la population chaque soir à 20h? Comment est-ce que vous recevez ça, docteur?
10: Comme la police, je pense, a reçu à une époque les encouragements, c'est très sympa, bien sûr, ça fait plaisir. Après, on a eu, vous savez, on a eu des émissions médicales, les médecins font des erreurs médicales, les médecins sont des voleurs, pensent qu'à l'argent. On a subi tellement de choses, de revers de cet ordre-là, que c'est quand même un peu difficile d'être certain que tout le monde va changer de comportement après. Mais faut reconnaître que ça fait plaisir de voir les gens. Après, à titre personnel, hein, je ne représente pas tout le monde, on n'a pas l'impression de mériter ça. On est habitué à faire notre travail et le fait de nous applaudir, on n'est pas des chanteurs, on n'est pas des, donc c'est pas tout à fait nos habitudes, hein. Mais ça fait plaisir quand même.
9: Alors, docteur Courage, nous arrivons à la fin de notre émission. Est-ce que vous avez un mot de la fin à adresser aux auditeurs?
10: Ça serait surtout si vous avez des pathologies Il n'y a pas que le Covid en ce moment. Il faut penser qu'on peut avoir une colique néphrétique, on peut avoir une colique hépatique, on peut avoir une fracture et qu'il faut aller consulter dans les établissements de l'agglomération havraise. Ça, il ne faut pas avoir peur. Et puis, le message peut-être un peu plus philosophique, c'est de se dire que qu'il y aura un avant et un après cette crise et que cet après, il faut commencer à le préparer en disant tout ce qu'on a appris sur la vie dans une période que personne n'avait prévue. J'ai jamais entendu quelqu'un de politique ou on parlait de l'écologie, on parlait du réchauffement de la planète. On pensait que l'homme était invincible et qu'il aurait d'autres problèmes, mais on n'a jamais imaginé ça. Je pense que ça va nous apporter des choses. Et qu'on est une espèce animale comme une autre qui est fragile et on est invité sur la Terre.
9: Docteur Olivier Courage, merci beaucoup d'avoir répondu à mes questions et aussi pour votre engagement au quotidien dans cette lutte contre le coronavirus. Je rappelle que vous êtes président de la commission médicale d'établissement à l'hôpital privé de l'Estuaire du Havre. Merci beaucoup. Au revoir.
10: Au revoir.

merci d'être à notre rendez-vous habituel. Le texte que nous vous proposons se trouve dans le livre de Luc, 12e chapitre, les versets 35 et 36. Que vos reins soient sains et vos lampes allumées, et vous, soyez semblables à des hommes qui attendent. Que nos reins soient sains. Pour les Israélites, il ne suffisait pas que le sang de l'agneau soit sur les portes de leur maison et qu'ils aient cru à la parole de l'Éternel. Ils devaient être prêts, oui, prêts au départ, à voir les reins sains. C'est Exode 12, verset 11 qu'il déclare. Savez-vous qu'il en est de même pour nous? Pour suivre la colonne de nuée où qu'elle nous conduise, il nous faut l'attitude et l'équipement de l'étranger, du voyageur, du soldat, du combattant du Seigneur. Quand nous sommes sauvés, nous nous habituons si vite au privilège du salut. Nous restons, pour ainsi dire, dans la maison, derrière la porte protégée par le sang. Mais ce n'est pas ainsi que la parole nous enseigne. Nous devons partir, sortir, marcher, voyager, aller vers. Oui, que tout ce qui est stagnant, passif ou cause d'arrêt dans notre vie nous soit révélé et que le Seigneur nous en délivre. Que nos reins soient sains. Soyons de ceux qui marchent avec Dieu et qui vont de l'avant. Apprenons de chaque expérience et ne se laissons pas décourager par rien ici-bas dans leur course victorieuse. Deuxièmement, que nos lampes soient allumées. Cette phrase nous fait penser à la solennelle vérité biblique des ténèbres du siècle présent qui s'épaississent toujours davantage. Nous n'avons pas à lutter contre la chair et le sang, mais contre quoi? Contre les dominations, contre les autorités, contre les princes de ce monde des ténèbres. C'est Éphésiens 6, verset 12 qui le déclare. Ces ténèbres, il nous semble par moments pouvoir les toucher. Avoir nos lampes allumées est primordial, est nécessaire, est indispensable. C'est maintenir un témoignage effectif, positif, agissant précisément au sein des ténèbres. Oui, nous devrions être en action, ne pas rester statique, mais plutôt travailler, aller de l'avant avec notre Père Céleste, sachant qu'avec lui, nous sommes déjà plus que vainqueurs. Nous dirigeons vers nos collègues, vers nos proches, vers toutes ces personnes qui ont besoin de Jésus, et ne pas se concentrer sur nous-mêmes avec cette parole. Nous sommes appelés à partager, à aller dire aux autres qu'il y a aussi de l'espoir pour vous. Allez dire aux autres que nous avons un Dieu à vous proposer, un Dieu qui est capable de changer nos vies parce qu'il a fait de même pour nous. Oui, il y a de l'espoir pour vous. Dieu nous demande de nous mettre en marche et d'aller vers les autres, leur annonçant cette bonne nouvelle. Combien malheureusement de lampes s'éteignent aujourd'hui sous l'effet de l'obscurité présente? Combien d'hommes et de femmes se meurent à cause de notre silence, à cause de notre manque de témoignage? Aujourd'hui, Dieu te dit, lève-toi. Oui, combien de lampes demeurent inutiles, n'ayant pas d'huile? Elles ne sont plus que des formes de piété biblique. Oui, lève-toi et avance. Reçois mon Saint-Esprit, car j'ai besoin de toi. Il y a des gens qui partent ici, qui se meurent et qui ont besoin d'espoir. Là où nous sommes, que nos lampes bien-aimées soient allumées et fassent contraste avec la nuit environnante. Oui, qu'elles fassent contraste avec cette nuit environnante de cette société. Que des actes de courage, de foi, de témoignage, de consécration nous caractérisent. Que réellement, sainteté à notre Père, c'est notre leitmotiv. Que réellement, vivre uniquement pour la gloire de notre Père, soit notre slogan. La nuit doit devenir plus noire encore, sachez-le. Ne le craignons pas. Gardons nos lampes allumées et soyons, comme le dit la suite de notre texte, comme des hommes qui attendent que leur maître revienne. Oui, travaillons,
Travaillons car nous ne sommes pas seuls. Notre Père est en marche. Il est en route. Et nous, nous devrions, en attendant son retour, travailler pour notre Maître. Car tel est notre objectif. Faire passer le message, dire aux autres qu'il y a encore de l'espoir. Avant de pouvoir prier, je vous inviterai à la relecture de ce texte de Luc 12, versets 35 et 36, qui déclarait « Que vos reins soient sains et vos lampes allumées, et vous, soyez semblables à des hommes qui attendent ».

0: remercions pleinement. Nous te disons merci pour ce que tu opères dans nos vies. Merci parce que jour après jour, nous constatons que tu es un être fort, qui a autorité, qui a réellement ce désir de sauver encore des enfants. Des enfants qui, des fois, délibérément quittent la voie du Père pour mener leur propre vie. Et nous voyons encore que tu es rempli d'amour. Tu prends le temps de sensibiliser, de toucher, de porter secours. Ô Seigneur, tu es vraiment indescriptible. Qui est comme toi? Ô, merci. À cette heure, Seigneur, nous te disons merci. Merci pour ce privilège que tu nous donnes d'être à tes pieds parce que tu nous élèves jusqu'à toi. Et nous savons réellement que tu es un Dieu qui entend, un Dieu qui exauce, un Dieu qui est capable de faire des choses extraordinaires. Aujourd'hui, tu nous demandes quelque chose. Tu nous dis, mes enfants, saignez vos reins, car j'ai besoin de vous. Tu es en train de recruter des hommes et des femmes qui sont prêts à offrir leur vie pour toi, qui sont prêts à décrocher la lune pour toi, parce qu'ils ont réellement compris que sans toi, ils sont rien ici-bas, qu'ils ont réellement compris que sans toi, ce serait la mort éternelle. Ô Père, vois nos cœurs, vois nos dispositions, vois nos espoirs, travaillons-nous. Nous aimerions encore ce matin nous offrir comme un sacrifice de bonne odeur. Agis, Seigneur, et montre-nous réellement tout ce qui fait frein à ta volonté en nous. Car nous désirons encore aujourd'hui te ressembler, te plaire, être comme toi tu le veux. Ô Saint-Esprit, travaille, descends en nous et que réellement tu fasses un ménage, un remue-ménage en nous, de manière à ce que réellement tu sois le maître, le seul, guidant nos vies, nos pas, nos attitudes. Et que réellement, que l'Éternel des armées soit entendu, vu et cru au-dedans de nous, mais que les gens qui nous regardent le voient et le ressentent. Qu'ils ressentent réellement un changement, oui, mais aussi une différence. Parce que réellement, en Jésus, nous sommes réellement des hommes et des femmes nouveaux. Seigneur, vois nos vies à cette heure et donne-nous encore ce privilège de pouvoir vivre une expérience nouvelle avec toi. Car nous te faisons confiance, nous savons en qui nous avons cru. C'est pour cette raison que nous te demandons encore aujourd'hui de nous donner suffisamment de courage et de force pour garder la foi et avancer. Tu vois toutes ces différentes prières qui montent vers toi à cet instant. Ô Père, exauce, manifeste-toi, donne de l'espoir à ton peuple. Et montre-leur encore que tu es capable de faire des choses extraordinaires. Sois exalté, sois loué. Nous t'avons prié dans le nom de Jésus. Amen.
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1: Daniel 6, verset 14. Le roi fut très affligé quand il entendit cela. Il prit à cœur de délivrer Daniel. Et jusqu'au coucher du soleil, il s'efforcera de le sauver. Les ennemis de Daniel poursuivent minutieusement leur plan. Mais ils ignorent que Dieu veille sur lui et qu'il a déjà prévu son sauvetage. Sais-tu que Dieu a aussi un plan pour ta vie ?

0: Le gros dico des tout petits, quelques minutes d'évasion grâce à des mots racontés par les enfants. Des enfants de maternelle, 5-6 ans, qui ont été rassemblés dans un ouvrage paru aux éditions Lattès et que Claude Lamblin, semaine après semaine, feuillette pour nous, pour en retirer la substantifique moelle. Claude, oui. Bonjour.
1: Oui, bonjour, Denis.
0: On se retrouve, alors on en est à H.
1: À H, toujours. Alors, H comme hérisson. Alors ça, je suis surpris, parce que ces enfants de maternelle, c'est aussi bien des enfants de province, mais également de Paris. Or, 100% des enfants savent ce qu'est un hérisson. Un hérisson, c'est un petit animal qui a plein de petits piquants, plein d'épines comme des aiguilles sur le dos. Il a des pattes et peut rentrer sa tête comme une tortue quand il se met en boule. Un enfant nous dit, il vit dans la nature. Et un troisième enfant, alors c'est très surprenant, nous dit, moi j'en ai mangé en vacances et c'est bon. Moi, je ne savais pas que ça pouvait se manger, à mon avis, il doit confondre avec autre chose. Heureux. Alors, dans ce dictionnaire, on peut aussi bien parler d'un animal que de termes abstraits, comme le fait d'être heureux. Heureux, on est content, joyeux. On rit et on aime bien la vie. J'aime bien et on aime bien la vie. On est heureux quand on fait la fête, qu'on est riche ou amoureux. Un enfant de 5-6 ans. Heureux, des fois on pleure de joie. Un hibou, on revient aux animaux. Un hibou, c'est un oiseau qui vit dans la forêt. Il ne dort pas la nuit, mais le jour. Avec ses grands yeux jaunes et noirs, il voit la nuit et chasse les animaux en faisant ouh. C'est une sorte d'oiseau chouette. Hier. Alors ça, c'est amusant de voir la logique des enfants. Il y a trois définitions, elles sont toutes extrêmement logiques. Écoutez, hier, c'est avant aujourd'hui, le jour d'avant. Hier, c'est le contraire de demain. Et la dernière, demain, aujourd'hui, sera hier. Demain, aujourd'hui, sera hier. Logique. Une histoire. Alors, les enfants, évidemment, savent tous ce qu'est une histoire. C'est dans les livres avec des images, dans les journaux, les bandes dessinées ou les films. Il y a des histoires de bébés, de reines ou de schtroumpfs. Ce sont les mamans, les papas, les dames à la bibliothèque qui racontent, lisent ou même inventent des histoires. C'est l'intérêt pour les parents de raconter des histoires à leurs enfants. C'est fait pour endormir les enfants. Alors un dernier enfant nous dit, une histoire sans fin, c'est une histoire magique. Une histoire qui n'a pas de fin, c'est la meilleure des histoires. Honte. Beaucoup d'enfants ont répondu, 80%. Honte, on est tout rouge et on se cache. Par exemple, on a honte de se faire gronder devant tout le monde. Un enfant nous dit, honte, c'est comme quelqu'un de timide qui n'a pas envie de se montrer, de parler, de danser devant tout le monde. Il est embêté. Quand on fait quelque chose de pas bien, on nous dit, oh, la honte! Ou « J'ai honte de toi, tu me fais honte. » Honte, c'est montrer du doigt. Donc ils ont bien cerné, hein, ils n'aiment pas avoir honte. Le hockey. Alors c'est très drôle. Le hockey, c'est de l'air qui sort par la bouche. C'est comme si on rotait, ça fait du bruit, on fait « hoc hoc » avec la gorge. Un enfant confond un petit peu, il nous dit « C'est aussi le nom d'un jeu. » Un autre enfant, quand on dit « ok », ça veut dire qu'on est d'accord. Là aussi, ils confondent. Et la dernière définition est merveilleuse, le « ok ». Alors, quand je l'ai, j'ai l'impression de sauter, mais j'ai pas les jambes pliées. Il y a la tête qui saute, mais les jambes restent droites. C'est très drôle, ce livre. Une hotte. Alors, on va parler de Noël, j'espère. Oui, on parle de Noël. Une hotte, 70% des enfants le savent, c'est un grand panier en paille dure, troué en haut, que l'on porte sur le dos et qui s'accroche avec des bretelles sur les épaules. On y met de l'herbe ou du bois et le Père Noël des cadeaux dedans. Une hotte aussi, c'est celle de la cuisinière qui avale la fumée qui sort du four. Une hotte, c'est surtout un gros sac plein de cadeaux. Dernière définition pour aujourd'hui, c'est la plus courte et vous verrez les drôles. Évidemment, on leur a demandé qu'est-ce que c'est que l'hygiène. Et à un enfant de 5 ou 6 ans, qu'est-ce que c'est que l'hygiène? Il n'y a pas beaucoup qui ont répondu. 6%, c'est un des pourcentages les plus bas. 6%. Deux définitions. La première, ça veut dire qu'on va se laver. Et deuxième et dernière définition, l'hygiène, c'est beaucoup trop difficile pour nous.

0: Claude, merci. Ce que j'aime beaucoup dans ces mots, dans ce gros dico des tout petits, c'est que c'est à la fois descriptif, philosophique, poétique.
1: Oui.
0: Il y a vraiment de tout. Et si on n'arrive pas à savoir ce qui se passe dans la tête de ces petits, je crois que ça fait réfléchir.
1: Absolument, oui,
0: et
1: oui,
0: que ça
1: oui.
0: peut nous stimuler à les questionner.
1: C'est parfois des définitions, parfois des commentaires. L'hygiène, c'est beaucoup trop difficile pour nous. C'est pas une définition, c'est un commentaire. C'est une réaction.
0: C'est un état d'âme face à quelque chose. Alors, je vous rappelle que ce gros dico des tout petits est paru aux éditions Lattès. À bientôt, Claude.
1: À très bientôt, Denis.

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3: Charlotte de Rouen.
2: En Colombie, le bilan ne cesse de s'alourdir après le séisme qui a frappé le pays hier. Le tremblement de terre a fait au moins 224 morts et plus de 1300 blessés selon le dernier bilan. C'est une première au Moyen-Orient. Le Parlement libanais a officiellement supprimé la peine de mort. La fin d'un long combat mené depuis des années par des hommes politiques, des défenseurs des droits de l'homme et des activistes. 11 Français détenus en Thaïlande depuis le début de l'été pour trafic de drogue. Ils ont été arrêtés dans un aéroport avec plusieurs kilos de cannabis dans leur bagage. Et puis le retour de la canicule en France alors que les nappes phréatiques sont au plus bas. Une sécheresse qui inquiète. En Colombie, les opérations de sauvetage se poursuivent. Secouristes et bénévoles continuent de chercher des survivants au lendemain du séisme qui a frappé le pays. Le bilan monte à 224 décès selon les autorités. Plusieurs grandes villes de l'Ouest ont été touchées et les autorités colombiennes tentent de porter assistance aux victimes. On retrouve à Medellín notre correspondante Najet Benrabah. Najet, vous vous rendez justement à un point de collecte de dons dans les locaux de la mairie. Il faut dire que la ville de Medellín a mis en place depuis hier plusieurs de ces points de collecte.
4: Oui, en effet, les premiers points de collecte ont été ouverts dès hier dans l'après-midi dans des fondations et des banques alimentaires. Et ce matin, une dizaine d'autres ont été installés à travers toute la ville, principalement dans les bibliothèques municipales et les bibliothèques de quartier, mais aussi dans les locaux de la mairie où je me rends. Et c'est le même dispositif dans quasiment toutes les grandes villes du pays. Dans ces points de collecte, on attend avant tout de la nourriture, bien sûr, de l'eau, mais aussi des gants de protection pour les volontaires qui participent aux recherches des victimes. Les hôpitaux ont aussi lancé un appel au don du sang. Et aujourd'hui, Medellín devrait recevoir les premiers blessés de la ville de Quibdó, la ville épicentre du séisme. Le maire de la ville a annoncé hier qu'une vingtaine de blessés et de malades vont être accueillis dans les hôpitaux de Medellín. Enfin, on attend aussi l'aide de la part des États-Unis. Le voisin nord-américain a annoncé une aide de 15,5 millions de dollars qui devrait pouvoir aider à évaluer les dégâts, mais aussi à subvenir aux besoins des victimes.
2: Najet Benrabah en direct de Medellín, en Colombie. En Syrie, l'ancien président Bachar al-Assad a été condamné à la peine de mort par contumace. Son frère Maher et plusieurs autres ex-responsables ont également été condamnés à mort pour crimes contre l'humanité et crimes de guerre commis durant la guerre civile syrienne. Bachar et Maher al-Assad ont fui la Syrie à la chute du régime en décembre 2024. Ils ont trouvé refuge en Russie. Seul leur cousin, Atef Najib, était présent à l'audience. Il était à la tête de la branche de la sécurité politique à Deraa, épicentre de la révolution. C'est lui qui a ordonné la répression des premières manifestations anti-régime. Le Liban, lui, a décidé de supprimer la peine de mort. C'est une première au Moyen-Orient. Le Parlement libanais a voté ce mardi en faveur de l'abolition de la peine capitale. Une décision qualifiée d'historique par le ministre de la Justice, Adel Nassar, et accueillie par un concert d'applaudissements de la part des défenseurs des droits de l'homme et des activistes présents lors du vote à Beyrouth. Paul Ralifé.
5: L'abolition de la peine de mort est le couronnement d'un long combat mené depuis des années par des hommes politiques, des défenseurs des droits de l'homme et des activistes. Cette décision place le Liban à l'avant-garde des pays du Moyen-Orient en matière de respect des droits humains. Sur un plan pratique, elle facilite les demandes formulées par Beyrouth pour l'extradition de suspects avec des pays où la peine de mort est abolie. Le Liban a observé depuis 2004 un moratoire sur l'exécution de condamnés. Cette année-là, en janvier, 3 prisonniers reconnus coupables de meurtres de civils et de soldats avait été exécuté par pendaison. La peine de mort pouvait être prononcée dans des affaires de meurtre aggravé, ainsi que pour certains actes terroristes ayant causé la mort de civils ou de militaires. Elle pouvait également être prononcée dans des affaires jugées par contumace, ce qui a contribué à l'existence de nombreux condamnés à mort qui n'étaient pas nécessairement détenus dans les prisons libanaises. Conformément à la nouvelle loi adoptée ce mardi par le Parlement, les peines de 85 personnes condamnées à mort détenues dans les prisons devraient être commué en réclusion à perpétuité avec travaux forcés une fois la loi entrée en vigueur. Paul Khalife, Beyrouth, RFI.
2: L'épidémie de fièvre Ebola franchit le cap des 2000 morts. Une épidémie qui progresse à une vitesse inédite en République démocratique du Congo et se rapproche de celle qui a eu lieu en 2018-2020, la plus meurtrière de l'histoire du pays. Le pic n'a pas encore été atteint, a précisé ce mardi le ministre congolais de la Santé. Le taux de mortalité de cette épidémie est estimé à près de 46% selon les autorités congolaise. 11 Français sont détenus en Thaïlande depuis le début de l'été. Des jeunes tombés dans un piège alléchant. Sur les réseaux sociaux, des offres de vacances, tout frais payés vers la Thaïlande et d'autres pays d'Asie pullulent. Il s'agit en contrepartie de ramener au retour une valise cadenassée contenant officiellement des téléphones portables, mais qui en réalité se trouve être remplie de drogue. Mathis et Ibrahim font partie de ces jeunes arrêtés en Thaïlande et à Hong Kong en juillet. Il transportait, Marius Lafont, sans le savoir, de grandes quantités de cannabis vers l'Europe.
6: Devenez apporteur d'affaires. C'est le nom de la mission que Mathis et Ibrahim ont vue sur les réseaux sociaux. Snapchat, probablement. Le flyer accroche l'œil sur fond d'image d'un temple au milieu d'une forêt luxuriante. Le marché est le suivant. Les organisateurs payent hôtel, avion et offrent beaucoup d'argent. En retour, Mathis et Ibrahim doivent ramener en Europe une valise pleine, soi-disant, de smartphones. La mère de Mathis s'exprime sur TikTok.
7: Quand il s'est fait arrêter à Bangkok, il avait une valise, pas de téléphone portable, mais de cannabis. Ces enfants sont manipulés dès le début.
6: Cette arnaque a valu la prison à 11 jeunes Français détenus en ce moment en Thaïlande, d'après les informations de l'AFP. Le pays punit très sévèrement le trafic de stupéfiants, allant officiellement jusqu'à la peine de mort, même si elle est peu appliquée dans ces cas-là. Ça inquiète la mère de Mathis.
7: J'entame presque un mois sans nouvelles de mon fils, sans savoir comment il va. Quand j'essaie de demander un appel téléphonique, je ne l'ai pas. Donc effectivement, on est inquiet. On ne sait pas par où on commençait et puis en plus de ça, on est dans l'inconnu. On ne connaît pas les rouages.
6: La situation de nos compatriotes est suivie avec attention par le ministère des Affaires étrangères en contact avec leurs familles, assure une source diplomatique à nos confrères de l'AFP.
2: En Indonésie, des dizaines d'écoles fermées ce mardi pour la deuxième journée consécutive à cause des fumées provenant des feux de forêt qui ravagent l'archipel. Des milliers de pompiers sont mobilisés pour lutter contre les flammes dans 6 provinces. Selon les prévisions météorologiques, l'Indonésie devrait connaître cette année une saison sèche particulièrement difficile, marquée justement par un risque élevé de sécheresse et d'incendie. En France, la canicule gagne la quasi-totalité du pays avec des températures allant jusqu'à 40 degrés, des vagues de chaleur à répétition et une sécheresse qui s'aggrave. Conséquence, les deux tiers des nappes phréatiques ont des niveaux sous la normale. Et le phénomène risque bien de s'aggraver dans les prochaines semaines. Près de 70% de la France fait ainsi actuellement l'objet de mesures de restriction des usages de l'eau, selon le gouvernement. Une réunion de crise est donc organisée demain. Michel Raffet est le président du syndicat départemental d'alimentation en eau potable des Côtes d'Armor. Et pour lui, la situation est inquiétante, s'il l'a expliqué à Juliette Pietraszewski.
8: On arrive sur le même niveau de sécheresse des cours d'eau et de diminution du volume d'eau qu'en 76. Donc c'est extrêmement important. On est plutôt mieux doté qu'on l'était à l'époque. Maintenant, on ne tiendra pas jusqu'à Noël, c'est clair. Tout ça dépendra du retour des pluies automnales.
9: Le retour des pluies automnales, c'est-à-dire fin septembre, octobre ?
8: Alors, ça dépend des années. Des années, ça peut arriver dès début septembre. D'autres années, ça n'arrive qu'en décembre. On sera complètement dépendant de ça. Si ça arrive en septembre, on n'aura pas de soucis. Si ça n'arrive qu'en décembre, on aura certainement des soucis, mais on ne sera pas les seuls. 2025, on était sensiblement dans le même cas de figure de sécheresse estivale. On reprend la même chose en 2026. Toutes les projections qui sont faites par les gens qui étudient l'évolution du climat nous montrent que cette année 2026, dans 30 ans, où ce sera la norme, ou même à l'époque, on pourrait considérer qu'on est en année fraîche, quoi. Ça nous oblige à chercher des solutions d'amélioration de la situation. Mais à court terme, on est complètement dépendant du stock d'eau qu'on dispose.
2: Michel Raffet, le président du syndicat départemental d'alimentation en eau potable des Côtes d'Armor, joint par Juliette Pietraszewski. La plateforme musicale Spotify va lancer un badge permettant d'identifier la musique générée par l'intelligence artificielle. Cette mesure constitue le dernier effort de transparence de la société suédoise quant à la façon dont la musique présente sur sa plateforme est produite. C'était une demande de ses clients.

0: Ne vous le noyez pas dans un verre d'eau.
1: Des suggestions pratiques de Richard Carlson, docteur en psychologie.
2: Et si vous parrainiez une association caritative ? Soyons réalistes. Si votre entreprise ne parraine pas officiellement une association caritative particulière, quelle partie de ses bénéfices ira aux œuvres de bienfaisance ? 5%? 2%? Rien du tout? Qui sait ? Une chose est sûre, les dépenses nécessaires ne manquent pas. Donc, si l'on attend les bras ballants, que l'on ait réglé toutes les dettes, payé l'ensemble des fournisseurs et investi pour l'avenir, on peut avoir la certitude que toute entreprise n'aura plus un seul centime à verser aux plus nécessiteux. Donner ponctuellement à titre personnel ou dans le cadre d'une entreprise est important pour d'innombrables raisons. Répondre aux besoins d'autrui, compatir à la condition des plus démunis, éprouver une satisfaction morale et spirituelle et même bénéficier d'une déduction fiscale. Mais il semble plus important encore pour une firme de parrainer une organisation. Sa vocation première s'en trouve élevée. La connaissance des sommes attribuées régulièrement procure un sentiment de satisfaction et entretient la motivation. En d'autres termes, si votre entreprise s'engage à reverser 5% de ses profits à une association caritative, cela signifie que plus vous gagnez d'argent, plus il en va à ceux qui sont dans le besoin. Une telle action est tout à l'honneur des sociétés qui le font. Elles deviennent, aux yeux de leurs concurrents, un modèle d'éthique à imiter. Le caractère exceptionnel d'une démarche de ce type ne passe pas inaperçu et ne manquera pas d'avoir des retombées positives. Par ailleurs, la philanthropie a des effets formidables au sein d'une entreprise. Elle dynamise le travail en équipe autour d'un objectif supérieur et commun. Si vous-même êtes chef d'entreprise, vous êtes tout à fait en mesure de mettre cette stratégie en œuvre. Si vous êtes employé dans une petite structure, ce n'est guère plus difficile. Il vous suffit d'en parler à votre supérieur hiérarchique ou à la personne concernée et de lui démontrer tous les avantages à faire preuve de générosité. Par contre, si vous travaillez pour une multinationale, c'est une autre paire de manches. Vous aurez sans doute l'impression de vous adresser à un mur, et vous jugerez que le nombre de gens à consulter est trop important. Tentez tout de même votre chance. J'ai croisé beaucoup de grands patrons dans ma vie. Sachez que pour la plupart, ils ont un cœur et sont capables d'éprouver de la compassion. Ne commettez donc pas l'erreur de croire que votre employeur vous opposera un refus. Certains trouveront votre proposition bienvenue et vous en remercieront. Imaginez seulement un monde où toutes les entreprises, même les plus petites, offriraient aux pauvres 5 ou 10% de leurs gains. Et si jamais vos tentatives se soldent par un échec, ce n'est pas grave. Rien ne vous empêche de vous consacrer personnellement à une œuvre de bienfaisance.
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Bonjour, Bergette de Saint-Jacob-Pierre avec vous pour un chapitre par jour pour lire toute la Bible. Psaume 41. Au chef des chantres, un psaume de David. Heureux celui qui s'intéresse aux pauvres. Au jour du malheur, l'Éternel le délivre. L'Éternel le garde et lui conserve la vie. Il est heureux sur la terre et tu ne le livres pas au bon plaisir de ses ennemis. L'Éternel le soutient sur son lit de douleur. Tu le soulages dans toutes ses maladies. Je dis, Éternel, aie pitié de moi. Guéris mon âme, car j'ai péché contre toi. Mes ennemis disent méchamment de moi. Quand mourra-t-il? Quand périra son nom? Si quelqu'un vient me voir, il prend un langage faux. Il recueille des sujets de médire. Il s'en va et il parle au dehors. Tous mes ennemis chuchotent entre eux contre moi. Ils pensent que mon malheur causera ma ruine. Il est dangereusement atteint. Le voilà couché, il ne se relèvera pas. Celui-là même avec qui j'étais en paix, qui avait ma confiance et qui mangeait mon pain, lève le talon contre moi. Toi, Éternel, aie pitié de moi et rétablis-moi, et je leur rendrai ce qui leur est dû. Je connaîtrai que tu m'aimes. Si mon ennemi ne triomphe pas de moi, tu m'as soutenu à cause de mon intégrité et tu m'as placé pour toujours en ta présence. Béni soit l'Éternel, le Dieu d'Israël, d'éternité en éternité. Amen. Amen. C'était Psaume 41.

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1: Mettez-vous en colère. Si vous vous mettez en colère, ne péchez pas. Que le soleil ne se couche pas sur votre irritation. Éphésiens 4, verset 26. Admettez-le, vous êtes en colère. En colère contre vous-même d'être dans cette situation. En colère contre celui qui vous a fait mal avec tant d'insouciance, tant d'égoïsme et tant de cruauté. En colère contre Dieu de ne pas vous avoir protégé. Là, je l'ai dit. J'ai dit ce qu'il ne faut pas dire. Être en colère contre Dieu. Souvent, nous tournons sur la pointe des pieds autour d'un tel ressentiment et espérons qu'il s'en ira. Si nous n'en faisons pas cas, peut-être qu'il partira dans des coins sombres et que nous n'aurons jamais à régler notre déception vis-à-vis de Dieu. Peut-être alors n'aurons-nous jamais à mettre en question ses motivations. Pourquoi a-t-il permis que cela arrive? Ne savait-il pas combien j'allais souffrir? Comment peut-il permettre que ce genre de choses arrive sans s'y opposer? Comment puis-je croire qu'il m'aime quand il permet que je souffre ainsi? Nous sentons que notre colère est justifiée quand elle s'exerce contre celui qui nous a offensés. Il a tort. Tort d'infliger cette souffrance à un être humain. Comment se sentirait-il si les rôles étaient inversés? Comment a-t-il pu nous mener jusqu'à avoir confiance en lui et ensuite trahir notre amour si cruellement? La question la plus grande est pourquoi? Que la situation soit le rejet, la trahison ou bien un abandon soudain, la douleur et les questions demeurent les mêmes. N'aurait-il pas pu faire les choses autrement, faire preuve d'une certaine mesure de bonté et de considération, donner un avertissement quelconque, vous laisser tomber plus doucement, ou bien pas du tout? Mais vous, quel est votre rôle dans ce drame à trois? Étiez-vous réellement naïve ou inconsciente? Le reproche vous monte d'un doigt coléreux et s'écrit « C'est de ta faute. Comment as-tu pu être aussi stupide ?» Nous succombons vite à une fausse condamnation lorsque nous ressentons que nous n'avons personne d'autre à blâmer. « C'est de ta faute. » Ces mots font écho sans cesse dans les profondeurs de votre âme, laissant un vide brûlant et des traces indélébiles dans votre personnalité. Combien de fois dois-je grimper cette montagne avant d'y arriver correctement? Pourquoi n'ai-je pas fait attention aux avertissements placés sur le chemin? La prochaine fois, je serai plus prudente. Non, il n'y aura pas de prochaine fois. Dès lors, on fait des serments à la hâte, des murs appelés, plus jamais sont érigés, et cela donne l'illusion d'un confort et d'une protection imaginaire. Rester en colère revient à ne plus rien ressentir. Ne plus ressentir la tristesse, la douleur, rien. Être comme séparé de soi-même. Interdire à notre cœur de respirer, c'est mieux ainsi. Punir celui qui nous a offensés par son silence et ses regards vides. Tenir son cœur éloigné de Dieu comme pour lui forcer la main. Peut-être que maintenant, pensez-vous, il va faire quelque chose. Si vraiment il m'aime, c'est juste, il comprend, il sait ce que c'est. Il sait ce que c'est d'être en colère contre l'entêtement sans cœur de ceux qu'il aime, en colère contre le rejet de ceux dont il méritait l'attention. Oui, Dieu vous accordera votre moment de colère si c'est ce qu'il vous faut pour traverser ces moments d'épreuve. Tout ce qu'il vous demande, c'est que vous n'y restiez pas. Comme le montre l'expérience des Israélites en Égypte, la colère peut rapidement transformer un lieu de refuge en un lieu d'asservissement si l'on y reste trop longtemps. Le même lieu qui a nourri votre âme, à un moment donné, peut vous pousser à subir une oppression inutile. La colère étouffera votre capacité de louer Dieu. Elle vous rappellera tous les endroits que vous n'avez pas abandonnés et pour lesquels vous luttez. Elle éteindra votre joie, épuisera vos forces. Elle vous empêchera de continuer votre chemin et de recevoir les promesses de Dieu. C'est là que la colère passe subtilement de l'état d'ami à celui d'ennemi. La colère vous ralentira dans votre marche. Elle va se planter fermement devant vous et vous défiera de la dépasser. Elle vous paralysera de son regard fixe et vous défiera de détourner le vôtre et d'espérer un lendemain meilleur. Elle vous invitera à boire une coupe amère et à avaler ce qui est déplaisant en elle. Dites non à tout cela. Abandonnez-vous à votre colère pour un temps. Mais ensuite, jetez-la, comme on jette un homme infidèle. Ses intentions envers vous ne sont pas pures et ne feront naître rien de bon. Mais pourquoi pas? Faites-vous plaisir pendant un après-midi en étalant votre colère. Déchargez votre colère, criez, tempêtez, faites-la sortir et puis montrez-lui la porte. Une fois qu'elle est dehors, retournez-vous et revenez vite au Fils avant que n'arrive le soir. Car le chemin vers la liberté est plus difficile à trouver dans les ténèbres de la nuit. Père Céleste, je suis en colère. Je suis en colère contre toi, en colère contre celui qui m'a offensé, en colère contre moi-même pour m'être permise de devenir une victime. Que cela soit sciemment ou bien inconsciemment ne change rien. Peut-être as-tu essayé de m'avertir et ai-je refusé d'écouter ton murmure doux et léger. Peut-être n'as-tu rien dit, pensant que ce serait une leçon dont j'avais besoin. Quoi que cela puisse être, je pense que je suis en colère contre toi parce que je m'attends à ce que tu me protèges de la souffrance malgré ce que je suis et tout ce que je peux faire. Cela est probablement injuste et un peu présomptueux de ma part, mais il faut que j'en parle parce que cela brûle jusqu'au centre de mon être. Je ne comprends pas. Je ne comprends vraiment pas pourquoi ce genre de choses m'arrive. Vas-tu laisser cette personne s'en tirer à bon compte? Il m'a fait mal. Pourquoi ne l'as-tu pas arrêté? Comment puis-je te louer si je sens que je ne suis pas capable de te faire confiance pour protéger mon cœur? Et, bien que tu m'aies donné la responsabilité de garder mon cœur, je n'y arrive pas toujours très bien. Je lutte constamment pour t'abandonner complètement ce que je crois être mes droits. Est-ce que je te barrais le chemin? J'ai toujours pensé que tu serais là pour me secourir lorsque je n'arriverais pas à me sauver moi-même. Je sais que je suis censée comprendre ton enseignement lorsque je traverse des expériences telles que celle-ci. Mais à l'heure actuelle, je ne vois ni rime, ni raison, ni leçon à en tirer. Je suppose que je suis trop en colère. Je suis tellement en colère que cela me fait mal et je sais que je ne peux pas rester ainsi. Cependant, je ressens que mes mains sont tellement serrées autour de ma douleur que je ne peux la libérer pour que tu la guérisses. Aide-moi à te l'abandonner. Aide-moi à ouvrir mes mains. Délivre-moi de cette forteresse de colère et d'amertume. Aide-moi à pardonner et à libérer celui qui m'a blessé, à me pardonner, à ne plus t'en vouloir, à toi qui veux mon bien. Serre-moi fort contre toi et fais partir la douleur avec ton amour. Aide-moi à supporter la douleur et à la traverser, sachant que la guérison est sur l'autre rive. Au nom de Jésus. Amen.
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Il est temps pour nous de retrouver notre rubrique Une Minute pour Prier. Aujourd'hui, nous allons prier pour expérimenter le secours de la grâce dans nos brisements. Alors qu'il vient de faire mourir Uri le Héthien, alors qu'il a commis un adultère avec Bathsheba, la femme d'Uri, David convaincu de péché, implore la miséricorde de Dieu. Cette prière de repentance est mentionnée au psaume 51, le verset 19, l'indique clairement. Les sacrifices qui sont agréables à Dieu, c'est un esprit brisé. Ô Dieu, tu ne dédaignes pas un esprit brisé et contrit. Certains voudraient vivre la grâce sans ce brisement. Ceux qui ne connaissent pas ce brisement se drapent dans leur propre justice tout en prétendant bénéficier de la grâce. S'il leur arrive de mal faire, ils considèrent que ce n'est pas de leur faute et qu'ils sont victimes. Refuser toute responsabilité vis-à-vis de nos fautes, c'est se priver de la grâce de Dieu. Avoir un cœur brisé par la prise de conscience de nos fautes est le seul moyen d'accéder à la grâce. Que personne ne vienne dire qu'il n'a jamais péché. Tous ont péché, ils sont privés de la gloire de Dieu, ils sont gratuitement justifiés par sa grâce. L'Écriture dit que nous branchons tous de diverses manières. Aussi longtemps que David s'est tu, qu'il a caché sa faute, il s'est éloigné de la grâce. Et dès qu'il a avoué ses transgressions, la grâce lui a été accordée. La parabole du publicain et du pharisien nous confirme cela. Le publicain se frappait la poitrine en disant « Ô Dieu, sois apaisant envers moi qui suis un pécheur ». Celui-ci descendit dans sa maison, justifié plutôt que l'autre. Avoir le cœur brisé par le poids de nos fautes nous introduit dans la grâce. Dieu ne juge pas celui qui se reconnaît pécheur, il lui fait grâce. Celui qui se reconnaît coupable accède à la grâce. Celui qui cherche à se justifier se prive de la grâce. Chacun doit pouvoir être en mesure de dire « Seigneur, je te demande pardon. Dans cette situation, je n'ai pas été dans l'attitude qui est conforme à ta volonté, à ton caractère. » Il faut avoir l'honnêteté de le confesser devant Dieu pour entrer dans la grâce. Lorsque David a eu ce cœur brisé, il s'est placé au bénéfice de la grâce. Aujourd'hui, donc, nous allons prier pour expérimenter le secours de la grâce dans nos brisements. Seigneur, j'ai besoin de ta grâce pour me présenter devant toi. Je reconnais mon péché et je reçois ton pardon, lequel m'est accordé par pure grâce dans le précieux nom de Jésus. Avec amour, je te prie.

Voilà, c'était notre rubrique Une Minute pour Prier. Prier, bien sûr, pour expérimenter le secours de la grâce dans nos brisements. Quand nous sommes brisés, c'est alors que nous sommes qualifiés pour recevoir et entrer dans la pleine grâce de Dieu.

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Nous avons laissé Abraham et son clan dans leur ville d'origine, Ur en Chaldée, en basse Mésopotamie. Mais ni la Bible ni l'histoire ne permettent de fixer la durée du séjour à Ur en Chaldée du clan de Térakh. Retrouvons Abraham et suivons-le maintenant dans sa migration qui va le conduire vers le nord du pays. Une carte nous permettra de suivre l'itinéraire, un itinéraire qui, forcément, va suivre le fleuve l'Euphrate, artère vitale pour toutes les caravanes. La Bible, par contre, est explicite quant au départ d'Ur en Chaldée du clan de Térakh. Le livre de la Genèse nous rappelle, chapitre 11, « Térakh prit Abraham son fils, et Lot, fils de Haran, fils de son fils, et Saraï, sa belle-fille, femme d'Abraham, son fils, ils sortirent ensemble d'Ur en Chaldée pour aller au pays de Canaan. Ils vinrent jusqu'à Haran et ils y habitèrent. » Haran est une ville de haute Mésopotamie, entre le Tigre et l'Euphrate. Là encore, toutes les cartes du pays la localisent. Sa localisation, d'ailleurs, ne fait aucun doute. Son nom n'a pas changé. Des fouilles entreprises en 1952 et en 1956 ont permis de retrouver dans la grande mosquée de Haran des stèles réemployées de Nabonide, le dernier roi de Babylone. Et ces découvertes semblent avoir démontré que, sous le sanctuaire islamique, se cache le temple du dieu Sin de Haran, celui dont les tablettes de Marie ont attesté l'importance. Car, en effet, c'est là, à Haran, que va arriver la caravane de Térakh. Haran était au croisement des grandes voies de communication syro-mésopotamienne, les routes Alep-Ninive et Babylone-Anatolie. Ceci au début du deuxième millénaire. C'était aussi une ville-étape et un centre de pèlerinage à cause du sanctuaire consacré au dieu lunaire Sin, qui est aussi le dieu patron d'Ur en Chaldée. Vers 1830 avant Jésus-Christ, soit à l'époque d'Abraham, un traité entre les souverains locaux déclare « Montagne, fleuve, Tigre et Euphrate, ciel et terre, vent, nuée, Dieu Teshup, maître des cieux et de la terre, Dieu Sin et Dieu Shamash, Dieu Sin de la ville de Haran. » Le Dieu Sin, invoqué dans ce traité, apparaît comme la divinité locale de Haran. Or, la ville d'Ur était la seule à avoir aussi le Dieu Sin comme Dieu local, comme le confirme des textes d'Assurbanipal, roi d'Assyrie, et de Nabonide, dernier roi de Babylone. L'archéologue Édouard Dorme déclare « Il est de toute évidence que le culte de Haran n'était qu'une réplique de celui d'Ur. » La mère de Nabonide était grande prêtresse du dieu Sin à Haran, et sa fille l'est à Ur. Dans une tablette, Assurbanipal énumère les travaux qu'il a entrepris pour rétablir le culte de Sin à Haran. Cela souligne l'importance de Haran dans l'histoire religieuse des Assyriens, importance comparable à celle d'Ur en Chaldée pour les populations de basse Mésopotamie à l'époque d'Abraham, vers 1800 avant Jésus-Christ. L'installation d'un groupe de population venu de Ur à Haran est l'explication logique de cette importance, qui cadre parfaitement avec la migration du clan d'Abraham. Mais, comme le fait remarquer André Parot, je cite, « Le déplacement patriarcal ne saurait être isolé et exagérément personnalisé. Tous les auteurs sont d'accord sur ce point. » Fin de citation. Voici d'ailleurs plusieurs de leurs témoignages. Celui d'Édouard Dorme d'abord. Mêlé au groupe de Chaldéens nomades qui remontaient vers la Syrie
et la Syrie du Nord, ils participent à un mouvement dont le premier terme était Haram. Sir Léonard Houlet, dans un ouvrage intitulé Abraham, ajoute « Le départ de la famille patriarcale ne fut pas un fait isolé, mais participa à une migration générale de la tribu Abirou en direction du Nord. » Le père Devaux, dans la Revue biblique en 1948, écrit « On peut se représenter un groupe de sémites semi-nomades qui avaient vécu dans l'ambiance d'Our, prenant alors la route si souvent foulée par les caravanes pour retrouver des frères de leur race établis dans le Nord. » Dans un ouvrage intitulé « Les nomades en Mésopotamie au temps des rois de Marie », l'archéologue Cooper écrit « C'est dans ce flux et ce reflux constant de population en marche qu'il convient de situer la migration d'Abraham, remontant à contresens d'Our à Haran, sa véritable patrie. » Un autre archéologue déclare « Le voyage traditionnel d'Our à Haran correspond en fait, et approximativement, à un mouvement général des peuples Habirou ou Hébreux de la Babylonie méridionale, où ils sont pour la première fois mentionnés dans la littérature profane, vers le nord. Les migrations qui sont rapportées dans les récits patriarcaux sont probablement liées à des déplacements plus vastes qui marquèrent cette époque, déclare l'archéologue Rowley dans un ouvrage intitulé « Les découvertes récentes de l'âge patriarcal ». Une dernière citation, « Le récit biblique qui rapporte le voyage d'Abraham d'Our à Haran s'adapte parfaitement aux migrations de peuples nomades ou semi-nomades de la première moitié du deuxième millénaire avant Jésus-Christ. » Capitale oubliée, la ville de Marie est une étape importante de la marche d'Abraham vers le nord. Il suffit de regarder une carte pour le constater. En 1933, un officier français, le lieutenant Cabane, est en tournée près d'Abou Kemal, petite ville au bord de l'Euphrate. Il rencontre un groupe d'indigènes occupés à creuser une tombe sur un site inconnu, Tel Hariri. Leurs travaux dégagent une statue. Le lieutenant Cabane alerte immédiatement le musée du Louvre et en décembre 1934, André Parot commençait à Marie la première campagne de fouilles. Jusqu'en 1974, André Parot continuera à fouiller le tel. Mais on ne sait pas encore où l'on est. André Parot et son équipe ont mis à jour plusieurs statues sans tête, sans avoir identifié le site. Et voilà que, le 23 janvier 1934, et découverte une statue dont une épaule porte cette inscription « Je suis Lamji Marie, roi de Marie ». C'est donc l'identification, et le site que l'on vient de découvrir est bien celui de Marie, capitale extraordinaire d'un empire important de la vallée de l'Euphrate, empire qui tomba sous les coups d'Amourabi, roi de Babylone, vers 1750 avant Jésus-Christ. Le dernier roi de Marie, Zimri-Lim, a construit le plus grand palais que l'on ait découvert jusqu'à présent. Un palais qui occupe 2,5 hectares de superficie, comprend sur un seul niveau plus de 300 chambres avec appartements royaux, salles d'apparat, temple décoré d'une fresque actuellement au musée du Louvre. En outre, les archives de Zimri-Lim, entre 15 et 20 000 tablettes en cours de déchiffrement, donnent une idée de la vie de l'époque et confirment les textes de l'écriture qui mentionnent la migration du clan d'Abraham vers le nord. C'est lors de la deuxième campagne de fouilles, en février 1935, que fut découvert dans un état exceptionnel
le palais de Zimri-Lim. Il était rempli des objets et des archives de l'administration quotidienne telles que les avaient abandonnés les soldats d'Amourabi après avoir incendié le palais. Ce palais, que l'on a pris l'habitude d'appeler palais de Zimri-Lim, remonte au troisième millénaire et n'a été occupé que peu de temps par Zimri-Lim, le dernier souverain de Mari, vaincu par Amourabi, roi de Babylone. Le bâtiment était surmonté, dans sa plus grande partie, d'un étage qui augmentait considérablement la surface habitée. On peut y distinguer dans ce palais cinq domaines qui permettent, déclare celui qui a repris les fouilles à Marie, Jean Mangron, qui permettent, déclare-t-il, donc une progression très rationnelle depuis des quartiers plus facilement accessibles jusqu'aux appartements privés du roi, très sévèrement protégés, une articulation admirable entre les différents secteurs du palais et des circulations qui, manifestement, étaient prévues pour un bon fonctionnement de l'ensemble. Fin de citation.

Les archives du palais peuvent être classées en deux catégories, des lettres, environ 7500, et des textes économiques, environ 10 000. Elles sont en cours de déchiffrement. Mais il faut noter qu'un ordre présidait à leur rangement, comme le montre cette lettre écrite par la reine Chiptou à son époux Zimrilim en voyage, je cite. « Conformément à ce que Monseigneur m'avait écrit, j'ai adjoint à cet homme Mouchanichoum, Choubnalou et Ulrich Hebat, dans l'atelier qui dépend d'Epel Picharim, Yassour Hadou, a montré une pièce aux experts que je lui avais adjoint. Ils ont ouvert la porte de la pièce qu'il avait montrée, qui était scellée au sceau du fonctionnaire Igmiloum. Ils ont pris deux paniers de tablettes, paniers qui étaient scellés au sceau d'Etel Picharim. En attendant l'arrivée de Monseigneur, ces paniers de tablettes, avec leurs scellés, ont été déposés chez moi. Quant à la porte de la pièce qu'ils ont ouverte, je l'ai scellée avec mon sceau. » Fin de citation. Comme on le voit, une grande minutie présidait à toutes ces opérations. De nombreux artisans travaillaient pour satisfaire les besoins courants du palais en vêtements, en récipients, en meubles, en véhicules, et aussi pour produire les objets de luxe destinés aux cadeaux diplomatiques et aux offrandes culturelles. Ils travaillaient le bois, le cuir, fabriquaient des tissus et des bijoux d'or et d'argent, créaient des parfums à base d'huile parfumée. En outre, la décoration architecturale du palais de Marie comportait de remarquables peintures murales, dont la plus importante est la fresque dite de l'investiture, un grand panneau polychrome de 1,75 m sur 2,50 m, actuellement au musée du Louvre. Mais dans les archives de Marie, apparaît un groupe ethnique pour la première fois. C'est en effet la première fois dans l'histoire qu'est signalé sur les tablettes de Marie les Benjaminites. Et il faut noter, avec André Parot, qu'avant le patriarche Jacob, avant la naissance de son fils Benjamin, il existait en Mésopotamie un groupement ou une importante tribu portant déjà le nom des Benjaminites. Le sens ne fait aucun doute. Benjamina, ce sont les fils de la droite, c'est-à-dire les fils du sud. En face, on a les Benesimal, fils de la gauche, c'est-à-dire fils du nord. Pour comprendre le sens de ces deux expressions, il importe de se souvenir que l'orientation de la personne qui parle était face au soleil. On a donc à droite le sud et à gauche le nord. Or, continue André Parot, que constatons-nous? Les Bnei Simal sont signalés dans le haut pays, c'est-à-dire ce qui est normal, au nord de Marie. Ces Bnei Simal sont les fils du nord. Mais les Bnei Yamina, les fils de Benjamin, on les attendrait non plus au nord, mais à droite de Marie, c'est-à-dire au sud. Et cette appellation même implique obligatoirement qu'il fut un temps où les Benjaminites étaient fixés à droite, c'est-à-dire au sud de Marie, partant dans le bas pays mésopotamien, au pays de Sumer donc, et pourquoi pas dans la région d'Our. Souvenons-nous de ce que nous avons dit de la migration d'Abraham qui part d'Our en Chaldée et remonte jusqu'à Haran. Une tablette adressée à Ashkoudoum, haut fonctionnaire de la cour de Marie, confirme cette présence. En voici le texte. Asditakim et les rois du Zalmakoum d'une part, les Soukakou et les anciens des Benyamina d'autre part, ont conclu une alliance dans le temple de Sin à Haran. Mais laissons la parole à André Parot. La migration patriarcale dure d'Ur des Chaldéens à Haran, que d'aucuns croyaient ne ressortir que de la pure légende,
a donc retrouvé, grâce à l'archéologie, un support solide, avec des faits incontestés, qui lui assurent une fixation géographique en même temps qu'un cadre chronologique cohérent. Le séjour à Havane est de même absolument certain, car il n'y a pas lieu de douter de la donnée biblique, et il est nettement confirmé, nous l'avons vu par la tablette faisant connaître le traité signé par Asditakim et les Benjamites dans le temple de Sin à Haran. Ainsi, sorti de la légende, Abraham devient un personnage réel, vivant. Sa marche avec Dieu se poursuit dans l'espace et dans la foi, loin de la Mésopotamie de ses ancêtres. Il est passionnant de le suivre vers la terre de Canaan où Dieu l'appelle. Et c'est ce que nous ferons ensemble. Après avoir constaté qu'une fois de plus, le texte biblique est une garantie de la réalité des faits.

La première traduction des Écritures fut appelée la Septante. C'était une traduction grecque de l'Ancien Testament à l'usage des colonies juives d'Égypte, qui étaient nombreuses, colonies qui ont été constituées lors de la fuite en Égypte de quantités d'Israélites au moment de l'invasion assyrienne, au moment de la destruction de Samarie, c'est-à-dire en 721 avant Jésus-Christ. Cette version de la Septante était utilisée au moment de Christ et elle a servi incontestablement aux apôtres et aux évangélistes. L'histoire et la légende se mélangent pour en donner les éléments. C'est le roi Ptolémée Philadelphe, qui régnait entre 285 et 246 avant Jésus-Christ, c'était un roi d'Égypte, qui aurait demandé une traduction en grec de l'Ancien Testament. Un des personnages de sa cour lui a fait remarquer qu'il avait peu de chances d'aboutir tant qu'il y aurait encore dans son pays de nombreux esclaves juifs. Ptolémée Philadelphe a consacré des sommes considérables à la libération de ses esclaves. Il y en avait près de 200 000, 198 000, disent les textes. Et au cours d'une procession, ces esclaves sont retournés à Jérusalem et ont remis un présent important au grand prêtre de l'époque, qui a été prié par les messagers du roi d'Égypte de lui faire parvenir une traduction grecque de l'Ancien Testament, ou de lui envoyer des savants capables de traduire en Égypte l'Ancien Testament. Le grand prêtre a satisfait à cette demande et il aurait envoyé 72 savants venant de Jérusalem, 6 de chaque tribu, qui ont travaillé pendant 72 jours. Et alors là, il y a des variations. Certains disent qu'il s'agirait d'une grande salle dans laquelle ils ont travaillé ensemble. Plus tard, la grande salle s'est transformée en 72 cellules dans laquelle chacun travaillait seul. Les traductions ont été achevées au bout de 72 jours. On les a comparées et on a constaté que ces 72 traductions étaient parfaitement identiques, ce qui a constitué, dit-on, la preuve de l'inspiration du texte. Cette traduction a donc été appelée la Septante, puisque 72 docteurs de la loi ont contribué à sa traduction. Elle a constitué également, grâce à ses relations commerciales, le véhicule de la foi dans l'Ancien Testament. La diffusion en a été répandue partout dans le bassin méditerranéen, grâce aux colonies juives qui s'y trouvaient, et tout spécialement grâce aux colonies d'Égypte. Mais notons qu'il ne s'agit de la traduction que de l'Ancien Testament. Nous sommes en 280 environ avant Jésus-Christ. Le Nouveau Testament n'existe pas encore. Et il nous appartiendra, en poursuivant notre recherche, de considérer comment le Nouveau Testament a été constitué, comment il est parvenu jusqu'à nous et quels ont été les moyens utilisés par Dieu lui-même pour que chaque homme puisse avoir contact avec sa parole.

Le premier titre de cette émission, At Even When the Sun Was Set, introduit donc le groupe que nous entendrons tout au long de cette demi-heure. Il a pour nom The King's Herald. C'est un joli nom, je trouve. King's Herald, ça veut dire les héros du roi, les héros R-A-U-T-S, bien sûr. Et le roi, c'est Jésus-Christ. C'est un groupe qui, maintenant, a plusieurs décennies. Personnel a changé, mais ce quartet blanc chante des gospels et chante notamment sur la radio et dans une émission appelée La Voix de la Prophétie, La Voix de l'Espérance. C'est un quartet adventiste, c'est certainement même le plus connu, c'est celui qui a le plus fait parler de lui et qui continue à chanter, qui a enregistré, je crois, de très très nombreux albums. Plusieurs dizaines vraisemblablement. Et nous avions entendu donc la fois dernière un chœur baptiste important et lors de la fin de cette émission justement, ce quartet adventiste, et nous voulions un petit peu changer de ces musiques noires baptistes et présenter un petit peu l'aspect blanc du gospel qui est peut-être quand même aussi méconnu et qui mérite qu'on s'y arrête. Alors je crois qu'il est quand même peu important que je parle et que je raconte l'histoire de ces gens, que je donne leur nom. Les voici: John Ramsey, le premier ténor, Jerry Patton, le second ténor, Jack Visi, le baryton, et Jim Ayers, la basse. Je crois qu'il est surtout important et intéressant de les écouter. Ce sont des cantiques, ce sont des gospels, ce sont parfois des spirituals, comme lors de la dernière fois, Yes He Did, ou bien Balm in Gilead. Nous entendrons aujourd'hui comme spiritual un traditionnel, c'est Child of God. Je vous l'annoncerai, mais je crois que tout à notre plaisir, eh bien nous allons écouter ces chants sans que j'intervienne de façon comme ça un petit peu trop inopinée. Alors tout de suite, The Restoration of Man, la restauration de l'homme, et ensuite Thank You Lord, Merci Seigneur, et ensuite de nouveau de James Steele qui a composé beaucoup de chants pour King's Herald, Let Us Exalt His Name, louons son nom.

Eh bien, nous venons d'entendre trois morceaux. Je donne les titres: The Restoration of Man, Thank You Lord, Let Us Exalt His Name. Et puis maintenant, je vous propose encore deux titres. Nous aurons peut-être l'occasion d'entendre encore deux après, je ne sais pas, on verra. Jesus is preparing mansions. Jésus nous prépare des demeures. C'est une composition de Don Watson, et puis ensuite un traditionnel, un negro spiritual devenu white par la force des choses, puisque c'est un quartet blanc que nous écoutons, c'est un quartet adventiste, le plus connu peut-être de tous les quartets, c'est The King's Heralds. Et le traditionnel sera The Child of God, enfant de Dieu.

Eh bien voilà un morceau parfaitement rythmé. Dans l'esprit noir, il était rythmé par des blancs. C'était The King's Heralds. Et dans leur titre, dans ce traditionnel, appelé Child of God, enfant de Dieu. Et nous avons maintenant le temps quand même pour deux titres, et nous terminerons cette émission avec ces deux titres, There's a Melody in Your Heart, de Sybil York, Il y a une mélodie dans votre cœur. Et sur une mélodie traditionnelle anglaise, nous entendrons I heard the voice of Jesus say, j'ai entendu la voix de Jésus dire. Voilà, c'est ces deux titres qui termineront pour aujourd'hui cette émission. Et je vous dis bien sûr à bientôt, parce que la prochaine fois, notre prochaine émission sera quelque chose de très très très particulier. Je vous réserve une excellente surprise. Alors à bientôt. Au revoir.

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1: Daniel 6, verset 14. Le roi fut très affligé quand il entendit cela. Il prit à cœur de délivrer Daniel. Et jusqu'au coucher du soleil, il s'efforcera de le sauver. Les ennemis de Daniel poursuivent minutieusement leur plan. Mais ils ignorent que Dieu veille sur lui et qu'il a déjà prévu son sauvetage. Sais-tu que Dieu a aussi un plan pour ta vie?

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2: Greetings to all our listeners. Mabuhay! Roger, tu vas dire salamat po.
3: Salamat po.
4: Excuse me, mais je n'ai rien compris.
2: Oh, sorry. Tu vois, la semaine dernière, Wuji m'a demandé de dire quelques mots en créole. Donc, maintenant, I ask him to say words in Tagalog.
4: Tagalog.
3: Oui, oui, oui. Alors, laisse-moi t'expliquer. Ce sont des mots chinois ou tout ce que tu veux. Mm-hmm. Mais en fin de compte, simplement, le Tagalog, c'est la langue maternelle de Victoria. Voilà. Ok, ben donc tout le monde a entendu, le Tagalog, c'est la langue maternelle de Victoria. Et maintenant, elle veut que je parle le Tagalog à l'antenne.
4: Ah, maintenant, j'ai compris.
2: Ok. Enough of these mother tongues. Let us greet our listeners.
3: Oh, ils sont perdus, ils comprennent pas ce qui se passe sur le plateau et tout et tout. Bon, allez. Hi to all our listeners. Hi. Okay, how are you? I hope you are doing great. How about you, Victoria?
2: By God's grace, I am fine. Thank you. How about you, Mathilde?
4: I am fine too. And you, Roger?
3: Je suis un tout petit peu dans le cirage, comme on dit. Mais ça va, ça ira. D'accord? Très bien. Alors, tout le monde est là, ok,
2: yes,
3: pour notre émission d'anglais hebdomadaire et on va passer un excellent moment. Vous êtes installés confortablement, les stylos, les cahiers et c'est notre émission, l'anglais
2: autrement.
3: Voilà.
2: Ok, we have a new song and a new Bible verse today.
4: What is the title? Of the song.
2: Okay. The title of the song is All Hail King Jesus. Now let's listen to it.

0: Ok, on est de retour. Victoria, est-ce que tu peux répéter la parole du chant?
1: Sure, no problem. Okay? All hail King Jesus, all hail Emmanuel, King of Kings, Lord of Lords, bright morning star. And throughout eternity, I'll sing your praises and I'll reign with you throughout eternity.
0: Wow, oh là. Bon, mais c'est beau tout cela. La version française existe.
1: Yes.
0: Bon, mais comme on est dans anglais autrement, on va se focaliser sur la version anglaise.
1: English.
0: Bien. C'est toujours à toi, Victoria.
1: Yes, and our Bible verse is found in Proverbs chapter 12, verse 25. Proverbs chapter 12, verse 25. It says, anxiety weighs down the heart, but a kind word cheers it up. Again, anxiety weighs down the heart, but a kind word cheers it up. Now, it's prayer time.
2: Let's pray.
1: Yes.
0: The ever-ready Mathilde is volunteering herself. Wow. Ah, Mathilde qui est toujours prête, se porte volontaire.
1: Ever-ready.
0: Yes, she's ever-ready.
1: Yes, that's wonderful. Okay? Now we are ready to pray. Let's pray.
2: Let's pray. Our Father, we adore you because you are good. We praise you because we can study English today. Please forgive us for our errors and please help us understand our lesson for today. In the name of Jesus, we pray.
1: Amen.
0: Amen.
1: Very good. Okay.
0: Amen. Okay, ben, la toujours prête Mathilde répondra aux questions en W lors de notre exercice. Tu te prépares déjà, d'accord? Mais oui, tu vas me dire que tu sais déjà qu'il y a toujours des exercices. Très bien. Bon, ok. Mais de toute manière, tu es toujours prête. Ever ready.
2: Wow.
0: Tu, on va lui trouver un slogan. Hein. Mathilde, ever ready. Ever ready?
2: Mathilde,
0: ever ready? Wow, maman. Ok, bon, Vic, s'il te plaît,
1: yes.
0: Revenons à ces mots interrogatifs. Oui, vous vous souvenez, les mots en W et en WH, d'accord? Très bien. À la maison, vous répétez aussi, d'accord? Mathilde, elle répète, vous répétez, Mathilde, elle progresse, vous progressez.
3: Ah.
0: Victoria, vas-y, s'il te plaît.
1: Ok. Where?
2: Where?
0: Où?
1: When?
2: When?
0: Quand?
1: Who?
2: Who?
0: Qui?
1: Why?
2: Why?
0: Pourquoi?
1: How?
2: How?
0: Comment? Encore une fois.
1: What?
0: Que?
1: What?
0: Quoi? Qu'est-ce que? Où? Pardon, je t'ai coupé l'herbe sur les pieds. Reprends s'il te plaît.
2: Where?
1: What? What?
2: Huh?
1: What?
2: What?
0: Que? Quoi? Qu'est-ce que? Ou quel?
1: Where?
2: Where?
0: Où?
1: When?
2: When?
0: Quand?
1: Who?
2: Who?
0: Qui?
1: Why?
2: Why?
0: Pourquoi?
1: How?
2: How?
0: Comment? Super. Ben, alors, on va un peu revoir la syntaxe de nos phrases interrogatives. Alors, nous avions posé un principe. Quand on cherchait à faire une phrase, on a la phrase en français dans la tête, on trouve le verbe. Si c'est le verbe be, donc le verbe be va apparaître dans la phrase en anglais. Si ce n'est pas le verbe be, ben c'est l'autre verbe qui va apparaître, d'accord? Mais il sera accompagné de l'auxiliaire do. Alors, qu'est-ce que cela veut dire? Que veut dire tout ceci? La syntaxe de la phrase interrogative. Si c'est une phrase dans laquelle on utilise le verbe be, sera la suivante. Le mot interrogatif suivi de be et suivi du sujet. Je reprends. Le mot interrogatif, donc c'est who, what, where, d'accord, en question, suivi de be et suivi du sujet. Alors, quand je dis suivi de be, alors bien sûr, be dans sa forme conjuguée, d'accord, c'est who, am, is, are. D'accord? Très bien. Si le verbe de la phrase que l'on cherche à construire, la phrase française, c'est un verbe autre que be, par exemple, manger, dormir, lire, d'accord? Dans la phrase anglaise, la syntaxe sera la suivante. Le mot interrogatif suivi de l'auxiliaire do ou does, suivi du sujet et suivi du verbe. Ça va? Mot interrogatif, do, sujet plus verbe. Vous l'avez écrit, d'accord? Donc, si c'est le verbe be, être, la syntaxe sera la suivante. Notez-le bien. Mot interrogatif, suivi de be, suivi du sujet. Et si dans cette phrase, le verbe en question, ce n'est pas le verbe be, alors vous aurez le mot interrogatif suivi de l'auxiliaire do ou does, d'accord? Does, pour mémoire, hein, on l'utilise si c'est la troisième personne du singulier, d'accord? Donc, do ou does, suivi du sujet et suivi du verbe. Bien. Alors, il ne faut jamais rester dans le flou, mais on va passer aux exercices. Ça va devenir plus clair, d'accord? Ne vous laissez pas embrouiller. Alors, je donne un premier exemple. La phrase est la suivante. Où est la Bible? Où est la Bible? D'accord? Donc, dans la phrase en français, on se rend compte que c'est le verbe être. Et donc, on va utiliser le mot interrogatif, where, suivi de be, is, et suivi du sujet. The Bible, d'accord? Where is the Bible? Une autre phrase. Ben, par exemple, ce sera celle-ci.
1: Where do you work, for example?
0: Par exemple, où travailles-tu? D'accord? Où travailles-tu? Where travailles-tu? C'est un verbe différent du verbe être, d'accord? C'est le verbe travailler, d'accord? Donc, l'auxiliaire do va apparaître. Where, do, you, le sujet, work, le verbe, d'accord? Ça va? C'est clair pour tout le monde? On a bien noté la syntaxe. On regarde si dans la phrase c'est le verbe be ou si ce n'est pas le verbe be et on emploiera la bonne séquence. Bien, allez, on retourne dessus. Ce sont des révisions, on l'a fait la semaine dernière, mais la répétition c'est la mère de l'enseignement. Quand il s'agira de la réponse par contre, voilà la syntaxe. Il faudra prendre le sujet et le faire suivre du verbe. D'accord? Pour la réponse, sujet suivi du verbe. Donc, si c'est le verbe be, on va faire sujet suivi du verbe be dans la réponse à la question. Si c'était un autre verbe, ce sera le sujet suivi de cet autre verbe. Bien, commençons les exercices. Are you ready, Mathilde?
2: I am ready.
0: Très bien, Mathilde is ready. Et qu'en est-il de vous à la maison? Vous êtes prêts? Ça va? Voilà, ne vous en faites pas. On l'a fait, on va le refaire. C'est pas plus compliqué. Quand on le dit comme ça en théorie, ça semble long, mais allez. Bah, allez. Non, mais on commence, oui. On me fait signe que faut pas trop parler. Alors, j'y vais.
2: I am stressed.
1: You are stressed.
0: Oh, tu es stressée, Mathilde?
2: Yes, I am.
1: Oh, don't worry. We are here to help you.
0: Oui, Mathilde, ne t'inquiète pas. On est là pour t'aider.
2: Thank you. I am ready.
0: OK. Bon.
1: Wonderful.
0: Première question.
1: OK. So, I will say the question. Mathilde will translate into French. And she will answer the question in English. OK? I will say the question in English. Mathilde will translate the question into French and she will answer the question in English.
0: D'accord, donc tu diras la phrase en anglais, Mathilde va la traduire en français et elle va répondre à la question en anglais. Très bien.
1: First question, Mathilde, oui. What do you see? What do you see?
2: Que vois-tu?
1: OK, very good.
0: C'est très bien, super.
1: Answer.
2: Alors, I see you.
1: I see you. Okay.
0: Okay, voilà.
1: Very good. I see you. Okay.
0: Ou tu pouvais dire?
2: I see microphone.
1: Okay.
2: Microphone.
1: Okay.
0: D'accord, avec un article.
1: I see a microphone.
2: I see a microphone.
1: Very good.
0: Bien sûr, on est à la radio, donc.
1: Okay, so what do you see? I see a microphone. Question number two. When is the day of rest? When is the day of rest? When?
2: Quel est le jour de...
1: rest.
2: Rest, ah oui. Quel est le jour...
0: du repos. D'accord.
2: Quel est le jour du repos?
1: The question is when.
0: Alors, quand est-ce, d'accord,
2: when? Quand est-ce le jour du repos?
0: Très bien.
1: Ok. Answer?
2: The day rest.
1: Very good. The day of rest.
2: Day.
0: Alors, tu m'as mis le sujet. Oh. Il est suivi du verbe. Alors, dans la question, le verbe, c'était lequel? When is. Donc, c'est le verbe be, pas vrai?
2: Be.
0: Alors, dans ta réponse, tu vas dire donc, le sujet suivi du verbe. Alors,
2: The day is of the Saturday.
1: Okay, very good. Okay, the day of rest.
2: Of rest.
1: Okay, that is the subject. The day of rest is...
2: Saturday.
0: Very good. Okay, Saturday. Very good. D'accord?
2: Yes.
1: Okay, next question, number three. Where are your books? Where are your books?
2: Où sont tes livres?
1: Very good.
0: Very good. Okay, perfect.
2: Where...
1: Answer. Okay.
2: My books.
1: Yes, very good. Avec S.
2: Oui, my books are with me.
1: Very good.
0: Excellent. Okay. Wonderful.
1: My books are with me. Okay. Next question. Question number four. Who do you prefer? Kathy or Jesse?
0: Oh là, on risque de faire des...
1: Just an example.
0: Okay.
1: Who c'est?
2: Qui préfères-tu?
1: Very good.
2: Cathy ou Jesse?
1: Okay, answer.
2: I prefer... just Cathy of Jesse.
1: Okay. I prefer both.
2: Les
1: deux, okay? Both. I prefer both.
0: I prefer both Cathy and Jesse. Elle est prudente.
1: Okay, next question. Question number five. Why does he visit you? Why does he visit you?
2: Pourquoi il te visite? Because...
1: No, you start with...
2: He visits me.
1: Very good. He visits
2: because
1: me.
2: I am sick.
1: Very good. Okay. He visits me because I am sick. Are you sick? You're sick. Okay. Next, last question. How does this computer work?
2: Comment l'ordinateur marche?
0: Super, excellent.
2: Bien.
1: In English.
0: Alors, voilà, fais-moi une belle phrase.
1: You answer in English. The subject.
0: Alors, on commence par...
1: Your answer.
2: The computer work...
1: Very good.
2: Well.
1: Very
0: excellent.
1: Good.
0: Excellent.
1: Okay. The computer works... Avec S.
2: Works.
1: Okay.
2: Yeah.
1: The computer works... Well, good job, Mathieu.
0: Good job, excellent.
1: Good job.
0: Donc, vous avez vu, chers étudiants qui êtes chez vous, on commence dans la réponse, on commence par le sujet, ensuite le verbe, tout simplement, d'accord? Super. Alors, on continue la deuxième partie de notre exercice avec les phrases en français. Elles sont données en français et il faudra les traduire en anglais et y répondre en anglais. Alors, c'est moi qui commence. Où achètes-tu ton pain?
2: I buy.
0: Alors, avant d'y répondre, traduis-moi, s'il te plaît, la question en anglais. Où achètes-tu ton pain?
2: Where buy?
0: Alors, le verbe, ce n'est pas le verbe être, donc tu auras besoin de l'auxiliaire. Alors, vas-y.
2: Where do you buy your bread?
1: Very
0: good. Excellent.
1: OK, where do you buy your bread?
0: Et maintenant, la réponse, donc, le sujet suivi du verbe.
2: I
1: good
2: buy my bread at Homer Selvidji.
1: Bakery. Okay.
0: Oh.
2: In the morning.
1: Wow.
0: Oh, okay.
1: So where do you buy your bread? I buy my bread at Homer Selvidji's bakery.
0: The bread is always excellent there.
2: Yes.
1: Okay. Healthy bread. Okay, next question.
0: Alors, la question suivante. Quand prie la famille?
2: When family pray.
0: Alors, le verbe n'est pas le verbe être, donc tu as omis l'auxiliaire. Très bien. Alors, on recommence.
2: When does...
1: Very good.
2: Family pray.
1: The family pray. Very good. When does the family pray?
0: Alors, la réponse. Family. Alors, en anglais.
2: The...
1: Very good.
2: Family pray today. Every day.
1: Every day. Okay. The family prays... Every day.
0: Donc, la famille prie tous les jours. OK, là, c'est une famille avec un beau principe. Alors, on continue. Quels sont les noms de tes enfants?
2: What are the name of children?
1: Il manque quelque chose.
0: De tes enfants, donc le pronom possessif.
2: Your children.
1: OK. What are the names of your children?
0: Excellent.
1: Answer?
2: What?
1: No, the answer. What is your answer?
2: Answer?
1: Yeah, la réponse.
0: Voilà, ta réponse.
2: Your name is...
0: Alors, ton sujet, c'est le nom. Pas vrai? Le nom.
2: The name.
1: Okay.
2: Or my children is...
0: Ah, c'est is? Excellent.
2: Sabrina and Leslie.
1: Very good.
0: Excellent.
1: Okay. The names. Okay.
2: The names, yes.
1: Avec S. The names of my children are Sabrina and Leslie.
0: OK, alors deux dernières phrases. Okay. D'accord. Pourquoi étudie-t-il l'anglais?
2: Why?
1: Very good.
2: Student. Why?
1: Auxiliaire.
2: Your.
0: Alors, le verbe, ce n'est pas le verbe be, pas vrai? Le verbe, ce n'est pas le verbe be, donc là, tu dois utiliser l'auxiliaire.
1: OK.
2: Why do students...
1: Subject. What is the subject? Il avec S.
2: You.
1: They.
2: Why their students...
1: Study.
2: English.
1: Very good. Okay. Why do they study English?
0: Excellent. Okay. Very good. Ouf. Tiens. Alors, avant d'y aller pour la dernière, on se détend. Elle doit transpirer. Il y a la clim. Même elle transpire. Mais ça va. Ça se passe comme ça aussi chez vous. Bon, là. Okay. On se détend. On se fait plaisir avant tout. D'accord? Chacun progresse à son rythme. Et de toute manière. Vous êtes devant le miroir, personne ne vous voit. D'accord? Très bien, alors. Prenez plaisir, la chose. Allez, très bien. Mathilde, la dernière question, c'est la suivante. Comment vas-tu à RVM? Comment vas-tu à RVM?
2: How going is
1: auxiliaire?
2: Do.
1: Very good.
2: How do you
1: go? Très bien. How do you go?
2: How do you go? You... RVM.
1: Okay, how do you go to RVM?
0: Très bien. How do you go to RVM? Et ta réponse, s'il te plaît?
2: I go.
1: Very good.
2: It's my car. No.
1: I go to...
2: to my car.
1: No.
2: To...
1: I go to R.
2: R my... With my car.
1: Okay, very good, okay?
2: To RVM.
1: Ok.
0: Excellent. Bien reprise. Super. Maman, une belle reprise de folie. Allez, super. Allez, vas-y.
1: Ok. How do you go to RVM? I go to RVM by my car. Ok?
0: Ok.
2: Yes.
1: Very good. Great job, Mathilde. Let's clap our hands.
0: Elle a fait encore du très bon travail et je sais que vous en avez fait aussi. D'accord? Ben, on vous encourage, on vous félicite pour... c'est pour avoir fait l'effort hein, de participer. Et bien sûr, la semaine prochaine, nous allons encore découvrir un thème intéressant. D'accord? Et vous pourrez encore perfectionner votre anglais. Nous sommes là pour vous accompagner à l'association EFATA dans votre apprentissage de la langue anglaise. C'est l'heure de se quitter. Bye bye.
1: Bye bye. Bye bye.
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1: Aujourd'hui, nous allons aborder un problème important, l'allaitement du nouveau-né, le biberon ou le sein. Bon, toute femme enceinte, bien entendu, s'est posé la question à savoir si elle allait nourrir son enfant ou si elle allait donner le biberon. Et bien entendu, c'est une question importante à laquelle il faudra répondre avant la naissance de préférence, du moins prendre la décision interne avant la naissance. Cette décision peut être prise avec le médecin, bien entendu, mais je crois que fondamentalement, c'est à la maman de décider ce qu'elle a envie de faire. Et pour l'aider peut-être dans ce choix, nous pouvons donner quelques éléments sur les mérites respectifs des deux techniques. Quels sont les avantages de l'allaitement maternel? Bien, je crois que la sagesse populaire indique clairement qu'il vaut mieux lorsqu'on peut allaiter son enfant. Parfois, on ne peut pas, donc il y aura des formules de rechange, bien entendu. Quels sont les avantages de l'allaitement maternel? Eh bien, le lait maternel est adapté et s'adapte au fur et à mesure de la croissance de l'enfant à l'enfant lui-même. Vous savez également que dans le lait maternel, outre l'aspect qualitatif et quantitatif, il y a un aspect d'apport d'anticorps et que l'enfant qui sera nourri au sein aura une meilleure protection. Ceci ne veut pas dire qu'il ne sera jamais malade, mais il aura quand même une meilleure protection que s'il prend le biberon. Et puis, troisième avantage, nous semble-t-il, c'est la relation qui s'établit entre l'enfant et la maman, qui est évidemment quelque chose de très important sur le plan du point de vue émotionnel, affectif pour l'enfant. En principe, le développement de l'enfant est amélioré par ce contact permanent avec la mère. Bon, ceci ne veut pas dire que ceux qui ne peuvent pas ou qui ne veulent pas, il faut respecter les décisions de chacun, qui ne veulent pas ou qui ne peuvent pas donc allaiter au sein, ça ne veut pas dire que ce soit mauvais de donner un biberon. Au contraire, de nos jours, les fabricants de lait ont mis au point des laits de bonne qualité et on peut élever tout à fait bien un enfant au biberon. Que ce soit le sein et le biberon, l'allaitement va obéir à un certain nombre de règles qu'il faudra essayer de mettre en route le plus rapidement possible. D'abord, le rythme des repas va varier selon l'âge. Au départ, on fera ce qu'on appelle l'allaitement libre absolu, c'est-à-dire chaque fois que l'enfant va demander, on va lui donner soit le sein, soit le biberon. Mais progressivement, il faudra essayer d'éloigner les repas, de les rythmer. Il n'est pas question de donner des horaires, bien entendu, comme on le faisait autrefois, mais il faudra essayer qu'il y ait un certain espacement des repas, et ceci se fera progressivement. En principe, le rythme de croisière va être atteint vers les 6 semaines, donc entre la naissance et 6 semaines, c'est parfois un tout petit peu difficile, mais le nombre de repas généralement admis et tourne autour de 5 à 6 repas par 24 heures lorsque ce rythme de croisière est atteint. Donc, il faut être très attentif à l'enfant. Que l'on donne le sein ou le biberon, c'est un moment de relation avec l'enfant. C'est très important que ce moment se passe dans le calme, qu'on ait le temps de que l'enfant prenne la quantité de nourriture qu'il veut et de le laisser libre de prendre la nourriture qu'il veut. Ceci se fera automatiquement au sein et au biberon. Il faut fixer des quantités moyennes, mais l'enfant pourra en laisser, réclamer un peu plus et il faudra s'adapter à lui. Donc surtout, il faut avoir un moment de paix, de calme pour donner ce repas et c'est ainsi que l'enfant pleurera de moins en moins et sera de plus en plus satisfait. Il y a le fameux problème du rot qu'il faut aussi gérer. Ne pas oublier qu'un enfant doit faire des rots. Il en fera probablement plus lorsqu'il est allaité au biberon, parce que là, il va avaler davantage d'air. Il faut se souvenir que le rot n'est pas autre chose que la restitution de l'air qui a été avalé, qui est donc dans l'estomac et qui tend un tout petit peu cet estomac. Lorsque l'enfant a pris de grosses quantités, le rot peut s'accompagner de rejets, de petites régurgitations. Ceci est tout à fait physiologique et il ne faut pas que ça inquiète du tout les parents. Il ne faut pas confondre ça avec les reflux gastro-œsophagiens qui sont des choses plus importantes. Donc ne pas oublier de les mettre en position pour pouvoir faire le rot, qui est en principe vertical et légèrement ce qu'on appelle en proclive, c'est-à-dire à 45 degrés vers l'avant. C'est comme ça que le rot se fera le mieux. Donc, sein ou biberon, le choix appartient à la maman, avec peut-être les conseils du médecin, même sûrement. Si possible, favoriser l'allaitement maternel, bien sûr, parce qu'il y a des avantages à l'avoir, mais ne pas culpabiliser les mamans qui choisissent ou qui doivent donner le biberon.
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0: Bref, il est 23h à Paris, 21h en temps universel.
1: Christophe Paget.
0: Bonsoir à toutes et à tous. En Syrie, l'ancien président Bachar al-Assad et son frère Maher ont été condamnés à mort par contumace. Ils se sont réfugiés en Russie à la chute du régime. Le Liban, lui, a voté aujourd'hui l'abolition de la peine de mort. En Colombie, le tremblement de terre a fait 250 morts, selon un bilan qui ne cesse de grimper. Certains villages de montagne sont coupés du monde. La canicule continue et s'intensifie en Europe. Nous irons en Angleterre ce soir, en Angleterre où les trois quarts du territoire viennent d'être officiellement déclarés en état de sécheresse. Demain, les Français, eux, pourront admirer une éclipse partielle de soleil, mais les lunettes indispensables pour éviter des liaisons aux yeux sont en rupture de stock dans de nombreuses pharmacies du pays, d'où un début de polémique, nous dira Marie Lecoq. Enfin, en mondiaux de natation, ça se passe en ce moment même à Paris, une première médaille d'or pour la France en relais 4x100 mètres nage mixte.
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0: En Syrie, un tribunal condamne l'ancien président Bachar al-Assad, son frère Maher ainsi que d'autres anciens responsables à la peine de mort pour des crimes commis pendant la guerre civile. En décembre 2024, à la chute de son régime, Bachar al-Assad s'était enfui avec son frère en Russie. Sur les 8 condamnations à mort prononcées aujourd'hui, 7 l'étaient donc par contumace. Par contre, Atef Najib, lui, il était bien présent à son procès. L'ancien chef de la sécurité publique dans la ville de Dera a été condamné lui aussi à mort pour crime contre l'humanité. Écoutez la réaction de Nadim Houri à toutes ces condamnations. Ce défenseur des droits humains au Moyen-Orient dirige le centre de réflexion Arab Reform Initiative.
2: C'est une journée importante pour la justice en Syrie. Oui, on peut être désolé du fait qu'ils ont décidé d'appliquer la peine capitale. Mais je pense que je retiens en tous les cas pour la Syrie aujourd'hui, c'est le début d'une forme de justice que les Syriens attendent depuis très très longtemps, de voir leur bourreau faire face à une justice locale dans un procès qui était ouvert, qui n'était pas parfait, mais qui a eu le mérite d'être ouvert, qui a eu des observateurs, qui s'est amélioré avec les semaines qui passent. C'est le début d'un processus, qui est loin d'être parfait, mais qui a l'avantage aussi d'être bien suivi. Et j'espère qu'il continuera, qu'il s'améliorera avec le temps. Et peut-être aussi on verra une justice sans peine de mort.
0: Nadim Houri avec Nicolas Falaise. Et justement, alors qu'en Syrie on prononce des peines de mort, eh bien au Liban, le Parlement abolit la peine capitale, une décision historique, souligne le ministre de la Justice libanais. Même si le pays n'avait pas procédé à des exécutions depuis 2004, en tout cas, c'est une première dans un pays du Moyen-Orient. L'armée américaine annonce avoir tiré sur un navire battant pavillon panaméen alors qu'il tentait de s'approcher d'un port iranien en violation du blocus instauré par Washington. Selon le commandement militaire américain pour le Moyen-Orient, ce bateau cargo avait ignoré les avertissements des États-Unis. RFI, il est 16h03 à Bogota. Le bilan du tremblement de terre qui a frappé l'ouest de la Colombie hier passe ce soir à 250 morts et plusieurs centaines de blessés. Plusieurs villes ont été particulièrement touchées, Cali, Quibdó, mais aussi Manizales et Pereira. Dimitri tient un hôtel à une heure de là, à Filandia, une région montagneuse où depuis hier les routes sont difficilement praticables.
3: Pour circuler, c'est un peu apocalyptique. En gros, il y a eu des gros éboulements. Ici, en Colombie, c'est montagneux. Donc, du coup, les routes, elles sont souvent bordées de gros monticules de terre, etc. Et en gros, c'est ces bouts de monticules de terre qui se sont effondrés, des arbres qui ont emporté avec eux les poteaux électriques, etc. Donc, c'est aussi pour ça que c'est très compliqué aujourd'hui encore avec l'électricité et avec les moyens de communication. Et c'est aussi pour ça qu'il y a pas mal de villages qui sont encore très isolés, comme Quimbaya, par exemple, qui est juste à côté. J'y suis allé hier en moto pour justement prendre des nouvelles de mes employés, etc. En fait, bon, la plupart vont bien. Enfin, ils ont des dégâts matériels, mais personne n'a été blessé. En revanche, il n'y a pas de moyen de communication. Encore maintenant, là, avec Quimbaya, ils sont un peu coupés du monde.
0: Des propos recueillis par François-Damien Bourgerie. En RDC, l'épidémie d'Ebola a fait plus de 2000 morts, selon le dernier bilan des autorités sanitaires. La plus meurtrière des épidémies d'Ebola à avoir été recensée dans le pays avait fait près de 2300 morts. C'était entre 2018 et 2022. Selon l'Alliance du vaccin Gavi, l'épidémie actuelle pourrait devenir la plus grande jamais enregistrée dans le pays. Elle frappe désormais plusieurs provinces du nord-est et de l'est de la RDC. Selon l'Agence météorologique des Nations Unies, les périodes de chaleur extrême deviennent de plus en plus fréquentes, intenses et longues à mesure que le changement climatique s'aggrave. Et si l'Europe est en train de vivre ce changement climatique et cette canicule, eh bien cette chaleur continue de s'étendre, puisqu'en France, 43 départements sur 101 étaient en vigilance orange aujourd'hui. Ils seront 78 demain. Pendant ce temps, en Allemagne, eh bien le Rhin atteint des niveaux historiquement bas. Les armateurs de navires de marchandises ont dû suspendre leur liaison sur le sud du fleuve. Quant à l'Angleterre, où l'on se rend maintenant, les trois quarts du territoire viennent d'être officiellement déclarés en état de sécheresse. Correspondance Émeline Vin.
4: Les pelouses dans les parcs de Londres jaunies, complètement asséchées. Des récoltes en avance de près d'un mois. Les réserves hydriques sont plus de 10% en deçà des normales de saison, explique Katie Fisher-Child du Centre hydrologique sur les réseaux sociaux.
5: La pluviométrie de juillet est sans précédent. Dans certains endroits, on a eu 2% des précipitations habituelles. Un record pour n'importe quel mois. Les rivières ont réagi très rapidement et nous enregistrons des cours d'eau exceptionnellement bas.
4: Une sécheresse dite flash qui évolue plus rapidement que d'ordinaire en raison de la multiplication des vagues de chaleur et qui concerne 45 millions d'Anglais. 27 millions d'entre eux subissent des restrictions d'eau, principalement l'interdiction d'arroser aux tuyaux. D'autres pourraient intervenir, même si Stuart Colville du syndicat du secteur de l'eau, interrogé par la BBC, reste optimiste.
6: On pourrait avoir de nouvelles restrictions concernant les usages intensifs d'eau, comme le remplissage des piscines ou le lavage des voitures, mais nous n'en avons pas eu depuis 20 ans et ce n'est encore qu'une possibilité.
4: Les conséquences de la sécheresse pourraient concerner le coût des aliments britanniques, comme les pommes de terre et les choux. Pour l'instant, les météorologues ne prévoient pas de pluie importante. Emeline Van Londres, RFI.
0: La Hongrie a un nouveau chef de l'État, Andreas Baca, élu largement par le Parlement, 140 voix pour, 6 contre. Andreas Baca est un ancien président de la Cour suprême. Il avait été évincé par l'ancien Premier ministre, Viktor Orban. Mais pour autant, aujourd'hui, il a appelé dès son élection la majorité à ne pas se venger du précédent gouvernement. Un ancien marine américain détenu en Russie, Robert Gilman, a été libéré, annonce du gouvernement américain. Il précise que cette libération a été obtenue pour raisons humanitaires. La santé de Robert Gilman s'étant dégradée. Les États-Unis acquis Kiev a remis des propositions pour un plan susceptible de mettre fin à la guerre avec la Russie, annonce ce soir du président Volodymyr Zelensky. En France, début de polémique à la veille d'une éclipse solaire partielle qui sera visible dans tout le pays. Les lunettes de protection indispensables pour éviter des lésions oculaires irréversibles sont en rupture de stock dans de nombreuses pharmacies de l'Hexagone. Certains membres de l'opposition s'indignent, avec des écologistes, des insoumis et des communistes qui critiquent ce qu'ils appellent l'impréparation du gouvernement. Marie Lecoq.
7: Un fiasco selon Marine Tondelier. Ce mardi sur X, la secrétaire nationale des écologistes dénonce l'impréparation et le fossé entre ceux qui ont pu se procurer des lunettes et les autres. Symbole d'un quinquennat d'injustice, ce sont ces mots. De leur côté, le député insoumis Arnaud Saint-Martin et le communiste Stéphane Peu avaient déjà interrogé le ministère de la Santé en juin et juillet dernier sur les mesures de prévention prévue par le gouvernement. Sollicitation restée à ce jour sans réponse. Sur X ce mardi, le député insoumis Arnaud Saint-Martin enfonce le clou. Les macronistes naviguent à vue au risque de faire perdre la vue à des masses de gens. En 1999, pour la dernière éclipse de cette ampleur, 30 millions de lunettes homologuées avaient été distribuées par les autorités françaises. 27 ans plus tard, face à la pénurie, le gouvernement se défend. Pas de campagne grand public certes, mais des rappels sur les gestes de précaution diffusés aux pharmacies. Et une fois aux questions en ligne, il assure avoir anticipé l'événement.
0: Marie Lecoq, et on rappelle qu'en France, cette éclipse solaire sera observable sur une grande partie du territoire peu après 20h, mais n'oubliez pas les lunettes. Enfin, championnat d'Europe de natation, c'est à Paris. L'équipe de France de natation donc décroche son premier titre. Pas le plus attendu, hein, puisque c'est celui du relais 4 x 100 m4 nage mixte. Marie-Ambre Molu, Karl Aitkassi, Maxime Grousset, qui lui avait déjà obtenu l'argent un peu plus tôt dans la soirée sur 50 mètres papillon. Et puis Marie Vatel sont donc arrivées devant les Pays-Bas et la Russie après une belle remontée au fil des relais, à la grande joie de Marie Vatel.
8: Un moment incroyable, faut profiter des moments comme ça, c'est tellement rare, une Marseillaise en équipe et en plus à la maison. Voilà, on ne sait pas quand est-ce que ça va se reproduire, donc voilà, j'ai dit profiter à fond parce que c'est tellement rare et parfois on est dans la compétition et on oublie de profiter de ce genre de moments. Et c'est tellement spécial quand c'est pensé à plusieurs, donc voilà, je suis super fière de l'équipe tout simplement. Je suis sortie de la Marseillaise, je me suis dit ça vaut tous les pleurs, tous les sacrifices, tous les moments compliqués, tous les entraînements, tous les réveils à 4h45 du matin. Ça vaut tout ça et quand on vit des moments comme ça, on oublie tout et on est prêt à repartir pour plusieurs années.
0: La médaille d'or sur le 4 x 100 mètres 4 nage mixte, Marie Vatel avec Christophe Diremzian. Rappelons que la France en est à 4 médailles RFI, 23h10 à Paris.
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1: Daniel 6, verset 14. Le roi fut très affligé quand il entendit cela. Il prit à cœur de délivrer Daniel. Et jusqu'au coucher du soleil, il s'efforcera de le sauver. Les ennemis de Daniel poursuivent minutieusement leur plan, mais ils ignorent que Dieu veille sur lui et qu'il a déjà prévu son sauvetage. Sais-tu que Dieu a aussi un plan pour ta vie ?

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1: 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Nous avons dit que nous avons le numéro de téléphone, le 0790, le 83 25 73. Et nous pouvons parler en deuxième partie, en deuxième mi-temps là, nous avons fait un mi-temps, en deuxième mi-temps là, nous avons ouvert et tout le monde peut parler en l'air. Ça, mais nous avons bien dit, les amis auditeurs, que quand nous avons crié, quand nous avons hélé, il faut nous rester dans ça, nous avons dit. Nous pas là pour nous faire pour un débat, oui, mais polémique, non. Nous avons rentré en disant, nous avons été dans l'arrêt, là, ça nous a dit. Alors, nous avons dit, son but est que tout le monde connaît. Alors, Jean 17, verset 3, il a dit, oh, la vie éternelle, ceux qui te connaissent, toi, le seul vrai Dieu, et celui que tu as envoyé Jésus-Christ. En deuxième lecture, comment dit, oh, la vie éternelle, ceux qui te connaissent, toi, le seul vrai Dieu, et celui que tu as envoyé Jésus-Christ. Qui vous a dit ça, c'est Jean. Il faut savoir qui vous dit Jean. Jean, c'est un bouc qui marchait avec Jésus-Christ, d'ailleurs, Jésus-Christ choisi. Il marchait éveillé, il dormait éveillé, il pleurait éveillé, il riait éveillé, il fait au lobby éveillé. Mais le nombre de temps là qui passait avec Jésus-Christ, il a écrit ça. Il a dit que l'écouter nom là, pas l'écouter nom là, pas parce qu'il a dit. Il y a une déclaration qui est plus raide, qui est plus fort, qui est plus difficile. Et mieux, on marque qui fait mon beaucoup de chemin. Parce que Jésus a dit comme ça, il c'est la vérité, il c'est le chemin, il c'est la vérité, c'est la vie, c'est ça, il est. Alors ça fait mon beaucoup de chemin. Mieux, parole encore qui vient, qui fait mon fait des cases. Maintenant, il y a des gens aussi qui dit bon ben, ou ça va pas tout ça qui est écrit pour que ça comprenne les moments que vous voulez, ça qui est arrivé, je l'avais arrivé. Et ils comprennent ça naturellement. Mais Radio Vimeyè, quand nous mettons une mission en place, nous disons merci pour ça, pour nous permettre rentrer à dans ça qui semble difficile, à dans ça qui semble qui est possible. Et c'est pour ça que Chodla nous est venu, Pasteur Gilles Angerville. 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Alors, au moment donné, Jésus-Christ, il a posé cette question-là. Il a parlé, il a dit, il a refusé, ouais, mais il a posé la question là. 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Il dit, ça, c'est qu'on a posé la question là, belle, mais on pas connaître bien là ça. 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Alors, déjà, Jean commence à sembler bité. Il y a un certain nombre de bité qui a dit, tout ça en vrai, pas pour moi fait, en cas fait. Alors, il ne peut jamais devant. Au deuxième bité, il a dit encore, il a dit, si, depuis ouvrez moi, ouvrez pas pour moi. 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Jean a fait une réflexion, qu'il a trouvé qu'Esaïe a dit ça devant. Esaïe a dit, je suis l'Éternel, il n'y a point d'autre. Après ça, il a dit, je n'ai prêt à parler en cachette. Donc tout le monde savait ce qu'il a dit. Il n'a pas dit ça en dessous de la table, il n'a pas dit ça en côté caché, il n'a pas dit ça en cachette. dans un lieu ténébreux, et c'est pas face à nous, c'est. Il a dit, je n'ai point dit à la postérité de Jacob. Pas dit ça. Il a dit comme ça que je suis l'Éternel, il n'y a point d'autre. Je n'ai point parlé. Il a dit, moi, l'Éternel, je dis ce qui est vrai. Il a dit ça, est vrai. Et il a dit comme ça, je proclame ce qui est droit. Alors, Adam, regardez ces bêtises là ça, nous avons Esaïe 45. Toutes ces bêtises là ça, qui fait en venir, en dit, mais nous avons qui pas clair de ça. Il a encore écouté mon gars parler. Alors, moi, ça qui permet, que pasteur, je veux, en posant un certain nombre de questions, à partir du moment où il a dit ça ou pas, ça n'est pas, il peut dire qu'on est ici pas, parce qu'il a dit ça ou pas. 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Alors ça qui peut nous poser la question là, je dis, est-ce que Jésus il fait au faux papier, bim il partit parce que je veux.
2: 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En général, il cache un moyen de cacher ça. Hein? Là, on fait un faux papier. Ouais, j'ai un moyen de cacher. Qui j'en fais? Et au vrai, on sait que papier là, on est là. Il casse un bitin qui fait des passeports, carte d'identité, ou veille sans bitin là. 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Alors c'est ça si nous ka dit ça. 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Donc premier bitin. Et en texte à Jean 17, 3, il a dit nous, oh la vie éternelle, c'est qu'ils te connaissent, et toi, le seul vrai Dieu, et celui que tu as envoyé, et Jésus-Christ. Oh la vie éternelle, c'est qu'ils te connaissent, toi, le seul vrai Dieu. Alors, si on m'a dit ça, vous sortez ça. Il faut des gens ouverts, Bible, il faut des gens entendre parler. Des bons dieux, des Jésus, qui a ouvert Bibaï. Et qui a tombé ici, Jean 17, 3. Et il a dit, ah, peut-être que Jésus, qui a dit que il n'y a un seul bon dieu, et lui pas bon dieu. 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Si qu'a dit ça pour première fois. Mais là nous qui commencer étudier à parler de Dieu parce que c'est un sujet formidable. Il a dit on la vie éternelle c'est qui te connaissent toi le seul vrai Dieu et celui que tu as envoyé Jésus-Christ. Ni un mot qui est important et où dit ça là vous présentez ce sujet là vous verrez débat là. Où dit vrai, véridique. Ouais, dans le vrai. Qui j'en ou pe savent si on moun a dans le vrai? 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
1: 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En témoin.
2: Donc, bizarre, il cherche d'autres informations.
1: Oui, m'obligé.
2: Parce qu'avec ces informations, vous ne pouvez pas arriver à savoir si c'est vrai ou si ce n'est pas vrai, si c'est vérité, si c'est demi-vérité, si c'est quart de vérité, et pour savoir qui partit. À ça, mon a dit vrai ou pas vrai. 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Et là, nous avons dit à parole de Dieu, nous n'avons pas méthode. À pas vous dire, nous avons ouvert parole, là, nous n'avons pas méthode. on des méthodes nous qu'a utiliser, c'est là on texte qu'a posé nous problème, nous qu'a chercher en deuxième. Dans un premier texte qu'a posé mon problème ou pas arrivé trouver sans ça, qu'a y veut dire ou qu'a y veut pas dire ou et qui sans ça à texte là, on va chercher en deuxième texte. Mais attention, ni on notre méthode c'est là où chercher deuxième texte là, il faut y en relation. C'est même si j'ai là. Mm-hmm. On va chercher par exemple ici dans un texte qu'a parlé des étoiles. Alors que ici dans nous qu'a parlé des bondiers et Jésus. Mm-hmm. Il faut dans texte là où trouver Jésus, bondier pour peut ça trouver une solution à ça. Donc, mm-hmm. C'est le premier bitin là. Parce que là nous qu'a étudié la parole de Dieu. Et nous ka c'était mon ka quoi yo ka utiliser même méthode là et débat a commencé et c'est des mon ni des méthodes différentes pour utiliser la parole de Dieu. Mm-hmm. Parole à bon Dieu. Donc nous ka utiliser en méthode. 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Alors si on dit faut un deuxième texte, nous ka chercher un deuxième texte en parole à bon Dieu. Mm-hmm. Alors nous qui a dans livre d'Hébreu. Hébreu chapitre 1. Mm-hmm. Hébreu chapitre 1 et nous qui a lié à partir verset 1. Donc chapitre 1. Mm-hmm. Verset 1. Parce qu'elle nous dit, si un texte a posé nos problèmes, mm-hmm. faut aller chercher un deuxième. Et deuxième là, il faut pas y parler dans notre bitin. Mm-hmm. Qui premier là, il faut y parler des mêmes bitins là, sinon nous peut résoudre problème là.
1: Mm-hmm. Alors il a dit nous, après avoir autrefois, à plusieurs reprises et de plusieurs manières, parlé à nos pères, par les prophètes, nous allons plus loin.
2: Nous allons plus loin. Nous allons juste ça verset. 5 là.
1: D'accord. Et Dieu, dans ces derniers temps, nous a parlé par le Fils, qu'il a établi héritier de toutes choses, par lequel il a aussi créé le monde. Nous allons continuer avec ça. Et qui, étant le reflet, le reflet de sa gloire et l'empreinte de sa personne, et soutenant toutes choses par sa parole puissante, a fait la purification des péchés et s'est assis à la droite de sa majesté divine dans le lieu très saint. Alors, verset 4 a dit, devenu d'autant plus supérieur aux anges qu'il a hérité d'un nom plus excellent que le... Verset 5 là.
2: Nous gagnons ça, verset 5.
1: D'accord. Car auquel les anges Dieu a-t-il jamais dit, tu es mon fils, je t'ai engendré aujourd'hui, et encore, je serai pour lui un père, et il sera pour moi un fils. Où le bravo. Ça va bien, ça va dire là. D'accord, c'est vrai.
2: Ah, d'accord.
1: Parce que tout ça nous a dit là, il est l'image, il se le prête, on a senti qu'il y a une bonne autorité.
2: Alors, et premier texte là, des cas parlé nous exactement qui est ni en vrai Dieu
1: ni en vrai ça veut dire ni en faux
2: ça veut dire que et ni en faux ou oui. Ni défaut
1: d'accord en en faux
2: défaut d'accord. Ni des
1: d'accord
2: ni en vitesse là alors oui. nous questionnement nous commençons à poser question. Mm-hmm. Bon là nous capons un texte biblique nous allons essayer d'analyser. Mm-hmm. Pas à pas tout bitin oh la vie éternelle. La vie éternelle. Pourquoi est-ce qu'il y a des vies éternelles? Pourquoi est-ce qu'il y a des vies éternelles? C'est qu'ils te connaissent, toi le seul vrai Dieu, et celui que tu as envoyé, et Jésus-Christ. Alors, là, nous allons lire partie là, ça. On fait en connexion avec Hébreu 1. Mm-hmm. Attends un instant. À présent, nous n'y c'est des textes là, en tête en nous. Mm-hmm. C'est bien qu'elle nous n'y des textes en texte en nous pour commencer à comparer.
1: D'accord.
2: Dès que nous trappons un premier texte, nous commençons à étudier. Nous capons un deuxième texte, nous allons étudier. Nous ni objet de comparaison, nous peut comparer à présent. Mm-hmm. À présent, tête en nous, nous commençons à organiser ces bitins-là. Ça formidable, commencer à organiser la parole de Dieu. Mm-hmm. Et il a dit que tu as envoyé Jésus-Christ. Mm-hmm. Alors, nous peut comprendre aussi que pas si voyer Jésus, mm-hmm. c'est que Jésus peut pas ni toute sa autorité aussi c'est que il ca obéi au monde.
1: Ah ben il y a bazod.
2: On pas passer il y a bazod.
1: Oui, il y a bazod.
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1: Non. 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Aïe.
2: Alors c'est mon question, voilà. Mm-hmm. Nous commençons à poser question. Ouais. Et ça parce que nous étudier, nous ca fait on résumé de ça nous ca dit. Mm-hmm. Nous voyons ceux qui te connaissent, toi le seul
1: vrai Dieu.
2: Vrai Dieu. À part pour dire vrai Dieu seulement, il vous mettez seul vrai mm-hmm. Dieu.
1: D'accord.
2: Et celui que tu as envoyé, Jésus-Christ.
1: D'accord.
2: Donc il a parlé. Bah qui m'a parlé là?
1: Alors là, il a parlé bah tout le monde a écouté.
2: Alors il a parlé aussi bah tout le monde, mais mm-hmm. il a parlé de qui monde? Et qui monde a parlé? Parce que on dit ceux qui te connaissent, toi. C'est qui mon toi puisque nous avons analysé texte là mm. et nous qui comparé à présent dans méthode mm. avec un deuxième texte biblique qui est Hébreux 1 mm. donc pour l'instant nous prend tout ça il y a dans toute substance
1: là on nous met toi là c'est Jésus
2: on nous met ça
1: on peut mettre ça
2: nous peut mettre ça
1: voilà c'est Jésus c'est celui que c'est de toi le seul vrai Dieu donc à pas Jésus
2: alors et
1: nous le seul vrai Dieu à pas Jésus
2: en nous vrai
1: d'accord
2: en nous vrai c'est ça bon mm-hmm. il jetait au verset 4 je t'ai glorifié sur la terre mm-hmm. j'ai achevé
1: ouais tu vois plus bas
2: l'œuvre tu vois plus bas mm-hmm. que tu m'as donné à faire et mm-hmm. maintenant toi Père mm-hmm. glorifie-moi auprès de toi-même mm-hmm. de la gloire que j'avais auprès de toi avant que le monde fût mm-hmm. donc il a parlé de qui monde a parlé là. Et maintenant, toi, Père. Mm-hmm. Il a parlé de, du Père.
1: Oui.
2: Bon.
1: Il a parlé de papa.
2: Il a parlé de papa.
1: D'accord.
2: Donc, à présent, nous avons une première réponse par rapport à texte là ça. Nous essayons de chercher qu'à ça te veut dire. Chaque mot, qu'il veut dire. Qui sent ça chaque mot? Bon. Alors, c'est le Père. Donc, le seul vrai Dieu, le Père. Et nous allons vous poser même question là. Parce que question là, problématique en nous. Il faut toujours garder problématique en mm-hmm. nous. Là, nous allons chercher. Nous allons jambiter dans la Bible là. Il faut nous nier une problématique en tête en nous. Question là, vous poser. C'est toi le seul vrai Dieu. Mm-hmm. Est-ce vrai? Est-ce ça pas vrai? Ou là, nous pensons ça. Ah, qui vient nous carrer?
1: Comment? Est-ce qu'il n'y a pas une balle de faux papier?
2: Nous parlons de faux papier. De fausses identités. Mm-hmm. Alors, et nous avons une époque. Et mon cas. Moni machine biométrique à présent empreinte biométrique mm-hmm. t'as dit ou qu'arrivé à l'aéroport là et ou qu'a mettez meilleur si on détecter et détecter là vrai la détecter empreinte d'eau et il peut dire si passeport est faux si ou son passeport en d'autres monde si ou essayer trafiquer. Parce que nous avons parlé d'usurpation.
1: Usurpation. Imposteur. Nous avons parlé de 40.
2: De 40. Mm-hmm. Nous avons parlé de monde qui veut changer l'identité.
1: Voilà.
2: Donc, au lieu que vous sortiez assis en photo, de une manière, vous avez sorti en autre genre. Mm-hmm. Ouais. Donc, vous avez changé l'apparence à vous. Et la question là, c'est pour nous avons posé si est-ce que Jésus a changé l'apparence. Mais là, nous avons posé la question là, ça. Qui identité à Jésus? Parce que pour savoir si on est usurpateur ou pas, il mm-hmm. faut savoir à la base identité à lui, réelle. Donc la question est-ce que nous pouvons comparer Jésus à une identité humaine à lui, ou si nous pouvons comparer Jésus à d'autres identités?
1: Alors, j'ai présenté deux identités là, présent.
2: À présent, nous avons une idée.
1: Une idée. Alors, au moins.
2: Alors, il pourrait présenter nous en d'autres. À présent, nous avons une idée.
1: D'accord.
2: Nous dit bon ça on va se dire que ça mm-hmm. ah non belle étude
1: nous parlons des mêmes mouna toujours
2: nous parlons des mêmes mouna nous parlons des Jésus mm-hmm. et à présent nous nier en explication trois c'est le Père bon mais nous commençons à découvrir et à présent ça commence à clarifier nous comprenons verset 3 au moins qui moun qui toi qui moun qui le seul vrai Dieu et qui moun qui peut être Jésus. Nous commençons à comprendre. Nous savons qu'il y a une relation entre Jésus et le Père. Mm-hmm. Parce que, apparemment, il a parlé. Il a parlé. Là, dès qu'on commence à parler, mm-hmm. on peut dire que peut-être qu'il connaît Dieu. Peut-être qu'il y a une relation, ou peut-être qu'il est sorti contre, mais il connaît Dieu, petit moins au moins. Mais ici, il y a une relation qui a dit. Et maintenant, toi, Père, glorifie-moi auprès de toi-même de la gloire que j'avais auprès de toi avant que le monde fût. Vous savez, c'est pas ça, ça pas daté des jours de là. Vous déjà connaître yo. OK. Vous déjà connaître yo.
3: Bien.
2: Et fait connaître ton nom aux hommes que tu m'as donné, il y a du monde. À présent, nous caillons dans Hébreux 1. Parce que nous étudier, nous ôter substance là à dans premier texte là, nous identifier les personnages, les personnes, toi l'objet. Nous avons vu, nous voyons aussi Tibouin et qui monde qui toi le seul vrai Dieu. Et question là qu'elle nous dit, c'est ça veut dire que Jésus pas bon Dieu ou il pas le seul vrai Dieu? Est-ce que c'est question là nous qu'a posé nous là?
1: 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Et encore arrêté à dans l'arrêt là partie là à de Jean 17 verset 3. 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J'en fais constat. Et constat là c'est qu'a dit oh la vie éternelle. 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Mais là nous qu'a parlé de Dieu là nous qu'a parlé là. 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
2: Donc c'est que problématique là nous allons chercher à comprendre qui monde qui Jésus,
1: qui monde Jésus,
2: qui Jésus. Et si bon Dieu, pas bon Dieu. Bon, alors là nous chercher à dans texte nous pas trouver, nous pas trouver réponse là. Nous qu'il y a dans texte là des Hébreux 1. Nous qu'il continuer. À présent nous savons. Nous savons dans Hébreux 2, Hébreux 1, il dit nous qu'à auquel des anges Dieu a-t-il jamais dit au verset 5 tu es mon fils, je t'ai engendré aujourd'hui et encore je serai pour lui un père et il sera pour moi un fils. Mais il profine. Au verset 6, il a dit, nous allons juste au verset 8. Et lorsqu'il introduit de nouveau dans le monde le premier-né, il dit que tous les anges de Dieu l'adorent. De plus, il dit aux anges, et dit des anges, celui qui a fait de ses anges des vents et de ses serviteurs une flamme de feu. Mais il a dit au Fils, ton trône, ô Dieu, est éternel. Le sceptre de ton règne est un sceptre d'équité. Tu as aimé la justice et tu as haï l'iniquité. Et c'est pourquoi, ô Dieu, ton Dieu t'a oint d'une huile de joie au-dessus de tes égaux. Il a crié, mais il a dit au fils, ton trône, ô Dieu, est éternel. Le sceptre de ton règne est un sceptre d'équité. C'est pourquoi, ô Dieu, ton Dieu, t'a oint d'une huile de joie au-dessus de tes égaux. Alors, faut nous comprendre qu'en fait là. Alors, c'est là nous qu'a parlé de Dieu, nous qu'a prié. A dit, ô Dieu. Ô Dieu, en bisin, tel bitin. Nous qu'a parlé ba qui moun.
1: Nous qu'a parlé ba bon Dieu.
2: Nous qu'a parlé ba bon Dieu. Bon. À dans tête en l'omoun, là yo qu'a prié, yo qu'a dit Dieu, yo qu'a pensé à Dieu le Père. Parce que en Jean 17, 3, nous parlait de ce vrai Dieu, nous dit que c'est papa Dieu là, le Père,
1: Dieu,
2: papa là.
1: Dieu, oui.
2: OK? En Jean 17, 3, nous pauvres pour évidence que Jésus, c'est bon Dieu. Nous pauvres, nous pauvres voyons.
1: Nous
2: pauvres ça. Alors, nous allons chercher pour voir si Jésus, c'est un monde ou c'est un autre monde, qui identité à Jésus? Est-ce que c'est.
1: Nous allons avancer.
2: Nous allons avancer. Commencez, voyez. Ça, nous pouvons voir la même. Et Hébreux 1. 8 à 9, gardez-nous. Mais il a dit au fils. Qui a dit au fils? Qui m'a dit fils là? Qui m'a parlé là?
1: Mais il. Mais il, ça peut être n'importe qui. Moun passe, encore, c'est écrit avant petit i. Mais il peut passer mon bon Dieu.
2: Passer mon bon Dieu.
1: Passer son bon Dieu, pourquoi il y a un petit i?
2: Mais il y a un petit i.
1: Il y a un grand i.
2: À Alors, nous qui voyons, si son petit i ou un grand i, mm-hmm. en fonction, pas seulement des critiques là, mm-hmm. mais nous qui voyons en fonction de qui mon écriture là qu'a représenté. Qui mon sera il là qu'a représenté, qui mon. Mm-hmm. C'est en fonction de ça, nous qui voyons. Mais il a dit au fils, ton trône, ô Dieu éternel, le sait. C'est pourquoi, ô Dieu, ton Dieu, c'est pourquoi, ô Dieu, verset 9, mm-hmm. c'est pourquoi, ô Dieu, ton Dieu, mm-hmm. t'as oint d'une huile de joie au-dessus de tes égaux. C'est pourquoi, ô Dieu, ton Dieu. Mm-hmm. Donc, est-ce que bon Dieu, est-ce que Jésus, à présent, il a dit nous que, il a crié Jésus, qui est le fils de Dieu, il a crié Dieu. Il a crié Dieu. Alors, faut moi comprendre. Il a crié et Jésus c'est Dieu. Mm-hmm. Ton Dieu t'a oint d'une huile. Est-ce que Jésus ni un bon Dieu? Parce qu'il a dit, ô Dieu, ton Dieu t'a oint. Mm-hmm. Est-ce que Jésus ni un bon Dieu? Parce qu'il a dit ton Dieu, le Dieu de Jésus. Qui?
1: Ben bon Dieu, ben, c'est papa.
2: C'est papa. Donc
1: c'est papa.
2: Alors nous. Nous qu'avancer.
1: Si nous qu'a parti que papa, y, c'est bon Dieu. Parce que tout ça nous l'a pas jamais dit qu'il n'y a pas de papa. Hein. Tout ça nous l'a pas jamais dit qu'il n'y a pas de papa. Alors Dieu là ça. Si l'y a pas, l'y a pas l'idée, c'est qu'il a parlé de papa qui Dieu. Mais est-ce qu'il n'est pas en train de répéter deux fois?
2: Ah, mais une bonne question. Est-ce que
1: pas répéter deux fois?
2: Répétition.
1: Deux fois.
2: Ni répétition, là où répéter, bon, j'en ai tout à l'heure, mm-hmm. mais est-ce que, pas ni en confusion, est-ce que, qui j'en ça possible que vous-même, ou si on vous dit, vous-même, mais c'est ça, vous avez besoin, qui j'en ça possible que vous-même, ou si on vous dit, vous-même. Imaginez un monde qui a vu nous. Regardez, Christian, et vous savez, et ensemble, bon Dieu, et ensemble, bon Dieu, moi-même. Vous avez dit, ah, mais, bon, il y a envie de bagaille. Vous avez dit ça. Mais ici, dans Jésus, et Jésus, il y a qu'à crier Jésus, et Dieu, ton Dieu t'a oint d'une huile de joie au-dessus de tes égaux. Et encore, toi, Seigneur, tu as au commencement, verset 10, au commencement, fondé la terre et les cieux sont l'ouvrage de tes mains. Mm-hmm. Ils périront, mais tu subsistes. Ils vieilliront tous comme un vêtement. Mm-hmm. Tu les rouleras comme un manteau et ils seront changés. Mais toi, tu restes de même mm-hmm. et tes années ne finiront point. Alors, ça veut dire quoi ça? Alors, nous allons chercher l'identité à Jésus. Première chose. Premier élément nous dit. Il nous dit, seul vrai Dieu. Est-ce que Jésus ah bah bon Dieu aussi pourquoi il a crié papa le seul vrai Dieu nous allons chercher Adam Hébreu 1 parce que nous allons chercher un deuxième texte mm-hmm. et nous voyons que Adam Hébreu 1 mm-hmm. gardez-nous toi c'est pourquoi ô Dieu ton Dieu t'a oint d'une huile de joie au-dessus de tes égaux nous il faut nous expliquer là nous qu'a parlé des Père et Fils. Là, nous, si la terre, nous ni là, on Fils. Nous n'y Fils et nous n'y aussi Papaï. Mm-hmm. Fils et nous n'y aussi Papaï. Et nous avons pensé que Papa là, fait avant.
1: Ah, mais oui.
2: Voilà, fait avant.
1: Mais oui.
2: Ah oui, fait avant.
1: C'est logique.
2: Mm-hmm. Et nous a dit bon puisque c'est comme ça donc fait avant et donc il n'y a autorité il faut une autorité fils là peut pas ni si mm-hmm. ok
1: autorité à moins qu'ils ont Audi
2: à moins que c'est
1: ah mais ça va arriver peut-être ont Audi hein
2: ah mais ça va arriver oui. hein nous qu'a voué dans les actualités qu'il y a des faits
1: oui mais a dit
2: n'est des faits comme ça hein yoga ni des petits Et Thibaut, il a dit que bon, il n'y a pas besoin, papa, il n'y a pas besoin. Il a dit, moi, ça pour moi faire.
1: On est croyant.
2: Donc, et, on y une question là, ça. Mais là, nous avons parlé de bon Dieu, nous avons parlé de père et fils.
1: Oui.
2: Ça n'avait pas dit que le père le père et le fils, en fait, c'est la notion de père et fils terrestre. Parce que yo tous les débondiers. OK? Le tous les débondiers, c'est pas dit le père c'est un bondier, Jésus c'est un bondier. Il aura formé un. Il aura formé un. Pas formé deux, pas deux bondiers, trois bondiers. Mais il aura formé un. C'est pourquoi oh Dieu, ton Dieu t'a oint d'une huile de joie au-dessus de tes égaux. D'accord? Donc, et identité à Jésus a donc identité à le Père. Il aura formé un. Alors, ça aide. Qui j'en peut identifier au monde si. Si ou pas arrivé à vrai, si c'est un monde, deux monde, trois monde, si la tête s'arrête pour nous. S'arrête pour nous, pour nous comprendre ça. Bien, c'est possible que y aura formé un seul monde. Et c'est ça. En Colossiens 1, 17. Colossiens 1, verset 17. Colossiens 1, 17.
1: D'accord.
2: Il est avant. Toute chose, il est avant toute chose et toute chose subsiste en lui.
1: D'accord.
2: Il est avant toute chose et toute chose subsiste en lui.
1: D'accord.
2: Mais bien là.
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2: 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De qui moun, bon Dieu, capable là?
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2: Alors, nous, ça c'est une bonne question même.
1: Capable de garçon, oui.
2: C'est des garçons, hein.
1: D'accord.
2: Et il a dit, rendez grâce au Père, verset 12. Colossiens 1, verset 12. Rendez grâce au Père qui vous a rendu capable d'avoir part à l'héritage des siens dans la lumière, qui nous a délivrés de la puissance des ténèbres et nous a transportés dans le royaume du Fils de son amour, en qui nous avons la rédemption, la rémission des péchés. Il est l'image du Dieu invisible, le premier-né de toute la création. Car en lui ont été créées toutes les choses qui sont dans les cieux et sur la terre, les visibles et les invisibles, trône, dignité, domination, autorité, tout a été créé par lui et pour lui. Il est avant toute chose et toute chose subsiste en lui. Donc, il est avant toute chose et toute chose subsiste en lui, fils de son amour. Donc, et faut nous comprendre qu'il y a une relation entre Dieu le Père. Parce que là, nous avons dit bon Dieu. Nous avons parlé de Dieu le Père, Dieu le Fils, Dieu le Saint-Esprit. On est d'accord? Dieu. Maintenant, la Bible, lorsque la Bible, là nous arrivons dans l'explication de qui est Jésus, nous avons que nous ne pouvons pas définir Jésus si nous pas définir le Père. Chaque fois, nous avons cherché un texte. Nous qui voyons que Jésus, si vous voulez comprendre qui est Jésus, il faut vous savoir qui est papa. Si vous voulez voir et vous voulez savoir qui est mon Dieu, là vous regardez, si passeport, il faut ouvrir le nom de famille. Il faut ouvrir qui est papa, qui est maman. Mais c'est une manière d'expliquer. Mais bon Dieu, au-dessus de ces typologies humaines. C'est-à-dire, on ne peut pas expliquer Jésus si on ne pas comprendre qui est papa là. Et c'est ça. Certains gens là qui ont étudié la Bible, ils peuvent poser des questions là, mais en veut savent qui est Jésus et en pas besoin de savoir qui est papa là. En pas besoin de savoir qui est papa là, ça n'a pas intéressé moi. C'est bien qu'ils savent, c'est qui est Jésus. Mais il ne faut pas nous tomber dans le piège là, ça. Pour nous comprendre qui est Jésus, il faut nous comprendre qui est papa là. Il faut nous savoir. Parce que les deux en harmonie et au cas formé une unité parfaite. Donc, et c'est ça. Là, on texte qui a posé autre problème, qui a posé nos problèmes, nous avons utilisé le contexte du texte. Le contexte du texte.
1: Ouais.
2: Et c'est ça, le contexte du texte. Là, nous n'avons pas trouvé réponse dans le contexte du texte. Nous avons cherché dans un autre texte. Mais nous avons cherché toujours le contexte. Hein. C'est émission là. Hein?
1: Oui, c'est émission là.
2: Émission là.
1: Écoutez pour comprendre l'émission là.
2: Écoutez, comprenez-nous. D'accord.
1: D'accord. Alors, on peut parler moins de. On y a un mot où faire rentrer humain. On peut faire rentrer humain. Ou parlez-moi aussi de Thérèse. Très. Parlez-moi aussi de Youn en l'autre. Alors, et là, quand je lis, parce que problématique, moi. Problème moi réel par rapport à Jean 10, verset 3. Alors, quand nous lisons bien là, qui a pratiquement mis un pile pour dans la règle, moi, il a dit, il est l'image du Dieu invisible. Mon image. Le premier-né de toute la création. Mais la création. Alors, si ni quelqu'un a créé, on nomme pas créé rien. Mais depuis bon Dieu, ne va pas là, il crée tout ça qui est sur la terre. Mais par rapport à l'Alliance et Vengeance, il est l'image. Des fois, on me dit, ou quand son papa, on dégoûte de l'eau. On ne parle pas de ça. D'autres me disent, qu'est-ce qu'il fait, il y avait meilleur. D'autres me disent, c'est tout craché. C'est des paroles, les esprits nous attendent, aux images. Alors, d'autres me disent, la technologie a avancé, nous avons dit, au même papier là, on peut faire plusieurs papiers. Donc, c'est un photocopier. Mais on sait le papier là. On peut faire 20 papiers si vous voulez. Image. En photocopie. Et le premier né de toute la création. Alors, est-ce qu'il n'y a pas toutes ces bêtises-là, ça, Jean Gadé, parce que Jean, c'est Jean qui écrit ça, nous dit que Jean, c'est un bouc qui marche éveillé, qui rit éveillé, qui pleure éveillé, et il va à le constat là pour te dire, bêtises-là, ça, parce que je veux pas avoir la belle, nous avons beaucoup de musique, et nous avons ouvert.

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2: 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Pas d'accord, pas qu'à poser un problème. Pas d'accord, c'est une des épices à la démocratie. Et nous, nous sommes des démocrates. 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Dis ça, vous avez dit. Dis ça, vous avez pensé. 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Alors, petit à petit, Pasteur Angéville, petit à petit, nous avons détortillé. 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Alors, on peut habiter, on peut célébrer, on peut faire passer devant le monde pour ça, on a payé, disons, on a payé. 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Des données, mais qui laissez-moi à la fin, moi, tu vois, quand même, quelque part. Parce qu'on peut reconnaître, on peut admettre qu'il y a une débité ou porter de l'eau moulin quand même. 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
3: Alors nous voyons un texte dans Colossiens. Et nous voyons qu'il est avant toute chose et toute chose subsiste en lui. En tout cas, posez ma question là.
2: Oui.
3: À propos des versets 15 là. Oui. Il est l'image du Dieu invincible, le premier né de toute la création. Car en lui ont été créées toutes les choses qui sont dans les cieux et sur la terre, les visibles et les invisibles. Trône, dignité, domination, autorité, tout a été créé par lui et pour lui. Alors, en mon cas, il a dit l'image du Dieu invisible, le premier né de toute la création. Ça veut dire que il fait juste avant création là et que il pas qu'à exister avant et que il a créé et qu'a fait partie des créations là. Mais là nous ca lit un texte, nous ca chercher contexte là et ça dit ça nous voit nous
2: toujours
3: exactement et nous ca voit pourquoi nous ca voit parce que certains mon ca dit puisque il a dit que c'est premier de la création en même temps il a dit que il a existé depuis l'éternité et que selon ça c'est pour yo c'est il pas dit la vérité
2: et qu'a dit c'est mon Dieu
3: et qu'a dit c'est mon Dieu. Alors pourquoi vous nous dans il est là
2: ouais.
3: Mais ni en réponse gardons réponse à dans verset 18 là concernant verset 15 là.
2: Alors verset 18, il est à la tête du corps de l'église, il est le commencement, le premier né d'entre les morts afin d'être en tout le premier.
3: Afin d'être
2: en tout
3: En tout
2: le premier.
3: Le premier. Bon, alors, nous allons chercher, montrer que ça identité à Jésus à participaté. Mais bon, poser une question, il a dit le premier né, le premier né d'entre les morts, le premier né de toute la création. Alors nous avons une question que nous avons posé, nous qui Jean peut être le premier né de la création en même temps le premier né des morts. Mais et nous avons pensé, nous avons songé à Lazare. Nous avons songé à Lazare.
2: Oui. Attends,
3: parle de ça. Lazare, histoire Lazare, Jésus ressuscité Lazare. Donc, si Jésus ressuscité Lazare, Lazare vient à la vie avant Jésus. OK?
2: D'accord.
3: Donc, la question là nous a posé, est-ce que premier né, ça veut dire premier né? Ou est-ce que ça ne veut pas dire qu'il meillait que toutes ces autres bidets là? Parce que traduction là, en hébreu, là, on a cherché. Sens là, ou cas vrai que.
2: Nous appelons, parce que je veux nous comprendre.
3: Ok.
4: Oui, allô, bonsoir.
2: Bien, bonsoir.
4: Oui, écoutez, mission à vous là, ça a vraiment enrichi moi. Mais moi, un peu troublé un petit peu avec l'histoire, je dis, c'est budget, c'est. En fait, voulais savoir, est-ce que c'est plus bon moment de passage où il y a crié Jésus-Christ, Dieu le Père, et le Saint-Esprit, Dieu le Saint-Esprit. Quand vous regardez, là, il y a Dieu le Père, Dieu le Fils. Et Dieu le Saint-Esprit. Donc, je veux savoir, oh là, il y a Dieu Père, pas Dieu Père, Dieu Fils et Dieu Saint-Esprit.
2: Répète la question là.
4: Alors, question là qu'a posé, c'est j'en veux savoir. Mm-hmm. Oh là, t'as appelé dans la Bible mm-hmm. Dieu le Fils mm-hmm. et le Saint-Esprit t'a appelé Dieu Saint-Esprit. Parce qu'en tant que on a passé là aussi, là, il dit, il y a Dieu le Père, Dieu le Fils, Dieu Saint-Esprit. Alors, moi là, quand je lis la Bible, je vois Dieu le Père seulement, mais pas Dieu Fils. Dieu Saint-Esprit. Alors, bon, moi, c'est là qu'il a dit Dieu Fils, Dieu Saint-Esprit.
2: Merci. Vous croyez que vous répondez là?
4: Oui, sans problème.
2: Avec la réponse.
4: Ok.
3: Alors, là, nous avons parlé de Zoka songé là, et Jésus qui a dit vous les baptiserez au nom du Père, et du Fils, et du Saint-Esprit. Bon, alors, si j'ai un Saint-Esprit là, nous qui prenons temps oui. pour pouvoir expliquer, parce que il qui prend nous en bon bout de temps. Parce que nous, faut nous. Non, j'ai ça au fil à mesure. 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Si j'ai Saint-Esprit là, nous qui.
2: Ah ben voyez. Nous avons dit le Fils.
3: Alors, nous avons si mm-hmm. dit le Fils. Mm-hmm. Et mon âme crié en casalier. Et si vous pouvez prendre contact avec nous, nous avons une barre d'explication concernant et Saint-Esprit là. Mm-hmm. OK? Mm-hmm. Et le Père Saint-Esprit. Bon. Alors, Dieu le Fils, nous voyons qu'il y a dans Hébreu 1, mm-hmm. qu'il était appelé, il a crié Dieu.
2: Oui.
3: Ok, nous voyons la preuve là dans Hébreu 1 et nous étudions ensemble.
2: Oui.
3: Ok, nous pouvons rouler pour nous garder ça, pour nous garder ça.

0: ville de jouer au-dessus de tes égaux. Mais il a dit au Fils, ton trône, ô Dieu, est éternel. Donc, nous avons parlé, si j'ai là, c'est concentrez-nous aussi. Et si Jésus, identité à Jésus, identité à Fils, et nous avons vrai que nous avons crié Jésus, Dieu, ici. Donc, ça Jacques Léo Banou, qui est Dieu. Donc, c'est en réponse par rapport à ça. Par rapport au Saint-Esprit, nous avons rentré dans ça, en d'autres fois, parce que nos besoins ont autant. Vous nous pouvez ça expliquer ça.
1: D'accord. Alors, continuez. C'était une question à poser, mais au cas où vous avez une question là.
0: Et nous n'avons pas parlé des premiers-nés. Donc, la question que nous avons posée, c'est
1: Colossiens
0: 1, 15 et 18.
1: D'accord.
0: Parce que nous avons, je sais pas, si Jésus, identité aïe, ça y a dit, c'est vrai. Est-ce qu'il sait seul vrai Dieu?
1: Colossiens 1, 15, il a dit, il est l'image du Dieu invisible. Le premier né de toute la création, alors verset 18, la dit, il est la tête du corps de l'Église, il est le commencement, le premier né d'entre les morts, afin d'être en tout le premier. Alors, comment parle-t-on de Lazare, l'habitation?
0: Alors, Lazare, là, Jésus ressuscité Lazare. Jésus pour des morts.
1: Non, mais s'il ressuscité, il n'est pas mort.
0: Mais s'il ressuscité, il est pour des morts. Donc, il ressuscité Lazare. Et qui, j'ai encore dit à présent, il c'est le premier né. D'entre les morts. J'ai qu'à dire, ce premier né d'entre les morts, il est déjà ressuscité, Lazare, il paye. Donc,
1: ça veut dire que n'y a pas le premier qui mort, Lazare mort avant.
0: Alors, c'est ça. Alors, ça veut dire que, qui sens à premier né? Qui sens à ça? Qu'est-ce que ça te veut dire? Est-ce que premier né, là, ça veut dire que c'est qui ressuscité avant? Et qu'est-ce que ça te veut dire? Et si dans, regardez ça, il a dit, car Dieu a voulu que toute plénitude habite en lui, il a voulu par lui réconcilier tout avec lui-même, tant ce qui est sur la terre que ce qui est dans les cieux, en faisant la paix par lui, par le sang de sa croix. Si Jésus pas t'es mort, ben nous, s'il va te ressusciter, poum, pas des bé, ou vient à la vie. C'est parce que, et c'est pour ça, texte a dit, c'est parce qu'il était le premier en tout, ou être le premier en tout, c'est-à-dire Jésus. Sacrifice aïe, qui prend place avant toute bitin fait. C'est sacrifice aïe par rapport d'abord, premier né d'entre les morts. Par rapport à premier né de toute la création. Nous avons le terme premier né en hébreu, ici prend le sens et a un sens qu'il est le premier en tout. Bon Dieu a pas en créatif. Jésus a pas en créatif. Et c'est pour ça que texte à ça, là nous rajoutons un peu, et il y a un sens ici dans, le premier né et le premier en tout. Et texte là, regardez nous ça un peu loin. Regardez nous, il y a tête du corps de l'Église, il est le commencement, le premier né d'entre les morts. Qui j'ai qu'à faire pour être le commencement, en même temps le premier né d'entre les morts? Parce que si c'est le commencement, ça veut dire quoi? Quand on pense commencement, quand on pense commencement de toute chose. Donc c'est avant, nous pouvons penser que c'est avant le péché.
1: Ouais, nous pouvons dire ça comme ça.
0: Nous pouvons passer à ça. Donc, si vous avant le péché, en même temps, qui Jean, en même temps, il premier né après les événements de péché et puis classe, et qu'il a revenu à la vie, en résurrection. Qui Jean, c'est possible qu'il y a dans des moments différents où il y a un premier né. Là, où il y a un premier né, il a fait, mais il y a une date. Mais si vous avez dit qu'il y a un commencement, et en même temps, il premier né dans tous les morts, nous avons des dates différentes. Donc, en termes logiques, il faut nous chercher sens à premier né. Et en hébreu, sens de premier né, il y a une explication, c'est que c'est meilleur à tout bitin. C'est ça, en hébreu. Meilleur de tout bitin. Et le premier en tout. Pour être le premier en tout. Afin d'être en tout, le premier nous dit, qu'a dit nous le verset 18. Donc, ça, Jésus t'a dit, il est premier à dans tout bitin. Il s'est meilleur là. Pas ni d'autres monde qui meilleur que Jésus. Pas ni d'autres monde qui meilleur. Donc, faut nous utiliser logique à Bible là. Bon Dieu, ben nous aussi, sens commun. Ben nous aussi, la possibilité d'étudier dans des langues. Ça veut dire chercher. Et faut nous comparer, faire un raisonnement dans la parole à bon Dieu. Donc, ça, Jésus a dit, c'est ça. C'est ça même. Il s'est meilleur. Tout le bitin.
1: D'accord. Oui, alors ça nous pas ni en cas penser que moi pas ni problème particulier avec meilleur à Jésus meilleur, Jésus premier, Jésus deuxième. Problème là a pas tellement

0: pour le moment là. Pour le moment, c'est que, et si ça laisse ça, nous allons gagner l'après-midi là. C'est identification. Nous avons une réponse à la sain. L'eau touché l'habitat hébreu. Alors, il a dit, oh Dieu, ton Dieu. Donc, on a l'impression que c'est quelque part, c'est deux mouns qui parlent. 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Il y a parlé de l'autre. C'est comme si, en cas de dire, en cas de parler de l'eau, et nous ne pouvons pas voter ça ou y est. 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Alors, selon ça, on va comprendre, à pas forcément Jean fait qu'écrit un butin qu'il donne. 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Alors, Jean sont des secrétés. Qu'a donné qu'il a écrit. Bon. Et Jean qui a parlé d'un obité que lui, c'était ça qu'il a dit. Et là, il a dit, oh, la vie éternelle, ceux qui te connaissent, toi, le seul vrai Dieu. Alors, moi, problématiquement, moi, est-ce que, à un moment-là, ça a parti de Sini, parce qu'il a parlé, bas monde, il a présenté bon monde, il a représenté l'obité. 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Donc, ni le monde qui est d'accord avec nous, ni le monde qui est d'accord avec la Bible, à part pratiquement avec nous qui est d'accord avec la Bible. Mais le problème, c'est que si nous, alors, Dieu, on est devant, là, on voit ouvrir la Bible là, ou pour que j'aime lui, et au tombant l'air, ou qu'a dit ça, ou comprend. C'est comme si, quand tu es à casa, ou quand tu mets l'air, ou quand tu mets l'air, ou quand tu maintenant, si c'est le monde qui aime le cowboy, ou tombe dans le cowboy, ou arrête là. Si tu tombes en l'eau de sa animé, ou quand tu es plus loin, parce que tu cherches pas ton cowboy. Donc, alors, c'est ça qu'on dit, nous allons chercher à présent. Nous tombons dans le nous allons chercher. Alors, continuez à chercher, bah, mon à présent.
1: Alors, nous, il faut nous savoir qui attribue à Jésus. Qu'est-ce qu'il est capable de faire? Qu'est-ce qu'il est? Parce que nous
0: voulons ça. En tant que Dieu, comment le
1: mot de Dieu.
0: D'accord.
1: Parce que nous, j'ai vrai qu'il y a présent, il est Dieu.
0: Oui, d'accord.
1: Mais nous avons vrai. Alors,
0: nous avons prouvé
1: qu'il est Dieu. Nous avons prouvé ça.
0: D'accord.
1: Alors, parce que nous j'ai prouvé, il y a bon Dieu. À présent, nous avons prouvé encore.
0: Démontrer ça.
1: Démontrer ça encore d'autres fois.
0: D'accord.
1: Alors, en nous qui était dans Hébreux 11 1 verset 11 à 12. Nous pas loin. Nous toujours dans. Nous qui exploiter tous ces textes là.
0: Si Gennagamila nous pas arrêter là. Si Gennagamila. Pourquoi nous est de côté? Nous pas arrêter là. Hébreux comment dit moi?
1: Alors Hébreux 1 et nous qui 10 à 11.
0: Nous enlèvons ce texte. Il a dit, et encore, toi Seigneur, tu as au commencement fondé la terre. Et les cieux sont l'ouvrage de tes mains. Ils paieront, mais tu subsistes. Ils vieilliront tout comme un vêtement. Tu leur rouleras comme un manteau. Ils seront changés, mais toi, tu restes le même. Et les années ne finiront point.
1: Alors, mis en caractéristique, c'est qu'il est éternel.
0: Nous parlons des mêmes Jésus.
1: Ah, des mêmes Jésus,
0: d'accord.
1: D'accord. Il dit, ils périront, mais tu subsistes. Moun ki mort, moun ka mort, mais lui, il pas mort. Et ça, donc, il est éternel. Dit bon Dieu, nous savons que bon Dieu est éternel.
0: Mm-hmm.
1: Et nous pouvons que là, il est éternel. Ils vieilliront tous comme un vêtement. Tu les rouleras comme un manteau et ils seront changés. Mais toi, tu restes le même et tes années ne finiront point. Et auquel des anges a-t-il dit, c'est toi, etc. Donc, Jésus, éternel. Donc, nous avançons, nous savons qu'il est éternel.
0: C'est le gros bon Dieu qui est éternel.
1: Donc, c'est bon Dieu. Nous savons que c'est bon Dieu qui est éternel.
0: C'est ça, il a été dit, nous.
1: Et c'est ça.
0: D'accord.
1: Et donc, nous sortons de ça. Donc, il faut nous comprendre que c'est le monde qui peut ni capacité là ça. C'est bon Dieu. Et nous avons que si la terre nous avons vivre d'être 70, 80 années, 100 années, 120. Et que après ça tout bien
0: fini.
1: Là. Et là nous avons que bon Dieu, Jésus éternel, nous n'y en laissons si bon nous. Et laissons là ça, c'est que si nous n'y en bon Dieu éternel, nous n'y espoir quand même. Ah bah quand même, nous n'y espoir.
0: Oui, nous oublions, oui.
1: N'y espoir. Et Jésus est ni caractéristique là ça. Il est éternel. Dans Philippiens 3, 21. En nous voit, en bitin aussi. Philippiens 3, 21. Et nous qui voit, comme on dit aussi, qu'a dit là. 3, 21. Parce que...
0: Philippiens 3, 21. Mm-hmm. Et qu'a dit, qui... transformera le corps de toute humiliation en le rendant semblable au corps de sa gloire par le pouvoir qu'il a de l'assujettir toutes choses. Nous parlons toujours de Jésus là, toujours.
1: Mais au verset 20, il a dit, mais notre cité à nous est dans les cieux, mm-hmm. d'où nous attendons aussi comme sauveur le Seigneur et Jésus-Christ, qui transformera le corps de notre humiliation en le rendant semblable.
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4: 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Ce que l'amour ne fait pas.
5: Lecture dans la première épître aux Corinthiens, au chapitre 13, le verset 4 à 7. L'amour est patient, l'amour rend service. Il n'est pas jaloux, il ne se vante pas, il ne se gonfle pas d'orgueil. L'amour ne fait rien de honteux, il ne cherche pas son intérêt, il ne se met pas en colère, il ne se souvient pas du mal. Il ne se réjouit pas de l'injustice, mais il se réjouit de la vérité. L'amour excuse tout, il croit tout. Il espère tout, il supporte tout.
4: Pourquoi Paul mentionne-t-il des caractéristiques négatives et non exclusivement positives de l'amour ? Hier, nous nous sommes concentrés sur sept choses positives que l'amour fait. Aujourd'hui, nous examinerons huit choses qu'il ne fait pas. L'amour, premièrement, n'est pas envieux. Zéloo, version Colombe. Zéloo peut avoir un sens positif, comme dans « désirer », zéloo, les dons les plus importants. 1 Corinthiens 12, verset 31, Bible en français courant. Désirer, zéloo, aussi les dons spirituels. 1 Corinthiens 14, verset 1, Bible en français courant. Et désirer, zéloo, de prophétiser. 1 Corinthiens 14, verset 39, version Darby. Mais ici, comme dans Actes 7, verset 9, le sens est négatif. Il est normal de désirer des dons spirituels, mais pas d'envier les personnes qui en sont dotées. Cela provoque des divisions. 1 Corinthiens 3, verset 3. Deuxièmement, ne se vante pas. Perpereu omai. Le verbe perpereu omai traduit l'idée d'arrogance et de désir d'être loué par les autres. L'amour, cependant, n'est pas centré sur lui-même. C'est encore plus clair que dans ce qui suit. Troisièmement, ne se gonfle pas d'orgueil. Physio. Le verbe physio apparaît dans 1 Corinthiens 8, verset 1, dans cette déclaration remarquable de Paul. La connaissance gonfle l'orgueil, mais l'amour construit. Il fait référence à une personne imbue d'elle-même. Quatrièmement, ne fait rien d'inconvenant. Askémonéo. Le verbe askémonéo peut avoir une large gamme de significations. Cependant, dans l'ensemble, il signifie agir contrairement aux normes sociales et morales d'une manière déshonorante, honteuse, indécente ou inappropriée. Paul fait probablement référence au comportement arrogant et grossier du groupe des forts envers les membres faibles de Corinthe. 1 Corinthiens 4, verset 10, 1 Corinthiens 8. Cinquièmement, ne cherche pas, Zétéo, son propre droit. C'est similaire à ce que dit Paul dans 1 Corinthiens 10, verset 4, que personne ne cherche son droit mais plutôt celui des autres. Traduction libre de l'auteur. L'amour renonce à ses propres droits pour le bien des autres. Référence à la leçon 5. Sixièmement, ne s'irrite pas, paroxyno. Le verbe paroxyno indique l'état d'agitation intérieure d'une personne qui se met facilement en colère. Cela signifie que l'amour n'est ni colérique ni susceptible. Septièmement, ne tiens pas compte, logizomai, du mal. Le verbe logizomai a un sens de compatibilité ici, c'est-à-dire que l'amour ne tient pas compte des torts des autres. Autrement dit, aimer signifie également pardonner. Huitièmement, ne se réjouis, kairo, pas de l'injustice. Non seulement l'amour ne tient pas compte des torts des autres, mais il ne s'en réjouit pas. Quand nous aimons véritablement les autres, nous ne nous réjouissons pas de leurs erreurs, mais nous cherchons plutôt à les aider.
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0: deux pierres, trois pierres, quatre pierres, cinq pierres,
1: six pierres.
2: Non, cinq pierres, ça suffit largement. Tu peux voir.

0: je ne trouve pas de mots qui finissent en « id » pour rimer avec David.
1: On pourrait chanter « Grâce à David, Goliath se déride ».
0: Non.
1: Ou alors « Goliath a rigolé devant David qui lui arrivait au ras du bide ».
0: Oh, mais c'est nul. Et en plus, on dit pas « bide », on dit « ventre ». Et « ventre », ça ne rime pas. Non. Ça y est, j'ai trouvé. «

0: Bienvenue dans votre émission Autrement dit. Ce jour avec nous sur le plateau, Bruno et Naïs, pour pouvoir nous accompagner sur un thème profond et un thème très très beau. Permettez-moi, Naïs et Bruno, de commencer avec une question. Celle qui va nous introduire et poser le sujet. Pour vous, qu'est-ce qu'évoque l'amour, l'accomplissement et la loi? Ces trois mots. Naïs?
1: Alors, l'amour, alors je penserais peut-être à ma mère, à mes parents, à l'affection qu'ils m'ont donnée et qu'ils me conservent aujourd'hui. Je pense loi, on a souvent l'impression que c'est rigide, que c'est cadré et qu'on ne peut pas y déroger. Et accomplir, c'est achever quelque chose qui devient parfait, qui devient dans sa complétude, dans son entièreté. Et là, c'est achever. Donc, mes trois mots, amour, loi et accomplissement.
0: Bruno, et toi ?
2: Effectivement, amour, on pense tout de suite à Dieu, parce que Dieu est amour. Et on pense aussi qu'on entend loi, on pense à Dieu, parce qu'on pense aux 10 paroles. Et accomplissement, c'est tout le débat. Accomplir ou ne pas accomplir ? Telle est la question.
0: Alors justement, en parlant de débat, eh bien, je vous propose tout de suite de plonger au cœur du texte pour pouvoir mieux comprendre ce qu'est l'amour, l'accomplissement et la loi. On parlait d'amour, d'accomplissement, de la loi, de ce que ça évoque. Bruno, il y a quelque chose qui m'interpelle. Tu nous as dit juste avant que quand tu entends amour, accomplissement et loi, tu penses tout de suite à Dieu. Alors que Naïs, elle, nous dit plutôt, eh bien, moi, quand je parle, je pense à amour, je pense à, par exemple, ma famille. Quand je parle d'accomplissement, je vais penser à un achèvement. Est-ce qu'on peut réellement lier l'amour à Dieu et à un accomplissement ?
2: Oui, tout à fait. Lorsque nous voyons les 10 paroles, les commandements de Dieu que nous retrouvons dans Exode 20, nous voyons que ce sont 10 paroles, mais qui sont liées à l'amour. Quand Dieu dit « tu ne tueras pas », on comprend bien que si on aime, on ne tuera pas. Si on aime quelqu'un, on ne va pas le voler, on ne va pas lui mentir. Et on voit que c'est intimement lié, les commandements de Dieu, à l'amour, en fait. Et dès le premier, il dit « tu aimeras ton Dieu ». On voit que ce sont des commandements qui sont liés à l'amour, à l'affection, à la relation, en fait.
0: Alors, permets-moi d'insister sur un point, parce que Naïs nous dit, quand elle entend amour, elle pense à l'amour familial. Mmh. Est-ce que ça veut dire qu'aimer les autres, eh bien, c'est juste ressentir des émotions positives, ou est-ce que ça va plus loin ? Et est-ce que l'amour dont on parle aujourd'hui, eh bien, c'est cela ou c'est autre chose ? Naïs ?
1: Alors, il y a un verset particulier de Romains 13 qui dit « Ne devez rien à personne, sinon de les aimer. » Donc, on voit que le fondement, la solidité, la fermeté reposent réellement sur de l'amour. Alors, il semblerait qu'on puisse dire « On peut devoir de l'argent à quelqu'un, mais l'amour, on le lui doit. » Et si, ça devient même un critère pour la relation avec les autres et la relation posée avec Dieu. Ce ciment qui veut façonner prouve que non seulement dans mes relations interpersonnelles, ce n'est pas que de l'émotion, parce que l'amour m'engage et m'engage fortement dans mon quotidien, dans ma manière d'agir, dans ma manière d'être avec les autres. Et en exerçant, parce que c'est toujours une expérience, en exerçant tout cela, ce sont des actions, ce n'est plus que de l'émotion. Bruno va le dire, si je t'aime, je ne vais pas mentir, je vais garder la vérité sur toi, je ne vais pas lancer de fausses rumeurs sur toi. Mais j'ai passé à mes parents, honore ton père et ta mère. Dans cette relation familiale, fraternelle, je vois les relations établies, mais des relations positives. Pas seulement basées sur l'émotion, parce que si je m'écoutais, moi, Naïs,

0: Aujourd'hui, je me suis bien réveillée, ça va aller. Je t'aime, Florine. Mais je t'aime beaucoup. Demain matin, je ne suis pas bien. Je ne t'aime plus. Donc, l'amour devient véritablement un principe à appliquer et pas seulement de l'émotion.
1: Alors, justement, tu nous réponds parfaitement en nous disant que l'amour, ce n'est pas qu'un sentiment. Ce n'est pas juste ça. C'est un engagement. Est-ce que je peux dire que l'amour est finalement au centre de toutes les demandes que Dieu a pour moi, a pour vous et a finalement pour tout le monde? Est-ce qu'on peut considérer cela?
2: Oui, tout à fait. Notre existence, c'est l'expression de l'amour de Dieu. Notre existence sur Terre, c'est l'expression de l'amour de Dieu. Et effectivement, comme Naïs disait, c'est pas simple, finalement, cet amour. Surtout quand nous remettons dans le cadre du grand conflit. Parce que dès le départ, nous voyons que Adam a dit... voici, en parlant d'Ève, voici celle qui est chair de ma chair, os de mes os. Et quelque temps plus tard, quand Dieu lui dit, as-tu mangé de l'arbre, il dit, oui, c'est à cause de la femme qui est à côté de moi. On voit vite que on peut basculer alors qu'il venait de dire que c'est la chair de... et maintenant dire que c'est à cause d'elle finalement. Et nous voyons bien que dans ce principe d'amour, qu'il y a par opposition l'amour. Justement que l'ennemi, l'adversaire a instillé, c'est-à-dire l'amour propre, l'orgueil. Finalement, on pense qu'à soi. Et en fait, le diable a le malin plaisir, justement, de tourner, de polluer tout ce que Dieu a mis en principe et de le dénaturer, en fait. Même l'amour, en fait.
1: Tu dis que le diable a le malin plaisir de polluer, dénaturer. Mais tu le dis aussi toi-même, c'est pas si simple d'aimer. On peut aimer sans respecter la loi. Est-ce que c'est possible de penser et de le faire de cette façon? Tu l'as dit, c'est pas simple d'aimer, c'est ce que tu nous dis. Et en même temps, tu viens nous dire, bon, bah, le diable, c'est lui qui vient et qui, quelque part, me met dans cette position.
2: Oui, tout à fait. En fait, comme je le disais, le diable dénature l'amour. C'est-à-dire que pour nous, aujourd'hui, hommes, humains, l'amour, c'est j'aime Naïs si elle est de telle manière. J'aime...
1: Mais c'est quel amour? Alors justement, on parle de quel amour?
2: Voilà.
1: Dans le texte, on parle, j'ai l'impression qu'on parle, quand je t'écoute, d'un amour différent. Et c'est pas le même amour. Tu me dis, c'est, je t'aime si tu mets une condition.
2: Exactement. Le plus souvent, c'est cet amour-là que nous avons sur Terre. C'est l'amour conditionnel. C'est-à-dire qu'on apprécie quelqu'un, on va lui apporter des fruits, parce que cette personne va dans notre sens. Mais à partir du moment, justement, qu'on compte quelqu'un qu'on n'apprécie pas trop, qu'on n'a pas les mêmes atomes crochus, qu'on n'a pas... Voilà. On n'aura pas la même relation avec elle. Tandis que Dieu, lui, il a l'amour de Dieu, il est inconditionnel, c'est-à-dire qu'il nous aime tous de la même manière. Maintenant, ça ne veut pas dire que nous répondons tous de la même manière à l'amour de Dieu. Alors que nous, on a un amour différent, conditionnel, en fonction, mais ça c'est de nous.
1: Voilà. Malin.
0: Oui, par la définition du malin, enfin de l'amour,
2: ouais.
0: Qui est plus, ça s'apparente plus à de l'intérêt qu'au véritable amour. Moïse, ce grand homme qui a vécu avec Dieu au chapitre 34 de l'Exode, il voulait tellement voir Dieu parce qu'il aimait tellement sa compagnie, il voulait, et quand on aime quelqu'un, on veut le voir. Et Moïse va dire, Dieu va dire, tu ne peux pas me voir et vivre, parce qu'avec le péché, tout ce qui s'est passé, tu ne peux pas le faire. Et il va passer devant Moïse, et voilà comment Moïse va définir Dieu. Il va lui dire, l'Éternel descendit, passa devant lui et s'écria, l'Éternel, l'Éternel, Dieu miséricordieux. Un amour, il y a de la miséricorde dedans, de la compassion, l'amour qui souffre avec l'autre. L'un a la colère, qui ne bondit pas comme moi je bondis sur quelqu'un quand je ne suis pas satisfaite. Riche en bonté et en fidélité, qui conserve son amour jusqu'à 1000 générations, mais qui dit également, quand les choses ne sont pas bien faites, il n'excuse pas le péché.
1: Alors, est-ce qu'on peut aimer sans respecter la loi? Est-ce que c'est possible?
0: Non. On ne peut pas aimer sans respecter la loi. Dieu, et Bruno le disait, c'est pas seulement Dieu nous a créés par amour. Dieu lui-même se définit comme étant naturellement, de sa nature profonde, c'est l'amour, point. Et cet amour va s'appuyer. Et Paul va nous rappeler que, alors que nous étions pécheurs, menteurs, meurtriers, loin de Dieu, Dieu nous a quand même aimer sans qu'il y ait aucun intérêt, mais il va dire, je sais que tu es comme un bébé qui ne sait pas marcher. Donc je vais te donner, je vais t'aiguiller, t'éclairer sur le chemin pour que tu puisses t'accomplir et arriver à, à cette perfection d'amour.
1: Alors justement, Naïs, tu nous dis que Dieu va nous accompagner parce qu'on est comme un bébé. Et tout à fait d'accord. Et d'ailleurs, j'allais te dire, oui, bon, mais ça, c'est l'amour de Dieu. Mais bon, moi, je suis un être humain. Et donc, aimer comme Dieu, je ne suis pas sûre de pouvoir y arriver. Comment Dieu nous accompagne? Avec quoi? À partir de quoi? Comment il nous accompagne? Est-ce que le texte, est-ce que quelque part dans le texte, il y a un écrit qui nous dit clairement comment Dieu nous accompagne? Avec quel outil?
2: Oui, par rapport à ta question, et nous le voyons, quand Jésus est venu, Jésus a dit dans Matthieu 5, verset 17, « Ne croyez pas que je sois venu pour abolir la loi ou les prophètes. Je suis venu non pour abolir, mais pour accomplir. » Nous retrouvons les trois mots dont tu parlais tout à l'heure là, en tout cas deux, accomplissement et loi. Et nous voyons que quand Jésus est venu, il dit qu'il n'est pas venu abolir la loi et les prophètes, mais qu'il est venu accomplir. Et quand nous regardons les œuvres de Jésus, nous voyons que ce sont des œuvres empreintes d'amour, en fait. Donc, Jésus est en train de nous expliquer qu'en fait, qu'en réalité, que l'expression de l'amour, c'est la loi. C'est l'application de la loi. Et c'est-à-dire que l'application de la loi, c'est l'amour exprimé, en fait. Et par rapport à l'outil, tu disais, Jésus, Dieu nous aiguille en nous disant, en fait, souvent on emploie ce terme-là, que la loi, c'est un pédagogue, c'est-à-dire que c'est un enseignant. Effectivement, la loi est là pour nous montrer comment nous sommes réellement, comment nous... l'amour que nous pensons être amour, la loi nous dit, tu penses que effectivement que tu aimes, Bruno. Eh bien, regarde, si tu aimais, Regarde. Tu vois, il y a un souci. Et cette loi-là me montre qu'effectivement, que je suis incapable d'aimer comme Dieu. Et quand je me rends compte que je ne suis pas capable d'aimer comme Dieu, je dis Dieu aide-moi. Et c'est là que nous voyons tout l'intérêt de la loi pour me montrer qui je suis, qui Naïs est, qui Florine est, qui nous sommes, tels que nous sommes. Et quand nous voyons qui nous sommes, tels que nous sommes, et pas non avec un petit peu comme on voit aujourd'hui Instagram, les belles photos, les belles, etc. Nous nous voyons tels que nous sommes, nous voyons que nous sommes incapables d'aimer comme Dieu. Et à ce moment-là, nous allons à Dieu pour demander à Dieu de faire en nous, en fait.
1: Alors, tu es en train de nous dire que la loi va être le miroir de notre cœur pour pouvoir nous dire voilà comment on est, ce qui va, ce qui ne va pas. Mais cette loi, on la trouve où ? Concrètement, tout à l'heure, tu évoquais les 10 commandements. Est-ce qu'on peut y faire référence? Est-ce que c'est l'outil par excellence pour décrire, pour nous aider, pour nous guider justement à être comme Dieu le souhaite?
0: Alors, le texte, il affirme « Car celui qui aime les autres a accompli la loi. » Et il continue en effet les commandements. « Tu ne commettras point d'adultère, tu ne tueras point, tu ne déroberas point, tu ne convoiteras point. » Ça, c'est distillé dans toute la Bible, avec toutes les venues, mais plus particulièrement en Exode chapitre 20.
1: Exode chapitre 20. Ça veut dire que c'est dans Exode chapitre 20 qu'on découvre, ou en tout cas qui est présenté, les lignes directrices, les 10 énoncés, les 10 paroles pour le peuple d'Israël. Oui. Que Dieu a. Et donc finalement, et nous expliquer aussi cet amour, de quel type d'amour, et nous aider. Alors, ça c'est les 10 commandements. Je ne sais pas si certaines personnes sont dans mon cas, je ne suis pas forcément à l'aise avec le terme commandement. C'est vrai que quand je lis en hébreu, le terme commandement est plutôt les 10 paroles, ce que tu évoquais, Bruno, ouais. Les 10 énoncés, les 10 conseils, les 10 préconisations. Parce que Naïs, tu soulignais quelque chose au début. Tu disais, bon, des fois, on voit la loi comme quelque chose de rigide, d'abstrait, de drastique. Oui, surtout aujourd'hui. Et dans le contexte dans lequel on évolue, on peut ressentir la loi de cette façon. Mais là, de ce que je comprends et de ce que vous avez pu nous expliquer, c'est que justement cette loi, ces lois, sont plutôt des conseils, des guides pour nous permettre d'évoluer et d'avancer spirituellement en tant que chrétien sur la bonne voie.
0: Oui, oui. Et je veux même rajouter, souvent, parce que l'appréhension qu'on a, elle est négative par rapport à la loi, mais ce que Dieu veut faire de particulier en Exode 20, il va d'abord chercher un peuple, sortir un peuple de l'esclavage, il ne lui donne pas de loi, de règles avant ça. Enfin, il ne les énonce pas de manière tangible à ce moment-là. Il va d'abord prendre le peuple, le sortir de l'esclavage, l'emmener au désert où cette relation va pouvoir se tisser, et lui dit, maintenant que tu es libre, voilà comment je souhaiterais, je te donne des conseils, je souhaiterais que tu puisses marcher, m'appréhender, et que chaque fois que tu viendras me rencontrer, tu t'apercevras que moi je t'ai aimé d'abord, je t'ai libéré, et je te dis aime-moi, aime-moi. Mais pas seulement moi, parce que l'expression de l'amour que je mettrai en toi, un texte de Jérémie, j'écrirai ma loi au fond de leur cœur, cette expression, l'expression de cet amour, tu vas pouvoir l'exercer avec l'autre qui est autour de toi. Mais pas seulement ceux qui te ressemblent. Il va falloir que tu puisses dépasser ton cercle et aimer tout le monde de cette façon-là. Et ainsi, ils sauront que moi, je suis amour.
1: Il y a un verset qui me vient en tête et où d'ailleurs Dieu commence par « Je suis le Seigneur, ton Dieu ». Et ensuite, après, il va présenter donc les 10 paroles. Je trouve que ça sonne avec beaucoup de bienveillance et c'est même très rassurant, c'est sécurisant. À l'inverse et à l'instar de ce qui peut se passer aujourd'hui dans le monde, quand on pose un certain nombre de limites, de règles, de cadres. Est-ce que donc, je reviens sur cette question, même si tu m'as répondu, on peut aimer sans respecter la loi ? Est-ce qu'on peut comprendre que pour aimer, on respectera naturellement la loi ?
0: Naturellement, non. Donc, tu as bien posé le mot. Naturellement, je ne suis pas capable d'aimer de cette façon-là, en tout cas. Et quand tu vas jaillir, tu vas dire, je suis l'Éternel, ton Dieu. On a quelqu'un qui va s'approcher de moi de manière personnelle et de chacun de nous de manière intime pour dire et nous chuchoter, je suis l'Éternel, ton Dieu, c'est moi qui ferai cela dans toi. Et cette loi-là, Jérémie chapitre 31, verset 31, je l'inscrirai dorénavant au fond de toi pour que cette expression ne soit plus à l'extérieur de toi et que je l'inscrive directement dans ton cœur pour que tu puisses l'exercer. Donc sans loi, cette loi-là en tout cas, ces 10 paroles, ces 10 conseils, on ne peut pas exprimer l'amour de Dieu.
2: Oui, je voudrais ajouter, le texte de Proverbe 3, verset 7 dit « Ne sois pas sage à tes propres yeux ». Et effectivement, sans l'appui de Dieu, sans l'Esprit de Dieu, on pourrait se croire justement dans le vrai amour. On pourrait se croire dans la bonne direction, mais Dieu nous rappelle qu'en fait, c'est un texte que j'aime beaucoup dans Jérémie 17, verset 9, qui dit « Le cœur est tortueux par-dessus tout et il est méchant. Qui peut le connaître ?» Et l'Éternel répond, verset 10, « Moi, l'Éternel, j'éprouve le cœur, je sonde les reins pour rendre à chacun selon ses voies, selon le fruit de ses œuvres. » Et c'est un piège de penser que nous sommes assez sages pour savoir ce qui est bien, ce qui n'est pas bien, pour savoir juger si notre amour est sincère, si c'est un véritable amour inconditionnel. Et c'est pour ça que Jésus nous dit qu'en fait, c'est un autre texte que j'aime beaucoup, qui dit « Sans moi, vous ne pouvez rien faire. Je suis le cèpe, vous êtes les sarments. » Et il dit « Sans moi », à la fin du texte, « Sans moi, vous ne pouvez rien faire. » Qui veut dire que Jésus est en train de nous dire que si vous comprenez que dès le départ, vous avez été victime d'un virus, le péché, et que cela a détérioré la loi que j'avais écrite dans votre cœur, qui a été dénaturée par l'ennemi, vous allez comprendre que vous avez besoin maintenant de moi pour pouvoir retrouver cet amour.
1: Alors Bruno, pour terminer sur cette partie et arriver sur quand même ce qui nous intéresse, c'est-à-dire la pratique, comment on va faire dans notre quotidien. Si je résume, aujourd'hui, quand on a conscience, quand on a la pleine dimension de l'amour inconditionnel de Dieu, de facto, on va obéir à la loi. on va l'appliquer, et je dirais même sans rendre compte.
0: Et je rajouterais juste, on va obéir à toute la loi.
1: À
0: on fera pas
1: toute,
0: de tri.
1: Toute la loi.
0: Toute.
1: Alors je vous propose, après avoir plongé au cœur du texte, eh bien de continuer à naviguer toujours un petit peu dans le texte, mais cette fois-ci pour voir comment on va faire pour mettre en pratique dans notre quotidien. Dans notre quotidien, on voit aujourd'hui, on n'est pas à l'époque de Moïse. Et pourtant, les 10 paroles, les 10 commandements, les 10 énoncés, les 10 guides sont toujours d'actualité. Alors vous m'avez parlé d'amour inconditionnel, de aussi cette présence du malin qui vient et qui veut nous dérouter, nous garder dans cet amour conditionné, conditionnel. On a parlé aussi de l'application de la loi et que aimer sans respecter la loi, ce n'est pas possible. Mais on a beaucoup parlé aussi de cette bienveillance, de l'amour, de la bonté, de la miséricorde de Dieu pour nous. Ça, c'est ce que nous disent les textes. Mais concrètement, aujourd'hui, comment on fait ? Et j'ai une question qui va reprendre ce que tu disais, Bruno. Eh bien, j'apprécie Naïse parce que Naïse, elle a toujours été polie, toujours été correcte avec moi. Donc, je lui apporte des oranges. Mais pour X ou Y, Naïse, demain, elle oublie de te dire bonjour et tu décides que tu ne lui apporteras plus d'oranges. Comment on fait concrètement dans sa vie de tous les jours ? Pour l'être humain, est-ce que c'est possible ? Est-ce qu'il a la capacité d'aimer comme Dieu lui demande, mais surtout en tout temps ?
2: Oui, en fait, c'est une belle question. Tout à l'heure, tu disais, effectivement, quand tu reprenais, tu disais qu'on ne peut pas aimer sans respecter la loi. En réalité, on ne peut même pas dire cette phrase-là. Je vais t'expliquer pourquoi. En fait, parce que Jésus lui-même le dit, il dit que l'amour, c'est l'expression de la loi. Donc, ça veut dire que si on ne respecte pas la loi, au final du compte, c'est qu'on n'a pas l'amour, en fait. C'est qu'on n'a pas l'amour. Parce qu'en fait, l'amour, c'est l'expression de la loi. Les dix paroles, c'est l'expression de l'amour. Et l'amour, en fait, c'est la loi. La base, voilà. La meilleure idée, c'est l'esprit. Souvent, nous disons qu'il y a la loi et l'esprit de la loi, au terme humain. Mais en fait, il y a la loi de Dieu et l'esprit de la loi de Dieu, c'est l'amour, en fait. Donc, si nous n'avons pas l'amour de Dieu, nous n'allons pas pouvoir effectivement accomplir la loi. Et c'est pour ça que le jeune homme riche, quand il vient vers Jésus, il dit... J'ai fait ci, j'ai fait ça, j'ai fait ci, j'ai fait ça, et j'ai tout fait. Jésus lui dit, as-tu fait les commandements ? Il dit, j'ai fait ça dès ma jeunesse. Et Jésus lui dit, il te manque une chose. Et cette question, cette réponse de Jésus nous permet de comprendre que c'est pas une question de checklist, comme Naïs disait, c'est-à-dire qu'on va dire, bon, je fais ci, je fais ça, bon, je me porte pas trop bien, je suis pas trop mal quand même. Je fais ça, bon, je fais pas ça.
1: Je fais un peu de convenance.
2: Voilà, exactement. Et Jésus nous dit non, que si nous sommes conduits par l'Esprit, la loi, elle n'existe même plus pour nous, en fait. Elle n'existe même plus pour nous, parce que justement, ça devient naturel.
1: Alors, justement, les 10 commandements, les 10 paroles, quand on les lit, tu ne tueras point, tu ne voleras point, et j'ai la sensation, j'ai l'impression, et il va falloir que vous m'aidiez, que cet outil est divisé en deux parties. Il y a une première partie qui concernerait notre relation, notre amour, comment aimer selon la demande de Dieu, avec Dieu, et pour Dieu, et une seconde partie qui a l'air de décrire les relations, comment je dois mener mes relations humaines avec et pour les autres. Donc en fait, on parle d'un amour, mais amour avec Dieu et pour Dieu, et d'un côté, amour avec les autres. Ça peut faire beaucoup. Comment on fait dans la vie de tous les jours ? Parce que très souvent, on va se dire... Bon, oui, moi, j'aime Dieu, Je suis chrétien, je suis chrétienne, donc j'aime Dieu. Et même sans forcément être chrétien ou chrétien, chrétienne, eh bien, certaines personnes disent « oui, j'aime Dieu ». Et pourtant, très souvent, on a tendance à oublier cette deuxième partie de cet outil qui est « oui, mais on doit aussi aimer ». S'aimer les uns les autres, aimer les autres. On est souvent très focalisé sur notre relation avec Dieu.
0: Alors, en posant la question de manière concrète, Naïs, comment toi tu exerces cet amour au quotidien et comment ça se passe? Alors, je crois que la première chose dont j'ai pris conscience, il a fallu que j'en prenne conscience, c'est que naturellement rien ne vient de moi. Donc je fais un diagnostic en me disant je suis malade. Quand on est malade, il faut forcément aller voir le médecin. Quand je vais voir le médecin, celui par excellence que la Bible m'a révélé, c'est Dieu. Et quand j'y vais, il va, cette loi qui est là, va juste me dire, mais ma fille, tu as fait ça. Regarde, parce qu'elle va d'abord commencer par, comme un bébé, me dire, voilà, tu as menti, tu as volé.
1: Oui, mais toi, tu as cette connaissance. Si on ne l'a pas, comment on fait?
0: Romain va le dire, naturellement. Les hommes qu'on croit être sans loi l'ont quand même parce que Dieu l'a donné à chacun. C'est pas parce qu'on la voit qu'écrite, parce qu'elle l'aura écrite. D'accord? Elle va me permettre de me dire, voilà, c'est le miroir. Naïs t'a menti, t'a volé dans les premiers temps pour juste un petit tuteur pour pouvoir passer. Et plus dans cette rencontre de Dieu, amour qui va commencer à inscrire, je vais m'apercevoir que ça va s'affiner. Ce ne sera plus une histoire de loi à l'extérieur. Parce que Romains chapitre 2 dit, même ceux qui ne connaissent pas la loi, Dieu l'a implantée.
1: Florine, Dieu l'a implantée.
0: Florine, tes enfants, tu ne leur as pas fait de grandes leçons de théologie, tu n'as pas été sur la Bible. Mais en tout cas, quand ils ont menti, ils le savent. Sans que tu aies à le leur dire, parce que à l'intérieur, la conscience, ma conscience va se réveiller et me dire, tu sais, ce que tu as fait là, tu croyais que c'était juste, mais ce n'est pas juste. Il va falloir que tu aies la force pour aimer l'autre, voir l'autre autrement, l'approcher, le lui dire, si tu as la force, à ce moment-là de le faire, et moi je serai toujours en toi, à tes côtés, pour t'aider à faire le plus juste. Parce qu'on a l'impression que ce sont seulement les chrétiens qui devraient qui observe la loi ou qui devrait en cette partie-là. Ce n'est pas vrai. C'est pas vrai. Dieu est amour et a voulu le salut de tout homme.
1: Alors, du coup, comment on peut montrer cet amour au quotidien? Croyant, non-croyant, chrétien, non-chrétien, comment ça se passe? Comment on peut faire
2: de façon pratique, il faut qu'on ait conscience, nous tous, ceux qui nous regardent, que de nous-mêmes, nous ne sommes pas capables.
1: D'accord.
2: Je répète cela. De nous-mêmes, nous ne sommes pas capables d'aimer comme Dieu le souhaite. Et je dis d'aimer, je ne dis même pas de respecter la loi, je dis d'aimer comme Dieu le souhaite.
1: De cet amour inconditionnel.
2: Exactement.
1: Nous, on est encore dans cet amour conditionnel.
2: Voilà, parce qu'il faut qu'on comprenne bien que la loi, c'est l'expression de l'amour, en fait. Et pour exprimer les différentes composantes de la loi, parce qu'on a les 10 paroles, mais quand nous approchons de Dieu, quand nous étudions la parole, on se rend compte que ne pas faire la volonté, en fait, de Dieu, nous sommes en train déjà de dévier, en fait. Et nous rendons compte que sans nous arrêter sur les 10 paroles, quand nous allons dans les textes, où il y a un texte qui nous dit « Celui qui sait faire ce qui est bien ne le fait pas, commet un péché. »
0: Mais je voudrais encore plus loin que toi. Un texte m'est revenu pendant qu'elle en parlait. Vous vous souvenez de l'épisode dans Matthieu chapitre 25, où les hommes s'approchent de Jésus et lui disent « Mais à quel moment t'avons-nous servi? À quel moment avons-nous aimé? À quel moment avons-nous obéi à cette loi ?» inscrit dans nos cœurs. Et il va leur répondre, car j'ai eu faim et vous m'avez donné à manger. J'ai eu soif et vous m'avez donné à boire. J'étais nu, j'étais vêtu, j'étais en prison. Donc il y a des actions qui vont sortir par l'action parce qu'on est nourri par Dieu.
2: Je veux souligner que ça n'est pas inscrit dans les 10 commandements. Tu vas donner à manger, tu vas donner à boire, tu vas... Et c'est là qu'on doit toucher du doigt que nous avons besoin de l'Esprit de Dieu pour justement, pour que cet amour puisse s'exprimer c'est exprimer. Parce que quand on habille quelqu'un, quand on donne à boire à quelqu'un, quand on donne à manger, c'est l'expression de l'amour. Si on le fait en se disant, bon, c'est une checklist, bon, il faut
1: Par
2: que je fasse ci,
1: concrètes.
2: Voilà, il faut que je fasse ça, il faut que je fasse ça, nous sommes perdus.
1: On illustre ce que Dieu nous demande, et sans, comme tu dis, forcément se concentrer sur tu ne feras point. Il y a des choses qu'on